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Il faisait très froid dehors. J'étais arrivée un peu en retard à cause de la circulation sur le boulevard Saint-Marcel. J'avais mis ma robe rose et bleue, une de mes préférées. C'était un soir quotidien, parmi tant d'autres soirs et pourtant...

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2: Clairement fragile ce matin.
3: Au lendemain d'une journée marquée par des tirs entre les deux camps dans le détroit d'Ormuz, la communauté internationale s'inquiète, on y revient dans ce journal. Et puis on parlera aussi de la répression iranienne qui se poursuit en interne. Trois nouvelles exécutions hier. Au Mali, le chef de la junte et président de la transition, Assimi Goïta, s'offre une fonction de plus. Il est désormais le nouveau ministre de la Défense. Au moment où les djihadistes du JNIM et du FLA ont pris le contrôle de plusieurs localités dans le nord du pays. On sera en Arménie, sommet bilatéral aujourd'hui avec l'Union européenne, c'est à Yerevan. Et puis en Roumanie, le gouvernement suspendu à une motion de censure. Les sociaux-démocrates ont prévu de la voter avec l'extrême droite. Il faut désamorcer la situation, dit Riyad. L'escalade doit cesser, écrit Londres, quand la France dénonce des frappes injustifiées et inacceptables contre les Émirats arabes unis. Alors ça a commencé avec cette opération militaire lancée pour rétablir la circulation des navires dans le détroit d'Ormuz, toujours bloqué par l'Iran, opération lancée par l'armée américaine qui affirme avoir détruit 6 bateaux militaires iraniens. Faux, dit la République islamique, qui parle plutôt de 2 petits bateaux civils, affirmant elle avoir tiré des missiles contre une frégate de l'armée américaine qui s'approchait du détroit. Une information démentie cette fois par Washington, c'est donc récit contre récit. Et puis les Émirats arabes unis ont eux annoncé avoir été visés par plusieurs attaques iraniennes, notamment contre le site pétrolier de Fujairah, tandis qu'à Oman, 2 personnes ont été blessées après des frappes contre un immeuble résidentiel dans ce même détroit. La situation est donc particulièrement tendue et le cessez-le-feu en vigueur entre les deux pays depuis un mois maintenant semble plus que jamais menacé. Il n'a de toute façon pas permis de débloquer la situation à Ormuz. Depuis le début de la guerre, seules quelques dizaines de navires ont pu en sortir. Et aurait-il pour cela payé les droits de passage exigés par Téhéran ? Les États-Unis ont des doutes et menacent les armateurs qui seraient tentés de le faire, Nathanaël Vitran.
4: Le Bureau de contrôle des avoirs étrangers, la branche du département du Trésor américain chargée des sanctions, lance un avertissement. Tout transfert d'argent, d'actifs numériques ou compensation sous quelque forme que ce soit versé à Téhéran en échange d'un droit de passage expose les contrevenants à des sanctions. Une menace à ne pas prendre à la légère pour Rachid Chaker, spécialiste des questions navales et du Moyen-Orient à l'Université catholique de Lille.
5: On sait qu'avant le début du blocus par les Américains, il y avait certains navires qui sont suspectés d'avoir payé des droits de passage à l'Iran. On parle même pour certains d'une somme à 2 millions d'euros. Aujourd'hui, il n'y a quasiment aucun navire qui passe, donc on ne sait pas si c'est toujours le cas. En revanche, les capacités de rétorsion de la part des États-Unis sont bien réelles. C'est-à-dire que les États-Unis, s'ils apprennent qu'un navire a effectivement payé les gardiens de la Révolution, ils ont toujours la capacité de pouvoir le sanctionner, de l'arraisonner. Les Américains, là-dessus, ont une totale liberté.
4: Pour le chercheur, imaginer à long terme un péage sur Ormuz est peu crédible.
5: L'Iran dit qu'elle veut pérenniser ses droits de passage, mais il faut garder en tête que d'une part, ce n'est pas conforme au droit international, premièrement, et ensuite, cela ne sera accepté ni par les pays voisins, ni par le reste de la communauté internationale. Là, on est surtout dans une logique qui vise pour les Iraniens à peser dans les négociations.
4: Reste que les tentatives iraniennes en inspirent d'autres. Fin avril, le ministre des Finances de l'Indonésie a lui aussi suggéré de faire payer le passage par le détroit de Malacca.
3: Nathanaël Vitran et hier le ministre américain des Finances, Scott Bessent, estimait dans une interview accordée à Fox News que l'opération militaire américaine lancée dans le détroit d'Ormuz allait permettre de réduire la pression sur les prix du pétrole. Ce ne sera en tout cas pas immédiat, visiblement. C'était même le contraire en fin de journée avec des cours en hausse, plus de 5% notamment pour le baril de Brent. Pendant ce temps, en Iran, la répression continue en interne et les exécutions se poursuivent. Elles sont quasi quotidiennes depuis plusieurs semaines. À Nicolas Falaise, il y en a eu 3 de plus hier.
6: Les 3 hommes ont été pendus après avoir été jugés coupables de violence lors du mouvement de protestation qui a secoué l'Iran en janvier dernier. Le pouvoir judiciaire iranien qualifie 2 des condamnés exécutés d'agents du Mossad, c'est-à-dire des renseignements israéliens. Ils étaient accusés d'avoir tué un agent des services de sécurité pendant une manifestation. Le 3e homme était lui accusé d'être l'instigateur de ce que la justice iranienne qualifie d'émeute. Les organisations iraniennes de défense des droits humains Yémen basé à l'étranger dénonce des procès inéquitables. De son côté, Amnesty International fustige des exécutions arbitraires de dissidents politiques et de manifestants afin de semer la peur. Fin de citation. Selon le décompte de l'ONG Iran Human Rights, 28 hommes ont été pendus en Iran depuis le déclenchement de l'attaque américano-israélienne fin février. Parmi eux, 13 condamnés ont été exécutés pour des faits liés aux manifestations de janvier. D'autres l'ont été pour appartenance au groupe d'opposition interdit des Moudjahidines du peuple ou pour espionnage au profit d'Israël.
3: La précision de Nicolas Falaise. Et puis on parlait tout à l'heure du cessez-le-feu menacé en Iran. C'est le cas depuis plusieurs semaines déjà au Liban, alors que la trêve entre Israël et le Hezbollah est censée toujours être en cours. Hier, le mouvement chiite pro-iranien a parlé d'affrontements avec des soldats israéliens, dont certains auraient été blessés dans le sud du Liban, à Deir Seryan, dans la zone contrôlée par l'armée israélienne. Israël, de son côté, a continué à bombarder cette région du pays. Plus de 20 sites visés hier, selon l'agence de presse libanaise ANI, avec là aussi des blessés signalés. Le président libanais Joseph Aoun a prévenu, il ne rencontrera pas le premier ministre israélien Benjamin Netanyahou, comme espéré par les États-Unis, tant que le Liban et Israël ne seront pas parvenus à un accord de sécurité. Il réclame pour l'instant, je cite, l'arrêt des agressions israéliennes contre son pays. Autre trêve annoncée ce matin, celle que l'Ukraine décrète avec la Russie à partir de la nuit prochaine. Sauf qu'un petit peu plus tôt, Moscou avait tout aussi unilatéralement annoncé un cessez-le-feu, mais pas aux mêmes dates. Plus tard, vendredi et samedi, les 8 et 9 mai, pour en fait les commémorations de la Seconde Guerre mondiale, lors desquelles la Russie organise chaque année un grand défilé militaire sur la place Rouge. Le Kremlin a menacé de lancer une frappe massive de missiles sur Kiev si cette trêve n'était pas respectée. L'Ukraine répond donc en décrétant sa trêve à elle, deux jours plus tôt. La paix ne peut attendre les défilés et les célébrations, dit le chef de la diplomatie ukrainienne Andriy Sibiga. Pour lui, si Moscou est prête à mettre fin aux hostilités, eh bien c'est possible dès demain. RFI, les 4h07 à Bamako, le Mali, où le chef de la junte, Assimi Goïta, était déjà président de la transition. Le voici aussi désormais ministre de la Défense, succédant à Sadio Camara, tué au premier jour des attaques conjointes du JNIM et du FLA dans le pays. Depuis, les deux groupes djihadistes ont pris le contrôle de plusieurs villes et localités dans le nord du Mali. Alors le général Goïta a décidé de renforcer son contrôle sur l'armée. Correspondance régionale de Serge Daniel.
2: En prenant lui-même le portefeuille de la défense, le général Assimi Goïta a probablement voulu renforcer son autorité au sein de l'armée. Les dernières attaques contre plusieurs localités du pays ont été commentées, même au sein de la Grande Muette. Vigilance, vigilance, il vaut mieux dormir d'un seul œil. L'unité au sein des troupes est l'une de ses préoccupations. Il y a aussi les défis à relever. Le blocus décrété par les djihadistes du JNIM affilié à Al-Qaïda autour de Bamako. Il faut y faire face. La situation dans le nord du Mali est également source de préoccupations. La ville de Kidal est tombée aux mains de l'Alliance rebelle des forces de libération de l'Azawad et les djihadistes. Le général Assimi Goïta veut probablement prendre de l'initiative. Ajoutons que le ministre de la Défense tué était proche des Russes. À la tête du ministère de la Défense, désormais, Assimi Goïta devient l'interlocuteur privilégié. Afin de l'aider dans ses tâches, le président de la transition du Mali a nommé auprès de lui un ministre délégué, le général Oumar Diarra, actuel chef d'état-major des armées. Serge Daniel, Dakar, RFI.
3: Une manifestation hier à Kinshasa, en République démocratique du Congo. Le cortège a marché jusque devant le siège du Parlement. Les milliers de manifestants militants du parti présidentiel UDPS ont voulu ainsi soutenir les sanctions américaines qui visent l'ex-président Joseph Kabila. Washington l'accuse, tout comme les autorités congolaises d'ailleurs, de soutenir les rebelles de la FCM-23 dans l'est du pays. Encore un sommet européen prévu aujourd'hui en Arménie. Hier, c'était celui de la CPE, la Communauté politique européenne, à Yerevan, en présence de plus d'une quarantaine de dirigeants. Aujourd'hui, c'est toujours à Yerevan que ça se passe, avec cette fois un sommet bilatéral UE-Arménie. Le président français Emmanuel Macron, qui est sur place pour une visite d'État, s'en félicite. Pour lui, ça va permettre d'améliorer, je cite, la connectivité de l'Arménie, car le pays veut s'éloigner de la Russie au moment où Moscou peine justement à maintenir sa zone d'influence dans le Caucase. Reste quand même que le Kremlin menace de perturber les prochaines élections en Arménie le 7 juin. Alors l'UE doit dévoiler tout à l'heure, à la demande des autorités arméniennes, plusieurs pistes de réponse, Julien Chavanne.
7: Ingérence, cyberattaque, campagne de désinformation, l'Union européenne se prépare à toutes les menaces. Une mission d'observation du Parlement européen se rendra d'abord sur place pour contrôler le déroulement du scrutin. L'eurodéputé centriste de Renew, la française Nathalie Loiseau, en fera partie.
8: Vladimir Poutine a envie de remettre la main sur l'Arménie comme il a réussi à le faire sur la Géorgie voisine. Et il y a des ingérences russes déjà maintenant dans la campagne qui précède les élections du 7 juin qui sont massives.
7: Et en plus de cette mission d'observation le jour J, l'UE va envoyer une équipe de 20 à 30 experts civils pour une mission de 2 ans après le vote. L'Arménie est désormais un pays qui compte pour les 27 et pour Nathalie Loiseau, c'est surtout grâce à la France.
8: C'est une forme de satisfaction du travail accompli par un certain nombre d'entre nous, je dirais nous Français qui avons réussi à mettre l'Arménie sur la carte des Européens. Depuis quelques années, nous avons réussi à convaincre nos partenaires européens de venir en aide à ce pays et ce peuple qui mérite de pouvoir construire un avenir autrement que dans la tragédie et dans la violence et qui s'en donne les moyens.
7: Les Européens veulent éviter à tout prix un scénario à la géorgienne et ils déploient cette fois les grands moyens.
3: Précision de Julien Chavanne. On part en Roumanie maintenant, quelques jours après avoir claqué la porte de la coalition au pouvoir. Les sociaux-démocrates du PSD s'apprêtent aujourd'hui à voter une motion de censure contre l'actuel gouvernement. Un vote qui va se faire avec le parti d'extrême droite AUR, Alliance pour l'Unité des Roumains. Une alliance contre nature entre donc les sociaux-démocrates et l'extrême droite. Et ça pourrait faire chuter le gouvernement actuel dominé par les libéraux. Mais les jeux ne sont pas forcément faits. Et les formations parlementaires les plus petites pourraient faire pencher la balance d'un côté comme de l'autre. Correspondance à Bucarest de Guillaume Bernès.
9: Cette motion de censure fait déjà date. Pour faire chuter le Premier ministre Ilie Bolojan, les sociaux-démocrates ont annoncé s'allier au parti d'extrême droite AUR. Sur le papier, les deux formations atteignent à elles seules 219 des 233 voix nécessaires, analyse le politologue Sergio Mishkoyou.
10: La mathématique ne travaille pas en la faveur de la coalition qui est toujours au pouvoir. Le texte de la motion de censure a été signé par plus de 250 parlementaires et on a un groupe patché qui a déjà déclaré haut et fort qu'ils allaient voter pour le texte de la motion de censure.
9: En faisant chuter l'actuel Premier ministre, les sociaux-démocrates attendent un chef de gouvernement plus accommodant sur les questions économiques, la manœuvre vise à obtenir des concessions sur des mesures d'austérité votées quelques semaines plus tôt.
10: Le Parti social-démocrate est un parti implanté territorialement avec de multiples relais au sein de l'administration locale, au sein aussi des sociétés nationales et ne veut pas être bousculé par des mesures qui réduisent les budgets des administrations publiques.
9: Le vote est scruté de près par les milieux économiques. La Roumanie doit recevoir 11 milliards d'euros d'un fonds de l'Union européenne, à condition d'adopter plusieurs réformes avant fin août. Guillaume Bernès, Bucarest, RFI.
3: Et ce vote, il est prévu à 10h, heure de Paris. Et puis, Arsenal-Atlético Madrid, demi-finale, retour de la Ligue des Champions, c'est ce soir. À l'aller, on s'en souvient, les deux équipes s'étaient quittées sur un score nul, un partout. Et puis demain, l'autre demi, Bayern-PSG, avec un avantage d'un but pour les Parisiens.
1: Gaëtan Plenet.
3: Le retour de l'actualité africaine dans un gros quart d'heure. D'ici là, entretien avec Kim Harris. Il réclame une preuve de vie de sa mère. L'ex-dirigeante birmane Aung San Suu Kyi a pris Nobel de la paix. Il est inquiet alors qu'elle s'est vue autorisée à purger.
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2: Extrême, quelle est la situation ce matin? C'est ce qu'on va voir d'abord dans votre journal, Julien Coquel-Rohem, bonjour.
3: Bonjour Andréane, à la une, le cessez-le-feu qui ne tient en effet qu'à un fil après des accrochages hier entre les deux pays et des frappes iraniennes sur les pays du Golfe pour la première fois depuis le début de la trêve. On appelle Washington dans un instant. La guerre qui continue au Liban, des frappes de l'armée israélienne et des combats avec le Hezbollah hier. Reportage à suivre sur le tarmac de l'aéroport de Beyrouth où une cargaison d'aide humanitaire française s'est posée. Hier. L'actualité ce matin, c'est aussi la visite d'État d'Emmanuel Macron en Arménie. Au Sénégal, un nouveau signe du divorce entre Bassirou Diomaye Faye et Ousmane Sonko, le président, a limogé hier le porte-parole de la présidence, militant de la première heure du PASTEF. Et puis du foot et la première demi-finale retour de la Ligue des Champions. Arsenal va tenter de se défaire de l'Atlético Madrid ce soir à Londres.
2: Un cessez-le-feu plus fragile que jamais entre l'Iran et les États-Unis.
3: Les pays du Golfe de nouveau visés par Téhéran pour la première fois en près d'un mois de trêve. Les Émirats Arabes Unis et Oman disent avoir été touchés hier alors que les États-Unis lançaient dans le détroit d'Ormuz leur opération pour aider les navires bloqués par la guerre à le franchir. L'armée affirme avoir ouvert la voie à deux navires américains et détruit six petits bateaux iraniens. Téhéran dément et affirme avoir tiré des missiles à titre d'avertissement contre la marine américaine. La partie d'échecs se poursuit entre les deux pays. Bonjour Vincent Souriau.
4: Bonjour Julien, bonjour à tous.
3: Avec nous depuis Washington, où ce regain de violence vient tester une fois de plus la patience de Donald Trump.
4: Oui, parce que c'est une violation pure et simple du cessez-le-feu. L'Iran s'en est pris à des destroyers américains avec des missiles balistiques. Sur le papier, il y aurait de quoi reprendre les hostilités. Ou du moins, on pourrait s'attendre à une riposte américaine, une frappe de précision sur un objectif stratégique iranien, par exemple. Mais ce qui est marquant, c'est qu'au contraire, Donald Trump a minimisé cet accrochage. Alors qu'on nous dit depuis des semaines qu'il veut de l'action, qu'il n'en peut plus du statu quo, qu'il a même étudié puis annulé à la dernière minute un scénario de prise du détroit d'Ormuz par la force, son entourage raconte aussi qu'il attend un faux pas des Iraniens, ce qui donnerait, d'après lui, aux États-Unis la légitimité d'agir. Or, on est pile dans cette hypothèse. Et jusqu'ici, le président américain n'a pas donné suite.
3: Donald Trump qui minimise, en effet, il affirme qu'il n'y a pas eu de dégâts hier dans le détroit d'Ormuz, à l'exception d'une explosion sur un bateau sud-coréen. Vincent, il accumule pourtant les menaces depuis des jours et parle sans cesse de l'état de faiblesse du régime iranien.
4: Oui, mais il temporise peut-être parce qu'en coulisses, les discussions progressent. En tout cas, c'est ce que prétend le chef de la diplomatie iranienne. Bien sûr, il y a le coût des hydrocarbures. Donald Trump ne veut pas de panique sur les marchés. Et puis, jusqu'ici, la Maison-Blanche garantissait que son blocus maritime avait un effet ravageur et qu'il allait faire tomber l'Iran comme un fruit mûr, en quelque sorte. Visiblement, ça n'a pas suffi à Donald Trump, puisqu'il y a maintenant cette opération Freedom Project censée protéger à distance les navires commerciaux. Opération qui n'est pas encore en place, qui s'annonce très complexe et qui serait déjà compromise si les hostilités reprenaient.
3: Vincent Souriau à Washington pour RFI, merci beaucoup. Et Donald Trump qui menace tout de même l'Iran d'être pulvérisé de la surface de la Terre s'il s'en prend à des navires américains. Le chef de la diplomatie iranienne affirme de son côté qu'il n'y a pas de solution militaire à une crise politique. Il exhorte les États-Unis à privilégier la voie de la diplomatie et à ne pas se laisser entraîner dans un bourbier. Téhéran visé en tout cas par les condamnations à l'international, notamment de la France, de l'Union européenne et du Royaume-Uni. Après ces frappes dans le Golfe, les Émirats Arabes Unis visés par des missiles dénoncent une escalade dangereuse alors qu'une attaque de drones sur le site pétrolier de Fujairah a fait 3 blessés et provoqué un incendie.
2: Cette autre trêve n'a, elle, jamais été respectée. La guerre se poursuit au Liban.
3: Dans le sud du pays, de nouvelles frappes israéliennes hier et des combats signalés par le Hezbollah contre l'armée israélienne dont plusieurs soldats ont été blessés. Les bombardements israéliens ont tué près de 2700 personnes et fait plus de 8000 blessés depuis le 2 mars. Ils ont aussi poussé plus d'un million de Libanais à fuir leurs habitations et les destructions systématiques menées par l'armée israélienne dans les villages qu'elle contrôle empêchent aujourd'hui le retour des déplacés. Face à la crise humanitaire aiguë, l'aide arrive au compte-gouttes, comme cette cargaison française qui s'est posée hier à Beyrouth. Reportage Sophie Guignon.
5: Sur le tarmac de l'aéroport de Beyrouth et sous une pluie battante, un troisième chargement d'aide humanitaire venu de France vient d'atterrir. À son bord, 28 tonnes d'aide médicale. Bruno Da Silva, chargé d'affaires à l'ambassade de France au Liban.
6: Jusqu'à présent, la France a permis de faire venir une centaine de tonnes d'aide humanitaire. Là, il s'agit de médicaments, mais on a aussi fait venir des kits de nutrition infantile, des choses pour les femmes enceintes, des tentes. Évidemment, ça ne suffit pas et les besoins continuent tant que le conflit continue.
5: Ces médicaments seront acheminés dans des hôpitaux publics. Une goutte d'eau dans un océan de besoins, car la guerre a fait plus de 8000 blessés. Il reste toujours des centaines de milliers de déplacés.
6: Évidemment que la solution, elle n'est pas humanitaire. La solution, elle est politique. Le Hezbollah doit désarmer pour ne plus être une menace envers les Israéliens. Et si la menace envers les Israéliens disparaît, Israël, nous l'espérons, n'aura plus aucune raison d'occuper une partie du territoire libanais. Et donc évidemment, le chemin pour y arriver est long et escarpé, mais c'est celui-là sur lequel il faut s'engager.
5: En attendant, l'armée israélienne rase des villages entiers à la frontière et le Hezbollah refuse de déposer les armes. Sophie Guillon, Beyrouth, RFI.
3: Et les États-Unis continuent de faire pression sur Beyrouth pour une rencontre entre le président libanais et le premier ministre israélien Benjamin Netanyahou. Le moment n'est pas approprié, a répondu hier Joseph Aoun, qui demande un accord de sécurité avec Israël et la fin des agressions avant toute rencontre. Un sommet de la communauté politique européenne hier, un sommet Arménie-Union européenne aujourd'hui. Le vieux continent s'est réuni à Yerevan et Emmanuel Macron salue le choix du pays de se tourner vers l'Europe pour s'affranchir de la Russie. Le président français qui profite de ces sommets européens pour effectuer aussi une visite d'État en Arménie, l'occasion pour lui d'envoyer des messages et de marquer un rapprochement, Valérie Gasse.
7: La France et l'Arménie, ça n'est pas une histoire comme les autres. À Erevan, devant la communauté française, Emmanuel Macron a choisi ces mots pour le dire.
8: Cette relation est singulière parce qu'elle est faite de passion.
7: De la passion et une connivence.
8: L'imaginaire français a toujours été arménophile parce que c'était le combat d'une civilisation qui, des Perses au tsar de Russie jusqu'à l'Union soviétique, était comme soumise à une fatalité, celle des dominations, mais ne s'y laissait jamais faire.
7: Des raisons qui expliquent pourquoi la France est si proche de l'Arménie et s'enorgueillit, le chef de l'État a toujours été là pour elle dans les moments difficiles face au terrible tremblement de terre de 1988 à Gyumri où il se rend aujourd'hui.
8: La France s'était tout entière mobilisée.
7: Ou dans la guerre contre l'Azerbaïdjan, la France qui a aussi décidé de commémorer la mémoire des victimes du génocide arménien tous les 24 avril. En se rendant en Arménie, Emmanuel Macron pense aussi à l'avenir. Les deux États doivent signer un partenariat stratégique pour consolider leurs liens et le président français espère bien profiter de la prospérité et de la croissance arménienne. D'un bain de foule à son arrivée à Yerevan au dîner d'État au cours duquel le président arménien s'est mis au piano pour jouer les feuilles mortes, la visite a été placée sous le signe de la convivialité. Valérie Gasse, Yerevan, RFI.
3: RFI 5h08 en temps universel et à Dakar, au Sénégal, la tension toujours aussi forte au sommet de l'État, alors qu'il y a deux jours, le président Bassirou Diomaye Faye évoquait dans un entretien à la presse ses points de divergence avec le PASTEF au pouvoir et expliquait surtout qu'il était en mesure de limoger son premier ministre Ousmane Sonko si la confiance venait à être rompue. Une nouvelle étape franchie hier avec le limogeage du porte-parole de la présidence, Ousseynou Ly, militant de la première heure du PASTEF, remplacé par un très proche du président sénégalais, Léa Lisa Vesteroff.
9: Sur les réseaux sociaux, les réactions des militants du PASTEF ne se sont pas faites attendre. Choqués pour certains de voir Ousseynou Ly, ce fidèle militant de la première heure, aux côtés de Bassirou Diomaye Faye et d'Ousmane Sonko, lors de leur sortie de prison en mars 2024, remerciés. La dépastéfisation de l'État commence, commente un militant, tandis que d'autres parlent de ménage à la tête de l'État. C'est aussi l'analyse d'Alioune Tine, militant des droits humains et défenseur de la candidature d'Ousmane Sonko en 2024, qui voit dans ce limogeage le premier acte du divorce institutionnel entre les deux têtes de l'exécutif. Diomaye Moy Sonko, Diomaye Sé Sonko en Wolof, ce slogan de la présidentielle est mort, assure Alioune Tine. En nommant comme nouveau porte-parole de la présidence Abdoulaye Tine, un avocat qui n'a rien à voir avec le PASTEF, lui-même à la tête d'un petit parti, membre de la coalition Diomaye Président. Le chef de l'État rassemble autour de lui des fidèles, assure le journaliste et analyste Hassan Samb, comme pour mieux se préparer à la guerre politique qui l'attend. Léa Lisa Vesteroff, Dakar, RFI.
2: En France, Julien, un député d'extrême droite visé par une plainte pour prise illégale d'intérêts et trafic d'influence.
3: Le rapporteur de la très controversée commission d'enquête sur l'audiovisuel public, Charles Aloncle, accusé par l'association anticorruption AC d'avoir influencé la teneur des débats en posant des questions directement suggérées par la société Lagardère News, qui regroupe plusieurs médias du milliardaire d'extrême droite Vincent Bolloré. Ça n'empêchera pas le député de présenter aujourd'hui son rapport, passé à deux voix de la censure la semaine dernière. 400 pages de recommandations diverses après des auditions très tendues, Raphaël Delvolvé.
10: totalement inconnu du grand public il y a encore 6 mois, le député ciotiste Charles Alloncle devrait sans difficulté réussir à convoquer de nombreux médias tout à l'heure pour la présentation de son rapport. 80 recommandations pour, écrit-il, assurer la neutralité des radios et télévisions publiques, réduire leur budget d'un quart ou encore encadrer davantage la nomination de leurs dirigeants. Car pour lui, l'audiovisuel public, jugé trop à gauche et accusé de conflits d'intérêts avec des sociétés de production, doit être sauvé. Cette croisade de la droite et de l'extrême droite n'est pas nouvelle, mais le retour du sujet dans l'atmosphère à un an d'une présidentielle ne semble pas anodin. Samedi encore, Jordan Bardella du Rassemblement National, allié de Charles Alloncle, promettait d'engager la privatisation de l'audiovisuel public s'il arrivait au pouvoir. Néanmoins, le rapporteur Alloncle est vivement critiqué pour ses méthodes et ses conclusions, aussi bien à gauche, au centre qu'à droite. Des conséquences cependant au gouvernement, puisque la ministre de la Culture, Catherine Pégard, a convoqué ce lundi les patronnes de France Télévisions et Radio France, après avoir promis le dimanche des réformes, mais aussi une grande ambition pour l'audiovisuel public.
3: Raphaël Delvolvé, et alors que la porte-parole du gouvernement Maud Bréjon dénonçait il y a quelques jours une utilisation de la commission d'enquête par Charles Alloncle à des fins politiques pour porter les idées de l'extrême droite. Et puis du football ce soir, et la première demi-finale retour de la Ligue des Champions. Les retrouvailles à Londres d'Arsenal et de l'Atlético Madrid après un match nul un partout très disputé à l'aller. Les Gunners vont tenter de se qualifier pour la finale. Eux qui peinent à garnir leur palmarès depuis plusieurs saisons. Cédric de Oliveira.
11: Ils seront nombreux dans l'Emirates à soutenir les Gunners, sans doute un peu moins de 60 000 à espérer que leur protégé se débarrasse de l'Atlético. L'attaquant suédois Victor Gyökeres, buteur au match aller, s'attend à vivre un moment particulier.
12: Oui, bien sûr, c'est formidable de disputer ce match à domicile. Nous savons ce qui est en jeu et nous avons bien sûr une occasion en or de faire un super match et d'en profiter avec les supporters. Je pense que ça peut être une soirée mémorable.
11: Éliminé en demi-finale la saison dernière par le PSG, Arsenal s'attend cette fois à franchir cet écueil pour enfin concrétiser ses progrès. Très réguliers, les Gunners pourraient pourtant ne pas triompher, ni en Ligue des Champions, ni en Première Ligue, eux qui n'ont plus remporté de titre majeur depuis 2004. Ce sont donc les hommes de Mikel Arteta qui ont la pression, selon Nicolas Villas, consultant pour Radio Foot International.
13: Ça commence à faire beaucoup. Cette saison, elle est tellement à l'image de l'étiquette très caricaturale qu'on colle aux Gunners de club de losers, que si là, ils venaient à se faire sortir par l'Atlético, ça va être terrible en termes d'image. Et ils ont un titre à aller chercher, les Gunners. Alors si en plus c'est en Coupe d'Europe, bah c'est encore plus beau, quoi.
11: Meilleure défense de la Ligue des Champions avec 6 buts encaissés, Arsenal va peut-être devoir se découvrir pour écarter les colchoneros d'Antoine Griezmann. S'il s'impose, le club anglais accédera enfin à la finale de la Ligue des Champions, 20 ans après sa dernière participation.
3: Et un signe d'espoir pour Arsenal hier soir côté championnat, après l'échec de Manchester City. Tenu en échec 3 buts partout à Everton, Arsenal a désormais 5 points d'avance sur son dauphin en Première Ligue. Même si Manchester City a encore un match de plus à disputer, les jeux ne sont pas faits, mais les Gunners gardent leur destin en main.
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Mardi 5 mai, les températures printanières ne sont toujours pas au rendez-vous. La grisaille et la pluie dominent, continuent de dominer sur notre département aveyronnais. Des tendances pluvieuses, plutôt au nord et grises, au sud et au centre du département. Rodez affiche 10 degrés ce matin. Espalion n'échappe pas à la grisaille ce mardi. 11 degrés sont au thermomètre. 8 sont annoncés actuellement à Salcuran, où la grisaille continue de dominer également. Pour cet après-midi, pas de gros changements au niveau des températures. Quelques degrés de plus pour Rodez, 13 sont les maximales, 13 également pour Espalion qui garde son voile gris toute la journée, 11 degrés en maximale pour Salcuran qui reste elle aussi voilée. Demain matin, Rodez continue toujours d'être grise toute la journée, mercredi matin, 9 sont les températures matinales. Pas la peine de prendre votre parapluie, si vous faites le marché du matin, les risques de pluie sont très faibles. 9 degrés également et des nuages pour Espalion et plus frais pour Salcuran qui garde un petit 6 degrés au thermomètre, donc des températures de demain matin, mercredi. Chers conducteurs, chères conductrices, des travaux de modernisation sont prévus jusqu'au 5 juin prochain sur la route départementale 997 Colombiès. Une déviation est tout de même mise en place dans les deux sens par les routes départementales 911, 26, 1 et 994. Ensuite, dans le cadre de travaux de sécurisation des falaises, de la falaise de la RD 68 Rodel, la circulation est interdite à tous les véhicules jusqu'au 12 juin prochain. Une déviation est tout de même mise en place dans les deux sens via les RD 27, les routes 904 et 68. Soyez prudents.

0: Cultive-toi la culture en bas de chez toi. Quoi de mieux que les actrices et les acteurs de la culture locale pour nous parler de l'agenda culturel de cette semaine. Aujourd'hui, on reçoit Flora et Justine du club de Rodez. Coucou à toutes les deux.
1: Salut.
0: On reçoit Mathilde et Amaury de la MJC de Rodez. Coucou à tous les deux.
2: Coucou.
0: Et on reçoit Lysiane, notre service civique qui remplace Robin pour les actus du Cri de la Baleine. Salut Lysiane.
3: Bonjour.
0: Qu'allons-nous faire cette semaine qui s'étale du 4 au 10 mai? On commence directement par ce mercredi à 20h30 avec le spectacle de théâtre amateur, donc au théâtre des Deux Points, avec toi Mathilde.
3: C'est ça, un spectacle de théâtre amateur de la troupe Théâtre pour demain et après. Donc c'est une troupe de théâtre amateur qui a été fondée en 2017 à Rodez par des comédiens venus du théâtre de l'usine et mise en scène par Laurent Corny. Donc le spectacle c'est Vous êtes fou Monsieur Strindberg, ça dure 1h15 et puis le pitch, je vais vous le lire rapidement. Qui n'a jamais été bouleversé à la lecture d'un grand texte? Qui n'a jamais pleuré ou tremblé à la lumière d'une jolie phrase? Assurément, vous connaissez ce frisson d'un intime partage. Mais qui se soucie des sentiments du livre qui regarde le visage de celui ou celle qui le dévore? De ses joies, de ses peines? Personne. Et pourtant, si vous saviez. Voilà, c'est un spectacle tout public et je vous invite à prendre votre place directement en ligne.
0: Très dramatique aussi, un peu drame, un peu thriller, un peu... On a envie de savoir ce qui se passe après.
3: On vous attend.
0: Voilà, tout simplement les actus et les informations supplémentaires sur mjcrodez.fr. Direction le jeudi, donc après le mercredi, jeudi tout simplement, c'est le jour qui est après, avec Flora, qui va nous parler du festival Grava et Décibel, donc toujours au club de Rodez. C'est une soirée de clôture pour jeudi et vendredi.
1: Oui, c'est ça. Donc le jeudi 7 et le vendredi 8 mai, on organise le festival Grava et Décibel pour fêter la fermeture temporaire avant 20 mois de travaux au club. Le jeudi, nous aurons la Diane Rouergat, DJ Samen, Kalangata, Erwan, le chanteur de Soviet Suprême et Java, et FBM Sound System. Et le vendredi, il y aura Antes et Mades, Eriba Sound, la chorale Tutti, DJ Kala, BAM, DJ Pussy Griotte et DJ Rose. Donc une belle programmation pour ces deux dernières soirées au club. Les portes du club fermeront, mais à partir de cette date-là, les activités du club continueront hors les murs, en itinérance. Mais si vous voulez profiter des derniers moments dans le club, c'est le 7 et 8 mai.
0: Ça va être un peu une soirée nostalgique, avec la larme à l'œil, j'imagine. Donc une soirée de clôture et de fermeture, mais on le rappelle, Flora, que le club continue en itinérance pendant la saison estivale.
1: C'est ça.
0: Très bien, Cultive-toi, c'est déjà terminé, c'était très court, mais si vous voulez avoir plus d'informations, rendez-vous sur les sites des structures, mjcrodez.fr, leclubrodez.com, la-baleine.eu, mjc-one.com et mjclp.fr. Retrouvez Cultive-toi sur le SoundCloud de la radio et sur radiotemps.com. À la semaine prochaine.
3: Salut.
1: Salut.
3: Salut.
1: Ciao, ciao.
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Vous venez d'entendre Je t'aime de Lamomali et Amadou et Mariam. 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Et il est 7h30, c'est l'heure de votre premier agenda culturel de ce mercredi 29 avril. Que se passe-t-il en Aveyron aujourd'hui? C'est parti. Alors pour ce mercredi 29 avril, ce soir même plus précisément, la galerie d'exposition La Menuiserie s'associe avec la librairie La Maison du Livre de Rodez pour une soirée rencontre avec Marie-Hélène Lafont. Cette autrice contemporaine est connue pour son roman Histoire de fils par exemple ou encore L'Annonce et elle vient chez nous pour présenter son dernier roman qui s'intitule Hors champ. Elle nous offre un condensé de petites chroniques inspirées du monde paysan cantalien. La soirée est gratuite mais la réservation est obligatoire à l'accueil de la Maison du Livre ou bien par téléphone au 05 65 73 36 00. La rencontre avec Marie-Hélène Lafont, c'est donc ce soir à 18h à la galerie d'exposition La Menuiserie de Rodez. Pour ce jeudi 30 avril, maintenant, à la Manufacture, la magnifique médiathèque de Villefranche de Rouergue, rendez-vous ce jeudi à 20h30 pour le concert de Doc Lou et Federico Verteramo, qui nous propose du blues pour une soirée ouverte à tous, sans inscription et gratuite. C'est donc à la Manufacture, qui est située place Bernard Lèze, à 20h30 demain soir à Villefranche de Rouergue. Bonne matinée sur Radio Temps Rodez, votre matinale continue. À 7h40, écoutez votre interview quotidienne. À 7h50, c'est la météo du jour. À 8h, c'est RFI, votre journal international. À 8h15, c'est les coups de cœur de la rédac de RTR. Et aujourd'hui, c'est au tour de Lyséane, notre service civique, qui va nous parler de son coup de cœur. Très belle matinée sur Radio Temps Rodez, votre radio associative locale préférée. On se retrouve à 8h30 pour un rappel de l'agenda culturel. Et en attendant, je vous laisse avec Squeezie Pigs de Admiral Fallow. Bonne écoute sur RTR.

L'interview d'aujourd'hui avec Nadia de l'association Cœur Maroc. Elle vient aujourd'hui nous parler d'une soirée caritative prévue ce samedi 9 mai à 19h à la salle de Saint-Éloi, donc à

0: vers les écoles aussi, cartables, fourniture scolaire, hein, ou des dons spontanés. Et tout ça sont redistribués au Maroc à travers des associations locales. On aide les gens, principalement des femmes et des enfants.
1: Beaucoup de choses sont mises en place par l'association, vous l'avez dit, dont cette soirée-là, cette soirée caritative. On le rappelle, le 9 mai à 19h à la salle de Saint-Éloi, une soirée 100% féminine. Est-ce que vous pouvez nous en dire davantage sur la programmation?
0: Alors, cette soirée, donc 100% féminine, aura pour principal objectif, c'est de récolter des fonds, de les redistribuer au Maroc, dans le nord du Maroc, dans les montagnes, suite aux inondations qu'il y a eu en tout début d'année, où il y a eu des maisons qui ont été détruites, des personnes se sont retrouvées à la rue. Donc voilà, ce sera pour leur apporter un petit peu de notre aide. Hein. Donc acheter des fournitures pour la maison, des couvertures, des denrées alimentaires aussi, parce qu'ils en ont énormément besoin, ou des aides bien spontanées. Donc là, cette fois-ci, on va travailler avec une association, comme l'année dernière, l'association Arabe, qui est dirigée par Aïcha Aïch Araba, donc qui va faire une caravane médicale avec des médecins de Fès et de Rabat, qui vont monter dans le nord du Maroc en fin mai pour apporter tout ce qui est soins médicaux, dentistes, toutes les personnes qui sont malades du diabète, des maladies chroniques, tout ça.
1: Donc cette soirée va servir à plusieurs choses, dont cette caravane itinérante qui aura lieu donc toujours dans le nord du Maroc. Donc pour nous en dire davantage un petit peu sur la soirée, à quel tarif s'élèvent les billets d'entrée?
0: Donc les tarifs, ce sera 20 euros. Donc dans les 20 euros, vous aurez un repas, donc un couscous qui sera cuisiné par des mamans volontaires. Vous aurez des pâtisseries orientales accompagnées du thé, bien entendu. Voilà, en ce qui concerne le repas. Et après, il y aura des activités. Donc, il y aura un défilé de caftan. Donc, le thème de cette année, ça sera le Maroc des années 80, le Maroc d'hier et le Maroc d'aujourd'hui. Donc, nous avons deux personnes qui sont créatrices de robes qui viennent nous montrer les robes d'antan que nos mères et nos grand-mères ont portées et les robes qui se font aujourd'hui. Donc,
1: un peu plus moderne.
0: Voilà, un peu plus moderne. Et voilà, donc elles seront portées par de magnifiques mannequins. Voilà, c'est le patrimoine marocain qu'on veut mettre en avant dans cette soirée. Et on aura aussi la chance d'avoir une actrice marocaine qui a fait des films et des séries dans les années 2010. Et donc elle s'appelle Raja Imran. Donc elle nous fait l'honneur d'être présente à la soirée.
1: Donc pas mal de choses à voir, dont un défilé de caftan, une gastronomie qui sera à l'honneur et effectivement la présence de cette actrice marocaine qui animera la soirée. Et donc tout ça pour but, à but caritatif, à but lucratif, non lucratif. Est-ce que je vous l'avais posé avec une question que vous avez posée en off? Donc c'est une association qui a pour but d'évoluer, dont les dons qui ont pour but d'évoluer cette année. Vous êtes en train donc de mettre en place une manière de donner de l'argent autrement que par ces soirées-là.
0: Oui. Donc nous, on est en train de créer la filiale Cœur Maroc à Véron, donc qui aura pour but de gérer toutes les actions humanitaires dans le sud de la France, sud-ouest généralement. Et donc du coup, là, on est en début de création site internet où on pourra effectivement verser des dons sur le lien.
1: Oui.
0: Et dès que je l'aurai fait, je le dirai, je le mettrai en avant sur les réseaux sociaux.
1: Bien sûr.
0: Donc, restez connectés.
1: Et on sera à l'affût, effectivement, pour retransmettre l'information. Oui. Et donc, pour toutes les auditrices, cette fois-ci, pas les auditeurs qui nous écoutent, qui souhaiteraient participer à cette émission, à cette soirée, ça sera sur le téléphone portable 07 58 68 17 00, c'est ça?
0: Oui, donc, allez-y, les filles, une soirée 100% filles, sans mari, sans enfants, une soirée rien que pour nous, prendre soin de nous parce qu'on en a réellement besoin.
1: Et il y reste toujours des places, j'imagine?
0: Oui, ça part très vite, mais il en reste encore. Donc, on clôture les inscriptions le 3 mai.
1: Très bien, merci beaucoup Nadia, merci pour toutes ces informations. On rappelle que l'association Cœur Maroc propose une soirée caritative le samedi 9 mai à 19h à destination des femmes uniquement à la salle des fêtes, à la salle de Saint-Éloi. Plus d'informations au 07 58 68 17 00. Merci Nadia.
0: Merci beaucoup.

Mardi 5 mai, les températures printanières ne sont toujours pas au rendez-vous. La grisaille et la pluie dominent, continuent de dominer sur notre département aveyronnais. Des tendances pluvieuses, plutôt au nord et grises, au sud et au centre du département. Rodez affiche 10 degrés ce matin. Espalion n'échappe pas à la grisaille ce mardi. 11 degrés sont au thermomètre. 8 sont annoncés actuellement à Salcuran, où la grisaille continue de dominer également. Pour cet après-midi, pas de gros changements au niveau des températures. Quelques degrés de plus pour Rodez, 13 sont les maximales, 13 également pour Espalion qui garde son voile gris toute la journée, 11 degrés en maximal pour Salcuran qui reste elle aussi voilée. Demain matin, Rodez continue toujours d'être grise toute la journée, mercredi matin, 9 sont les températures matinales. Pas la peine de prendre votre parapluie, si vous faites le marché du matin, les risques de pluie sont très faibles. 9 degrés également et des nuages pour Espalion et plus frais pour Salcuran qui garde un petit 6 degrés au thermomètre, donc des températures de demain matin, mercredi. Chers conducteurs, chères conductrices, des travaux de modernisation sont prévus jusqu'au 5 juin prochain sur la route départementale 997 Colombiès. Une déviation est tout de même mise en place dans les deux sens par les routes départementales 911, 26, 1 et 994. Ensuite, dans le cadre de travaux de sécurisation des falaises de la falaise de la RD 68 Rodel, la circulation est interdite à tous les véhicules jusqu'au 12 juin prochain. Une déviation est tout de même mise en place dans les deux sens via les RD 27, les routes 904 et 68, soyez prudents.

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2: Et ça a donné lieu à des échanges de tirs. On est aussi à Gaza. Les habitants ont peur. Ils ont l'impression que les discussions de paix qui n'avancent pas pourraient bien être synonymes de retour de la guerre entre Israël et le Hamas. À suivre également un sommet bilatéral UE-Arménie aujourd'hui à Yerevan. Une recrudescence des attaques de piraterie au large de la Somalie. Les députés français qui débattent depuis hier d'une nouvelle hausse budgétaire pour les armées. Et puis on sera au festival de jazz de Sainte-Lucie dans les Caraïbes. C'est jusqu'à dimanche.
3: Projet Liberté, jour 2, après une première journée particulièrement tendue.
2: L'armée américaine a lancé hier, dans le détroit d'Ormuz, cette opération militaire visant à escorter les bateaux dans ce passage bloqué par l'Iran. Ça aurait déjà permis, selon Washington, à deux bateaux marchands battant pavillon américain de passer, notamment l'un du géant danois Maersk, qui le dit ce matin. Téhéran a démenti, ce n'était d'ailleurs pas l'unique démenti de la journée, il y en a eu plusieurs de part et d'autre, notamment sur le nombre ou la nature des bateaux qui ont été visés par des tirs. Ça reste en tout cas le premier vrai coup de chaud pour la trêve désormais très fragile en vigueur entre les deux pays. Un coup de chaud aussi d'ailleurs pour les pays de la région puisque l'Arabie Saoudite a été visée par des missiles iraniens. Siavosh Ghazi, vous êtes à Téhéran, la tension monte, l'Iran tire mais n'enterre pas complètement l'éventualité d'un règlement diplomatique.
4: Abbas Al-Archi a déclaré sur le réseau X que les événements du détroit d'Ormuz montrent qu'une crise politique n'a pas de solution militaire. Grâce au Pakistan, les négociations avancent. Les États-Unis doivent être vigilants pour ne pas tomber de nouveau dans un piège tendu par les pays malveillants, tout comme les Émirats arabes unis. Le responsable politique des gardiens de la révolution a ajouté de son côté que le passage par le détroit d'Ormuz se fera seulement avec l'autorisation des gardiens. Dans la soirée, l'Iran a lancé une série d'attaques contre les Émirats, accusé de faire le jeu d'Israël dans la région, notamment contre les ports de Jabal Ali et Al-Fujairah. Les gardiens de la révolution ont affirmé que les Émirats étaient désormais encerclés et que la zone sous contrôle des gardiens de la révolution s'étendait désormais jusqu'à la partie est des Émirats, ce qui signifie que les Émirats arabes unis n'ont pas l'autorisation d'exporter du pétrole depuis le port d'Al-Fujairah sans l'autorisation de l'Iran. Téhéran a également démenti la destruction de 6 bateaux rapides des gardiens, comme cela a été dit par les Américains, en affirmant qu'en fait 2 bateaux de pêche avaient été détruits avec la mort de 5 civils. Siavosh Ghazi, Téhéran RFI.
2: Un demi-démenti aussi ce matin du côté de Séoul. Hier, Donald Trump assurait qu'un bateau sud-coréen avait été touché par des frappes. Il y a bien eu un incendie sur le navire, mais pas sûr que ce soit dû à une attaque, dit ce matin le gouvernement sud-coréen, qui n'écarte pas un simple accident de machinerie. Les Émirats arabes unis de leur côté, et non pas l'Arabie saoudite, comme je vous le disais juste avant, ont eux annoncé avoir été visés par plusieurs attaques iraniennes hier, notamment contre le site pétrolier de Fujairah. Le ministre américain des Finances, Scott Bessent, a dit espérer que cette opération militaire dans le détroit d'Ormuz réduise la pression sur les prix du pétrole. Des prix en baisse, c'est vrai, ce matin sur les bourses asiatiques, mais très légèrement et difficile pour l'instant d'y voir une véritable tendance durable. Et puis au Liban, l'autre front de cette guerre dans la région, malgré là encore une trêve censée être en vigueur, le Hezbollah a fait état d'affrontement hier avec les forces israéliennes dans le sud du pays. L'État hébreu qui bombarde la région tous les jours affirme que 2 de ses soldats ont été légèrement blessés. Je rappelle qu'Israël réclame toujours le désarmement du Hezbollah.
3: Le désarmement aussi du Hamas à Gaza.
2: Là-bas aussi, un cessez-le-feu est en vigueur, tout aussi fragile d'ailleurs, et toujours pas de phase 2 pour le plan de paix de Donald Trump. Au cœur des discussions, donc, entre les différentes parties au Caire, le désarmement du mouvement islamiste palestinien qui s'y refuse pour l'instant, pas tant qu'Israël occupera une partie de l'enclave. Alors les Gazaouis craignent de revivre l'horreur de la guerre. Reportage de Rami Al-Merari avec Frédéric Misselin à Jérusalem.
5: Presque 7 mois après le cessez-le-feu, les discussions sont dans l'impasse. Le Hamas n'accepte toujours pas de désarmer et Israël refuse de quitter le territoire qu'il occupe. La population gazaoui, elle, s'inquiète d'une reprise des hostilités, comme l'explique Bassam Saed, un notable du village d'Al-Mossadar.
6: Ces nouvelles inspirent la peur chez les Palestiniens. S'il y avait une nouvelle guerre ou de nouvelles manœuvres, la situation serait encore plus difficile. Gaza est déjà en crise, même sans guerre. Nous espérons que la direction du Hamas réexamine sérieusement la situation et revoie ses déclarations en fonction de l'intérêt de la population.
5: Pour Djihad Malaka, politologue à Gaza, le Hamas s'intéresse uniquement à son avenir, mais les Israéliens, eux, occupent de plus en plus de terrain.
7: Israël poursuivra son agression sous prétexte de désarmer le Hamas. J'appelle le Hamas à sortir et à dire à la population « Nous n'avons pas d'armes, rien à désarmer. Où sont les armes aujourd'hui ? Regardez, les Israéliens étendent chaque jour un peu plus la ligne jaune. Ils occupent 60% du territoire et pas un seul coup de feu n'a été tiré depuis la bande de Gaza. »
5: Des drones ont largué des tracts lundi sur plusieurs villes. Ils appellent les habitants à coopérer avec Israël contre le Hamas. Rami Almeghari dans la bande de Gaza, Frédéric Misselin, Jérusalem, RFI.
2: Et j'en profite pour vous rappeler que dans quelques minutes, vous entendrez notre grand invité de la rédaction, l'historien palestino-américain Rachid Raldi, professeur émérite à l'Université de Columbia à New York. Il répondra aux questions d'Alice Roussard.
3: En Arménie, Gaëtan, un sommet peut en cacher un autre.
2: Hier, c'était celui de la CPE, la Communauté politique européenne à Yerevan. Et bien même ville, ce mardi, cette fois pour un sommet bilatéral UE-Arménie. En présence du Premier ministre arménien Nicole Pachidian, l'UE veut répondre aux nouvelles aspirations de l'Arménie à l'approche des élections législatives du mois prochain. Plus d'Occident, moins de Russie. Jacques Rupnik est professeur à Sciences Po et au Collège d'Europe à Bruges.
8: Je pense que ce qu'attendent les Européens, c'est de coordonner leur politique vis-à-vis du voisinage Est. Parce que la Russie a été historiquement le grand protecteur des Arméniens face à la Turquie. Elle ne remplit plus cette fonction depuis le conflit entre l'Arménie et l'Azerbaïdjan qui était soutenu par la Turquie. Et cela a renforcé l'orientation européenne de l'Arménie qui attend bien sûr que les Européens, eux, contribuent à sa sécurité et aussi à son arrimage à l'Union européenne à terme.
2: Des propos recueillis par Julien Chavanne. En tout cas, ce sommet bilatéral plaît à Emmanuel Macron, pour qui ça va permettre d'améliorer, je cite, la connectivité de l'Arménie. Le président français qui achève aujourd'hui une visite d'État dans le pays. La Russie et l'Ukraine vont-elles respecter une trêve ? Les deux pays s'y engagent, mais pas pour la même date. C'est d'abord Moscou qui a dévoilé la sienne. Vendredi et samedi, les 8 et 9 mai, pour les commémorations de la Seconde Guerre mondiale, le Kremlin a menacé de lancer une frappe massive de missiles sur Kiev si cette trêve n'était pas respectée. Sauf que l'Ukraine annonce aussi ce matin décréter un cessez-le-feu, mais plutôt dès la nuit prochaine et sans donner d'ailleurs de date de fin. La paix ne peut attendre les défilés et les célébrations, dit le chef de la diplomatie ukrainienne. Une nouvelle casquette pour le chef de la junte malienne, Assimi Goïta, déjà président de la transition. Il est désormais également ministre de la Défense, succédant à Sadio Camara, tué au premier jour des attaques conjointes du JNIM et du FLA dans le pays. Depuis, les deux groupes djihadistes ont pris le contrôle de plusieurs villes et localités dans le nord du pays.
3: Les attaques de pirates se multiplient à nouveau au large de la Somalie et dans le golfe d'Aden.
2: Samedi, le pétrolier Eureka, qui naviguait sous pavillon togolais, a été détourné par des hommes armés au large des côtes du Yémen avant d'être dirigé vers les côtes somaliennes. Le mois dernier, déjà deux bateaux avaient été capturés, un autre attaqué. Et ce n'est a priori pas étranger au contexte international, puisque de nombreux navires, faute de pouvoir circuler dans le détroit d'Ormuz, sont forcément obligés de changer de cap, Clotilde Hazard.
9: Les capitaines des cargos et des pétroliers sont appelés à redoubler de vigilance sur cette route maritime très fréquentée. Sur de rapides frégates, des pirates somaliens armés sont susceptibles d'attaquer les navires pour prendre en otage leur équipage dans l'attente d'une rançon. Deux équipages de marins sont toujours retenus à l'heure actuelle. Selon Omar Mahmoud, analyste de l'International Crisis Group, ces réseaux criminels de piraterie n'ont jamais vraiment disparu et profitent des opportunités.
10: Fin 2023, début 2024, on a vu une recrudescence de la piraterie, puis les choses se sont un peu calmées début 2025. Il y a eu quelques incidents mineurs, mais rien de grave. Aujourd'hui, on assiste à nouveau à des incidents majeurs. Je pense que cela s'inscrit dans un contexte plus large lié à la situation géopolitique globale. Le blocus du détroit d'Ormuz et la guerre avec l'Iran ont déplacé une grande partie de la tension maritime dans cette région, plus au nord, et ils en tirent parti.
9: Les pirates sont organisés en clans dans le nord de la Somalie, dans la région du Puntland. Pour y faire face, les autorités du pays ont peu de moyens sécuritaires. Ils sont surtout déjà mobilisés contre les djihadistes Shebab et de l'État islamique qui sévissent dans la région. Après un pic en 2011, la piraterie somalienne avait fortement reculé grâce à la mise en place de forces navales internationales.
2: Clotilde Hazard.
3: Pendant ce temps, en France, et là non plus ce n'est pas étranger au contexte international, les députés débattent depuis hier d'une nouvelle hausse budgétaire pour les armées.
2: Oui, c'est en en fait un projet d'actualisation de la loi de programmation militaire qui prévoit d'investir ce projet donc 36 milliards d'euros supplémentaires d'ici 2030, car le texte a déjà été voté, mais en 2023, or la guerre en Iran est passée par là, celle en Ukraine continue, d'où cette rallonge envisagée, Charles Thorien-Tomaka, pour atteindre les 436 milliards d'euros d'investissement budgétaire.
3: S'il ne prévoit pas de modifier le format des armées, le projet débattu dans l'hémicycle a vocation, je cite, à aller plus vite et frapper plus fort. Il met l'accent sur des postes d'investissement jugés nécessaires, à commencer par les munitions. Face à l'aggravation du contexte international, la ministre des Armées Catherine Vautrin a appelé les parlementaires à accélérer notre calendrier face à un monde qui se durcit et au retour de la force dans le règlement des conflits. Au-delà des chiffres, le texte suscite des inquiétudes. Il prévoit notamment la création d'un nouvel état d'alerte de sécurité nationale, un régime d'exception qui permettrait de s'affranchir de la séparation des pouvoirs ainsi que des règles de droit commun. Plusieurs associations, parmi lesquelles la Ligue des droits de l'homme, ont publié une tribune pour appeler les parlementaires à rejeter ce dispositif. Le texte prévoit également la création d'un service national fondé sur le volontariat et vise un objectif de 80 000 réservistes en 2030. Un vote solennel est prévu le 12 mai à l'Assemblée. Le projet de loi est ensuite attendu dans l'hémicycle du Sénat à partir du 2 juin.
2: Charlotte Urien-Tomaka du service politique. Mais il n'y a pas que les armes dans la vie, heureusement. Il y a la musique aussi, avec la 34e édition du Festival de Jazz de Sainte-Lucie. Ça a commencé fin avril et ça se poursuit jusqu'à dimanche sur cette petite île anglophone des Caraïbes. Une quarantaine de groupes ont fait le déplacement cette année, venus du monde entier. José Marinho est notre envoyé spécial sur place.
11: Rihanna, Herbie Hancock, Amy Winehouse, tous ont joué à Sainte-Lucie, véritable paradis sur terre, baigné d'eau limpide et à la nature exubérante. 34 ans de festival et la même ambition, transformer la petite île en carrefour musical mondial. Seul pays au monde à porter un nom féminin, Sainte-Lucie prolonge sa singularité jusqu'à la Seine, nichée entre deux cônes volcaniques. Un décor spectaculaire pour des artistes à sa hauteur, Thames, nigériane et star de l'Afrobeats, et Beverly Knight, grande voix britannique de la soul. Mais cette année, le reggae s'impose dans l'ancienne colonie anglaise avec Skip Marley et Capleton, disciple de Bob Marley. La programmation 2026 est à l'image de Sainte-Lucie, métissée. Plus de 80% de sa population est d'ascendance afro-caribéenne. Les organisateurs en font une fierté, sans renoncer à la carte postale, la musique comme cap et le tourisme toujours en ligne de mire. José Marinho, Sainte-Lucie, RFI.
2: Et il est 8h13 à Paris.
3: Merci à vous Gaëtan Plenet, 8h13. L'heure du journal des sports, Antoine Grenier, on parle de foot et de la première demi-finale retour de la Ligue des Champions.
12: Pour le spectaculaire, il faudra sûrement attendre demain avec Bayern Munich PSG, mais en attendant, la confrontation de ce mardi n'en est pas moins intéressante. Arsenal accueille l'Atlético de Madrid. Le match aller avait été disputé, conclu sur un nul un partout. Un pénalty de Julian Alvarez, contraint de Victor Gyökeres pour les londoniens. Le Suédois, auteur de 5 buts cette saison dans la compétition, sera sans doute titulaire à l'Emirates et il se méfie des Colchoneros.
13: Je pense que ça va être un match difficile, comme ça l'a été d'ailleurs à Madrid. L'Atlético, c'est une excellente équipe. Les Colchoneros ont beaucoup de qualité en attaque. Ils ont été très dangereux dans ce domaine au match aller. Donc bien évidemment, on doit être vigilant. Et puis oui, faire ce qu'on sait faire, se rapprocher du but comme on le peut quand on a le ballon.
12: Arsenal-Atlético, coup d'envoi 19h, temps universel.
3: Arsenal qui abordera cette demi-finale un peu plus détendue grâce au faux pas de Manchester City.
12: Les Citizens ont encaissé 3 buts en moins d'un quart d'heure sur la pelouse d'Everton avant d'égaliser au bout du temps additionnel. 3 partout, score final, sérieux contre-coup dans la course au titre face aux Gunners. Arsenal compte ce matin 5 points d'avance sur City, mais Pep Guardiola, l'entraîneur des Mancuniens, veut continuer à espérer.
14: Mieux vaut un point que rien du tout. On aurait préféré gagner, mais on avait besoin de ce point. Vu le niveau de l'adversaire et son jeu incroyablement agressif, on était là, on était serein. La première mi-temps a été exceptionnelle, mais en seconde mi-temps, ils ont haussé leur niveau de jeu. On a concédé le premier but sur un corner qui n'en était pas un. Après ça, le match s'est ouvert, ils ont pu se créer des occasions en contre-attaque.
1: C'était le journal de RFI, Radio France Internationale.
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16: Imaginez un épisode de X-Files ou de NCIS ou de n'importe quelle série policière américaine classique. On y suit des agents de terrain en train de sillonner le pays avec leur blouson FBI, d'interroger des suspects et de courir dans tous les sens avec leur pétoir. Et de temps en temps, on les voit demander par téléphone des identifications de plaques d'immatriculation. On les voit demander des analyses d'échantillons de tissu ou de retrouver des images de caméras de sécurité, etc. Eh bien, dans le jeu vidéo The Operator de Bastien Giaferri, vous n'incarnez pas l'agent du FBI, mais le petit gars derrière un bureau qui est chargé de s'occuper de tout ça. L'histoire se déroule au début des années 90, alors qu'une série de disparitions et de meurtres étranges commence à inquiéter les autorités. Vous, fraîchement nommé opérateur, dans l'équivalent local du FBI, vous êtes chargé de coordonner les efforts des différents agents de terrain en train d'essayer de faire toute la lumière sur ce mystère fort mystérieux. Pour ceci, vous avez accès à des lignes téléphoniques, des carnets d'adresses, des outils pour identifier des individus dans des bases de données ou des laboratoires pour analyser des preuves. Pas question de mener l'enquête vous-même, non. Vous ne faites que fournir les éléments demandés. Sauf que, bien entendu, comme dans toute fiction policière paranoïaque qui se respecte, tout ceci s'avère rapidement beaucoup plus mystérieux que prévu. Et si tout était en réalité une vaste conspiration ? Le génie de The Operator, c'est vraiment de vous faire vivre un scénario classique du genre, mais en déplaçant le prisme. L'unique interface du jeu, c'est votre écran de travail, qui est parsemé de dossiers, de fenêtres, de documents à consulter et à envoyer en fonction des requêtes que vous recevez. C'est donc super minimaliste, et pourtant on a vraiment l'impression d'y être, notamment parce que The Operator, bah c'est super bien écrit, mais c'est aussi super bien réalisé. Le design général de l'ordinateur que vous manipulez, les sons d'ambiance du bureau, la tension qui monte petit à petit alors que les enjeux se rapprochent de leur conclusion, tout est super impressionnant. En plus, le jeu avance de manière super fluide et assez rapide, dans la mesure où la plupart des énigmes que vous avez à résoudre, bah elles ont pile le bon niveau de difficulté pour vous bloquer un tout petit peu, mais pas trop longtemps. C'est d'ailleurs le seul reproche que je pourrais faire à The Operator. Il est développé par un micro-micro-studio. Il y a Bastien Giaferri, donc, qui est dirigeant de ce studio, et quelques prestataires externes, mais c'est tout. Et le prix à payer pour avoir un jeu aussi beau et aussi intense avec une si petite équipe, bah c'est qu'il est un peu trop court pour son propre bien. Au moment où on commence vraiment le plus à s'amuser, ben pouf, il s'avère que l'aventure se termine assez soudainement après 4 petites heures de jeu. Mais si vous écoutez mes conseils et que vous êtes nombreux et nombreuses à l'acheter, il est fort possible que The Operator ait un jour une suite dotée de beaucoup plus de moyens. Vous savez quoi faire, la vérité est ailleurs, I want to believe, tout ça, tout ça. Allez, on se retrouve pour ajouter un nouveau jeu vidéo pas trop cher, pas trop long et facile d'accès dans notre bande à pixels.

Mardi 5 mai, les températures printanières ne sont toujours pas au rendez-vous. La grisaille et la pluie continuent de dominer sur notre département aveyronnais. Des tendances pluvieuses, plutôt au nord et grises, au sud et au centre du département. Rodez affiche 10 degrés ce matin. Espalion n'échappe pas à la grisaille ce mardi. 11 degrés sont au thermomètre. 8 sont annoncés actuellement à Salcuran, où la grisaille continue de dominer également. Pour cet après-midi, pas de gros changements au niveau des températures. Quelques degrés de plus pour Rodez, 13 sont les maximales, 13 également pour Espalion qui garde son voile gris toute la journée, 11 degrés en maximale pour Salcuran qui reste elle aussi voilée. Demain matin, Rodez continue toujours d'être grise toute la journée, mercredi matin, 9 sont les températures matinales. Pas la peine de prendre votre parapluie, si vous faites le marché du matin, les risques de pluie sont très faibles. 9 degrés également et des nuages pour Espalion et plus frais pour Salcuran qui garde un petit 6 degrés au thermomètre, donc des températures de demain matin, mercredi. Chers conducteurs, chères conductrices, des travaux de modernisation sont prévus jusqu'au 5 juin prochain sur la route départementale 997 Colombiès. Une déviation est tout de même mise en place dans les deux sens par les routes départementales 911, 26, 1 et 994. Ensuite, dans le cadre de travaux de sécurisation des falaises, de la falaise de la RD 68 Rodel, la circulation est interdite à tous les véhicules jusqu'au 12 juin prochain. Une déviation est tout de même mise en place dans les deux sens via les RD 27, les routes 904 et 68, soyez prudents.

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C'était une année de plus par Hippocampe Fou. Vous écoutez Radio Temps Rodez, votre radio associative locale préférée, et il est 8h30. C'est l'heure de votre second agenda culturel de la matinée. Alors pour ce mercredi 29 avril, qu'est-ce qu'il y a à faire sur Rodez et aux alentours ? Eh bien, ce soir, à la galerie d'exposition La Menuiserie, sachez que la galerie s'associe à la librairie La Maison du Livre pour une soirée rencontre avec Marie-Hélène Lafont. Cette autrice contemporaine est connue pour son roman Histoire du Fils ou encore pour son roman L'Annonce. Et elle vient chez nous pour présenter son dernier roman Hors Champ et nous offrir un condensé de petites chroniques inspirées du monde paysan cantalien. La soirée est gratuite, mais la réservation est obligatoire à l'accueil de la Maison du Livre ou par téléphone au 05 65 73 36 00. La rencontre avec Marie-Hélène Lafont est donc ce soir à 18h à la galerie d'exposition La Menuiserie de Rodez. Pour ce jeudi 30 avril maintenant, rendez-vous à Villefranche-de-Rouergue à la Manufacture, la magnifique médiathèque de Villefranche. C'est donc ce jeudi à 20h30 et c'est un concert, le concert de Doc Lou and Federico Verteramo qui nous propose du blues pour une soirée ouverte à tous, sans inscription et totalement gratuite. C'est donc à la Manufacture qui est située place Bernard Lèze à 20h30 ce jeudi soir à Villefranche-de-Rouergue. Très bonne matinée sur Radio Temps Rodez, votre matinale continue. À 8h40, écoutez votre interview quotidienne. À 8h50, ce sont les sorties cinémas et séries de la semaine. Qu'est-ce qu'il y a à se mettre sous les yeux cette semaine? Et enfin, on se retrouve vous et moi dès 9h pour votre émission en direct. Et oui, c'est Refait ta prog, le moment où vous choisissez des musiques que je diffuse en direct. Mais avant tout ça, je vous propose de s'écouter Oui ou Non de Angèle. Allez, très bonne écoute sur Radio Temps Rodez et surtout très bonne journée sur le 107 FM. 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

0: L'interview d'aujourd'hui avec Nadia de l'association Cœur Maroc. Elle vient aujourd'hui nous parler d'une soirée caritative prévue ce samedi 9 mai à 19h à la salle de Saint-Éloi, donc à Rodez. Bonjour Nadia.
1: Bonjour.
0: Alors, est-ce que vous pouvez un petit peu nous en dire davantage sur l'association Cœur Maroc? Qu'est-ce que c'est?
1: Alors, c'est une association à but non lucratif qui existe depuis 2012, donc gérée principalement à Lyon. Et moi, je gère toute la partie sud-ouest de l'association. Donc, voilà. Donc, ça, on récolte des fonds à travers diverses activités, donc des soirées caritatives, des événements sportifs, des récoltes à travers les écoles aussi, cartables, fournitures scolaires, ou des dons spontanés. Et tout ça sont redistribués au Maroc à travers des associations locales. On aide les gens, principalement des femmes et des enfants.
0: Beaucoup de choses sont mises en place par l'association, vous l'avez dit, dont cette soirée-là, cette soirée caritative. On le rappelle, le 9 mai à 19h à la salle de Saint-Éloi, une soirée 100% féminine. Est-ce que vous pouvez nous en dire davantage sur la programmation?
1: Alors, cette soirée, donc 100% féminine, aura pour principal objectif, c'est de récolter des fonds, de les redistribuer au Maroc, dans le nord du Maroc, dans les montagnes, suite aux inondations qu'il y a eu en tout début d'année, où il y a eu des maisons qui ont été détruites, des personnes se sont retrouvées à la rue. Donc voilà.

0: enfermée pour apporter tout ce qui est soins médicaux, le dentiste, toutes les personnes qui sont malades du diabète, des maladies chroniques, tout ça.
1: Donc cette soirée va servir à plusieurs choses, dont cette caravane itinérante qui aura lieu donc toujours dans le nord du Maroc. Donc pour nous en dire davantage un petit peu sur la soirée, à quel tarif s'élèvent les billets d'entrée?
0: Donc, les tarifs, ce sera 20 euros. Donc, dans les 20 euros, vous aurez un repas, donc un couscous qui sera cuisiné par des mamans volontaires. Vous aurez des pâtisseries orientales accompagnées du thé, bien entendu. Voilà, en ce qui concerne le repas. Et après, il y aura des activités. Donc, il y aura un défilé de caftans. Donc, le thème de cette année, ce sera le Maroc des années 80, le Maroc d'hier et le Maroc d'aujourd'hui. Donc, nous avons deux personnes qui sont créatrices de robes qui viennent nous montrer les robes d'antan que nos mères et nos grand-mères ont portées et les robes qui se font aujourd'hui donc
1: Un
0: par
1: petit
0: des
1: peu plus
0: créatrices.
1: moderne.
0: Voilà, un peu plus modernes. Et voilà, donc elles seront portées par de magnifiques mannequins. Voilà, c'est le patrimoine marocain qu'on veut
1: Très
0: mettre
1: bien.
0: en avant dans cette soirée. Et on aura aussi la chance d'avoir une actrice marocaine qui a fait des films et des séries dans les années 2010. Et donc, elle s'appelle Raja Imran. Donc, elle nous fait l'honneur d'être présente à la soirée.
1: Donc pas mal de
0: Voilà.
1: choses à voir, dont un défilé de
0: Oui.
1: caftan, une gastronomie qui sera à l'honneur, et effectivement la présence de cette actrice marocaine qui animera la soirée. Et donc tout ça pour but à but caritatif, à but lucratif, non lucratif. Est-ce
0: Non.
1: que je vous l'avais posé une question que vous avez posée en off? Donc c'est une association qui a pour but d'évoluer, dont les dons qui ont pour but d'évoluer cette année. Vous êtes en train donc de mettre en place une manière de donner de l'argent autrement que par ces soirées.
0: Oui. Donc, nous, on est en train de créer donc, la filiale Cœur Maroc Aveyron, donc, qui aura pour but de gérer toutes les actions humanitaires dans le sud de la France, sud-ouest généralement. Et donc, du coup, là, on est en début de création site internet où on pourra effectivement verser des dons sur le lien.
1: Oui.
0: Et dès que je l'aurai fait, ben, ça, je le dirai, je le mettrai en avant sur les réseaux
1: Bien
0: sociaux et
1: sûr.
0: tout, donc restez connectés, quoi.
1: Et on sera à l'affût, effectivement, pour retransmettre l'information. Et donc, pour toutes les auditrices, cette fois-ci, pas les auditeurs qui nous écoutent, qui souhaiteraient participer à cette émission, à cette soirée, ça sera sur le téléphone portable 07 58 68 17 00, c'est ça?
0: Oui, donc ben, allez-y les filles, une soirée 100% filles, sans mari, sans enfant, une soirée rien que pour nous, prendre soin de nous parce qu'on en a réellement besoin.
1: Et il y reste toujours des places, j'imagine.
0: Oui, ça part très vite, mais il reste encore. Donc on clôture les inscriptions le 3 mai.
1: Très bien, merci beaucoup Nadia, merci pour toutes ces informations. On rappelle
0: Avec
1: que
0: plaisir.
1: l'association, avec plaisir, l'association Cœur Maroc, propose une soirée caritative le samedi 9 mai à 19h à destination des femmes uniquement à la salle des fêtes, à la salle de Saint-Éloi. Plus d'informations au 07 58 68 17 00. Merci Nadia.
0: Merci beaucoup.

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1: Bonjour auditeurice, et oui, Bêtes comme choux revient pour une 4e saison. Je pensais arrêter, mais apparemment vous avez bien aimé la lignée humaine, alors nous revoilà ensemble à la découverte des êtres vivants. Et on va découvrir les animaux d'un des lieux que je préfère, la radio. Lézards, araignées, mouches, limaces ou chats errants, j'ai le choix dans mes recherches et aujourd'hui découvrons les stylomatophores. Les limaces quoi. Alors oui, c'est curieux d'avoir des limaces dans une radio, mais elles ne sont pas vraiment dans la radio, heureusement, mais dans le jardin de la radio. Et il y en a partout. Même sur notre porte d'entrée où certaines adorent grimper et laisser de jolies petites traînées gluantes. Le mot limace englobe beaucoup d'espèces en fait. La limace désigne généralement des gastéropodes sans coquille. Mais attention, l'arbre phylogénétique est très discuté. Et oui, encore des débats scientifiques, on adore. En gros, le terme limace regroupe les descendants des espèces qui ont subi le processus de limacisation. C'est simplement le fait de perdre la coquille. La coquille s'écoule pour se cacher, mais c'est pas très maniable. Localement, en Aveyron du coup, on peut observer différentes espèces de limaces, mais généralement on voit l'Orion hortensis, ou encore la loche noire, et enfin la limace des jardins. Vous savez, celle qui est marron foncé entre 4 et 8 cm. Mais j'ai aussi observé des Limax maximus, les limaces léopards, qui sont tachetées comme un léopard du coup, et qui peuvent faire jusqu'à 13 cm. Vous pensez que c'est gigantesque ? Sachez que certains individus de certaines espèces peuvent faire jusqu'à 30 cm apparemment. Là, c'est gigantesque. Le corps des limaces est divisé en plusieurs parties. Et oui, ce n'est pas juste un tube. Elles ont une tête composée de 4 tentacules, des organes sensoriels comme des yeux plus ou moins complexes, mais surtout un système olfactif et tactile assez efficace. La limace porte aussi un bouclier sur son dos, un bouclier ou encore manteau, qui couvre le tiers de son corps tout simplement pour se protéger. Les limaces peuvent se rétracter en cas d'attaque sous cette coquille résiduelle. Et sur le côté, les limaces ont un petit trou qui s'appelle un pneumostome. C'est leur orifice respiratoire. Si jamais vous avez l'occasion de l'observer, vous verrez que cet orifice s'ouvre et se referme pour permettre à l'air de circuler et de se diriger vers l'unique poumon de la limace. Les limaces ont une partie caudale, la partie après le fameux bouclier, et en dessous une partie ventrale et un pied. Le pied où se trouve la glande à mucus. C'est l'heure de parler mucus. J'espère que vous n'écoutez pas cette chronique en mangeant, sinon, désolé. Le mucus, c'est la sécrétion vitale pour la limace. Le mucus permet son déplacement, mais aussi qu'elle ne se déshydrate pas. Cela lui permet aussi de s'enfuir quand elle est attaquée, car elle devient trop glissante pour être attrapée. Et même, ce mucus la protège contre les toxines qu'elle pourrait ingérer en mangeant certaines plantes, par exemple. Les propriétés de ce mucus sont étonnantes. Ce mucus sert aussi à retrouver ses copains-copines. Si la limace veut se reproduire ou avoir un peu de compagnie, elle n'a qu'à suivre cette merveilleuse traînée de mucus. La reproduction, d'ailleurs, des limaces est assez hypnotisante à voir. Vous en avez déjà vu, vous ? Une fois par an, deux individus se rencontrent. Elles montent sur un arbre, sécrètent un genre de fil de mucus, et nos deux limaces se pendent sur ce fil et s'enroulent toutes les deux en double spirale. C'est assez poétique. Elles s'accouplent en pendant sur leur mucus au gré du vent sous une branche. C'est poétique et aussi très bizarre quand même. Ensuite, une des deux limaces pond ses œufs dans la terre et plusieurs centaines d'œufs éclosent quelques semaines plus tard et surtout quand la température y est favorable. Oui, d'ailleurs, j'ai dit une des deux, sans dire femelle ou mâle, car les limaces, c'est hermaphrodite. Un même individu peut être à la fois un mâle ou une femelle. Tous nos jardiniers connaissent les limaces et les détestent d'ailleurs. Elles mangent tout, végétaux toxiques, champignons et certaines même sont carnivores. Mais si on regarde bien, les limaces mangent aussi les déchets d'animaux et les plantes déjà endommagées, car ces plantes sécrètent des molécules de défense et les limaces adorent ça. Finalement, elles ne sont pas si pires pour nos jardins. Au contraire, elles permettent de recycler nos matières organiques et sont aussi une source de nourriture très importante pour de nombreuses espèces, d'oiseaux, de mammifères, d'amphibiens, voire même de reptiles. Elle a beaucoup de prédateurs, notre limace. Mais le pire d'entre eux, c'est toujours et encore l'homme qui tente de la tuer à coups de pesticides. Et encore une fois, l'homme prouve qu'il est bête, car en empoisonnant les limaces, l'homme tue ses prédateurs, c'est-à-dire les oiseaux, les mammifères, les amphibiens et même les reptiles. Voilà, vous savez tout sur les limaces.
0: C'était Luana Coutan pour Bêtes comme Choux.
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2: 9h sur le 107 FM, 9h, 10h, c'est refait ta prog. Effectivement, bienvenue, chers auditeurs, auditrices, si vous nous rejoignez sur le 107 FM. Après votre agenda culturel, vos deux agendas culturels de 7h30 et de 8h30, ainsi que les interviews et les chroniques du jour à retrouver en podcast sur soundcloud.com et sur rajoutant.com, et bien place à votre émission Refait ta prog qui vous permet tout simplement de proposer une chanson pour ce mardi matin. Il fait gris, il fait pas beau, il fait mauvais, il fait même très très frais par rapport aux conditions, au normal des saisons. Mais bon, voilà, l'exercice, c'est tout simple. C'est d'ensoleiller vos journées, d'ensoleiller, d'essayer en tout cas de faire en sorte que votre journée soit ensoleillée ce matin, ce mardi 5 mai. 9h01, on va débuter le bal tout simplement, tout doucement, avec une chanson que j'ai reçue hier, mais que je n'ai malheureusement pas eu le temps de diffuser. C'est Clément qui souhaite écouter Unconditional Eye de Arcade Fire, tout de suite sur le 107 FM.

Unconditional Eye de Arcade Fire sur le 107 FM, c'était la chanson proposée par Clément dans ce Refait ta prog. 9h06, je vous invite toujours, auditeurs, auditrices, si vous ne l'avez pas encore fait pour ce mardi matin, tout simplement à nous communiquer votre titre. Il n'y a pas de thématique imposée. La seule thématique, c'est que c'est ma dernière émission, en tout cas la dernière semaine, dans laquelle je pratique ce direct avec vous en direct. Donc ça me ferait plaisir si je reçois un petit peu plus de programmation que d'habitude. Et puis je laisserai la main à mes deux collègues Cécile et Luana. En attendant vos propositions musicales, que je rappelle qui sont à envoyer sur Instagram, Facebook, même par le fixe 05 65 74 08 99 74 08 99 ou encore par mail contact@radiotemps.com. Eh bien, je passe à la deuxième programmation de ce matin envoyée par Robin. Robin qui est très matinal et qui a été le premier à me contacter sur Instagram, rtr-radiotemps-rodez, pour nous faire écouter un peu de Naman. Ça faisait longtemps, Naman, que je ne l'avais pas écouté dans Refait ta prog. My Days de Naman sur Radio Temps Rodez.

My Days de Naaman sur le 107 FM, une petite douceur choisie par Robin ce matin dans Refait ta prog, qui nous a fait presque oublier les nuages qui persistent sur le département aveyronnais ce matin. Merci encore Robin pour cette petite programmation qui fait du bien à nos oreilles et à la température aveyronnaise, en espérant que celle-ci fasse venir le soleil très rapidement. Il est 11h, il est 9h12, c'était 9h11 il y a une seconde. 9h12, je vous prie tout simplement de continuer à programmer vos chansons ce matin, ce mardi matin, dans l'émission Refait d'Aprog, dans votre émission. Des chansons qui sont d'ailleurs à réécouter, réécoutables sur Deezer. Tapez tout simplement Refait d'Aprog du 4 au 7 mai, car oui, le 8 mai, il n'y aura pas d'émission, pas de Refait d'Aprog. Alors profitez-en, il ne reste plus que quelques jours avant la fin de cette émission et bien sûr la reprise dès lundi prochain. On continue avec une programmation que j'ai reçue hier de la part de Célia, mais que je n'ai malheureusement pas eu le temps de diffuser. J'espère que Célia, tu m'écoutes. Célia l'a voulu souhaiter, elle a souhaité écouter Slide de Calvin Harris et de Frank Ocean tout de suite sur Radio Temps Rodez.

C'était Slide de Calvin Harris, de Frank Ocean et de Migos sur le 107FM, une chanson choisie par Célia dans ce Refait Terre Prog, une pépite que j'ai personnellement adorée, que je ne connaissais pas, mais vraiment merci beaucoup Célia pour tes chansons, pour tes programmations musicales, toujours à découvrir sur le 107FM les matins plutôt, de 9h à 10h tous les jours, du lundi au vendredi, sur vos ondes positives, 107FM. 107FM, c'est une radio qui vous propose plein de choses, notamment la matinale de ce matin, dans laquelle il y avait pas mal de choses à écouter et à réécouter sans modération. Il y avait donc l'agenda culturel, il y avait le point routier, la météo, il y avait les interviews à réécouter également sur soundcloud.com, il y avait aussi les chroniques sur soundcloud.com à réécouter, et aussi RFI, donc Radio France Internationale, et donc la météo si vous ne l'avez pas écouté ce matin. Je vous fais un tout petit point, très très bref, avant d'enchaîner sur les chansons, avant d'enchaîner sur vos chansons. Donc ce 5 mai, ce mardi 5 mai, vous le savez, le printemps n'est toujours pas au rendez-vous, hein, la grisaille continue de dominer ce matin avec de la pluie qui domine sur l'entièreté du département aveyronnais, des tendances plutôt pluvieuses au nord et grises au sud et au centre du département. Rodez affiche actuellement entre 10 et 11 degrés. Espalion n'échappe pas du tout à la grisaille également. 11 degrés sont au thermomètre, un petit peu plus frais à Essalcurant comme d'habitude, 8 degrés sont annoncés avec de la grisaille et de quelques petites pluies. Cet après-midi, pas de gros changements. Rodez reste bloqué entre 13 et 14 degrés en maximale. 13 degrés également pour Espalion, qui reste elle aussi très grise toute la journée. 11 pour Salcurant, donc toujours quelques degrés de moins, qui reste elle aussi voilée. Et pour demain matin, pour mercredi matin, pas la peine de prendre donc votre parapluie si vous faites le marché à Rodez, puisque la pluie n'est pas au rendez-vous, mais il fait quand même 9 degrés, donc couvrez-vous quand même assez bien. Pas la peine de 9 degrés également, pardon, pour Espalion, et 6 pour Salcurant, qui reste plus fraîche toute la journée. On continue donc en musique après ce petit point météo avec Pacha qui vient de m'envoyer un mail sur contact@radiotemps.com. C'était le premier à l'envoyer sur cette boîte mail. Et il souhaite écouter This Town Ain't Big Enough for Both of Us de Sparks sur Radio Temps Rodez.

This town ain't big enough for both of us. The Sparks sur le 107FM, c'était la chanson de Pacha dans ce Refait ta prog. Merci beaucoup Pacha pour cette chanson, ma foi, très dynamique et qui fait du bien à nos oreilles. Donc Pacha, ça a été le premier et le seul d'ailleurs à nous envoyer un mail sur contact@rajdan.com. N'hésitez pas à le consulter, tout simplement pour vos chansons du matin, vos chansons de Refait ta prog, mais aussi pour toute autre question qui concernerait la radio ou autre chose, une chanson qui a été diffusée et que vous avez apprécié donc le nom ou la mélodie et que vous ne retrouvez plus le nom, et bien n'hésitez pas à nous contacter, donc contact@rajdan.com pour toute demande radiophonique. Après Pacha, il est 9h22, je me permets de faire une petite parenthèse. Donc après la page Instagram, la boîte mail, il appelle la page Instagram, donc rtr-du-bar Radio Temps Rodez, et la page Facebook Radio Temps Rodez, tout simplement pour nous faire tout simplement pour nous écrire un message, pour proposer une chanson ce matin. Ces réseaux sociaux sont également là pour tout simplement regarder un petit peu, voir l'actualité qu'on propose, notamment le concours qu'il y a en place. Alors j'essaie de cliquer dessus sans proposer, alors il y a de la chanson, oui c'est du direct, c'est pas grave. Alors le concours en ce moment, c'est celui d'Alborosi et Schengen Clan, donc c'est un groupe qui se propose au Bikini de Toulouse le 13 mai prochain. Et donc, on propose aux auditeurs de gagner leur ticket gratuitement, bien évidemment, sans contrepartie. La seule contrepartie qu'il faudrait respecter, c'est d'être abonné soit au compte Instagram RTR-du-bas Radio Temps Rodez, soit au compte Facebook Radio Temps Rodez, et de d'écrire le nom en bas de page, donc en commentaire. 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J'ai beaucoup trop bavardé. Après Pacha, on passe à Marbaza qui vient de m'envoyer un message sur Instagram, qui a proposé une chanson sur Instagram, donc qui est très facile d'accès d'ailleurs, hein, vous pouvez la consulter, et qui veut écouter Les Divas du Dancing de Philippe Cataldo, une chanson signée Marbaza dans Refait ta prog.

Marbazac nous a entraînés dans les divas du dancing de Philippe Cataldo sur le 107FM, une chanson qui donne envie de danser, de bouger et de rester de bonne humeur. Merci beaucoup Marbazac de nous avoir donné la pêche pour ce matin, malgré le mauvais temps qui perdure en Aveyron et qui nous fait oublier donc cette grisaille. 9h28, chers auditeurs, auditrices, nous sommes à la moitié de l'émission Refait ta prog, alors n'hésitez pas, vous aussi, à nous contacter sur Radio Temps Rodez, donc sur RTR-du-bas Radio Temps Rodez par exemple sur Instagram, pour nous faire écouter votre choix de ce mardi matin. On continue avec un tout autre style, un style plutôt streetwear, avec Youssef qui souhaite écouter Money de Fawzia et de Nino sur le 107FM. Fawzia et Nino, Money sur Radio Temps Rodez.

C'était Money de Nino et de Fawzia sur le 107FM 9h31. Cette chanson a été signée sous Youssef dans le refait, dans ce refait à prog. Youssef nous a tout simplement contacté sur RTR-du-bas Radio Temps Rodez, votre page Instagram qui vous permet tout simplement de communiquer avec nous et de diffuser une chanson qui vous passe par la tête pour ce matin. Donc n'hésitez pas, RTR-du-bas Radio Temps Rodez pour les retardataires retardatrices. 9h32, j'enchaîne sans trop bavarder avec la chanson suivante, un tout autre style de Cécile, Don't Leave Me This Way de Thelma Houston. Don't Leave Me This Way, une chanson qu'on écoute avec plaisir sur Radio Temps Rodez.

Thelma Houston, Don't Leave Me This Way, une chanson choisie par Cécile qui fait du bien aux oreilles et qui donne envie de bouger toute la nuit et toute la journée. 9h36, merci encore Cécile d'avoir programmé ce titre, un titre que vous pouvez, je le rappelle encore une fois, retrouver si vous ne l'avez pas, si vous ne l'avez pas entendu, en tout cas si vous avez entendu le titre et que vous l'avez apprécié, mais que vous ne retrouvez pas le nom ou le nom de l'artiste, ça se passe sur Deezer, donc la plateforme de streaming. Tapez tout simplement Refait ta prog du 4 au 7 mai et bien sûr les dates sont à varier selon les semaines. Vous aurez accès à jusqu'à maintenant plus de 1h40 de chansons. Donc en deux jours, 1h40 de chansons. Merci à vous qui choisissez beaucoup, beaucoup de titres tous les matins. Et continuez de le faire sur Radio Temps Rodez, par exemple sur la page Facebook Radio Temps Rodez par message privé. 9h36, je continue avec la prochaine chanson, celle de Colimaçon, Just Like We Never Said Goodbye, de Sophie, une chanson signée Colimaçon dans Refait ta prog.

C'était Just Like We Never Say Goodbye de Sophie. J'ai été prise de court parce que la chanson dure 3 minutes 8, mais elle s'est arrêtée bien avant. Merci beaucoup, Colimaçon, pour cette petite chanson, 9h40. Je vous invite toujours, auditeurs, auditrices, à nous faire part de votre choix musical si vous ne l'avez pas encore fait d'ici là. Il nous reste encore pas mal de temps à passer ensemble, une petite vingtaine de minutes. Alors n'hésitez pas, donc, soit sur Facebook, donc un petit message suffit, Radio Temps Rodez, soit sur Instagram, rtr-radio. Rodez par mail contact@radiotemps.com. J'attends vos propositions et je continue avec la prochaine, celle donc de Colimaçon, on vient de la diffuser. On va continuer avec Turtle, American Pie de Madonna. Turtle qui a souhaité donc écouter American Pie de Madonna sur Radio Temps Rodez.

American Pie de Madonna, un rythme très très ambiançant et entraînant, signé Tortal dans Se refait ta prog. 9h25, merci beaucoup au Tortal pour cette petite pépite que j'ai beaucoup appréciée et qui m'a fait un petit flashback en arrière, un petit brin de nostalgie sur le 107 FM. 9h45, je continue sans trop bavarder avec la prochaine musique signée Anthony. Anthony, l'un de nos bénévoles qui veut écouter Rhythm is a Dancer. 2003, 2003, je sais pas, peut-être, je sais pas, en tout cas. Rhythm is a Dancer de Snap et de C.G. Stone sur Radio Temps Rodez.

Rhythm is the Dancer, une chanson choisie par Anthony dans ce Refait ta prog. Merci beaucoup Anthony de nous avoir ambiancé avec ce titre, mais un incontournable, hein, des fêtes, des farias, des fiestas, de tout ce qu'on aime. Merci beaucoup Anthony, 9h49, il nous reste encore 11 minutes à passer ensemble, bien largement le temps de diffuser votre chanson si vous ne l'avez pas encore fait d'ici là, donc une chanson envoyée par exemple par mail sur contact@radiotemps.com. Après Anthony, on passe à la prochaine musique de Pauline, un autre style, donc LA de Chilla, une chanson signée Pauline dans En fait à prog.

C'était LA de Chilla sur le 107FM. LA de Chilla, une chanson choisie par Pauline dans ce Refait ta prog. Une petite douceur que j'ai adorée. Merci encore Pauline pour cette petite programmation musicale qui atterrit directement eh bien, sur vos ondes 107FM. Également radiotemps.com pour ceux et celles qui nous écoutent en dehors du département Aveyronnais, partout dans le monde. Également sur l'application Radio Player France que vous pouvez télécharger à tout moment. Et bien sûr, cliquez sur la barre de recherche, tapez Radiotemps Rodez et nous écouter à tout moment de l'année. Et bien évidemment, une playlist que vous pouvez retrouver sans modération. En tout cas, au-delà d'une semaine, ça va être un peu compliqué parce qu'on essaie de les effacer pour avoir un petit peu de place sur Deezer. En tout cas, si vous souhaitez la réécouter, c'est dès maintenant. Donc tapez Refait ta prog du 4 au 7 mai sur Deezer pour avoir accès à la playlist déjà faite. Si jamais vous partez en week-end, ce week-end, on est férié le vendredi prochain, alors pourquoi pas la mettre en place et faire votre petit trajet avec. Ou alors, moi, j'aime bien avoir les oreilles occupé quand je fais la petite vaisselle, le petit ménage, quoi de bon que d'écouter vos chansons du matin. Après Chilla, après Pauline, on passe à un autre style musical. Alors je l'ai remarqué. Alors c'est celui-là, voilà. Je vous écoute en regardant le tableau. C'est un petit peu de Spice Girls, Goodbye de Lucille. Donc Goodbye de Lucille, Spice Girls, qu'on écoute avec plaisir, que j'essaie de retrouver avec les yeux également. Donc ils sont là. Goodbye de Spice Girls, une chanson signée Lucille dans Refait ta prog.

C'était Goodbye des Spice Girls, une chanson signée Lucille dans ce Refait ta prog. Merci encore Lucille pour cette programmation musicale qui termine ma foi excellemment bien, c'est pas français mais très très bien l'émission Refait ta prog, ça se termine dès maintenant. Quelques secondes pour me permettre de remercier tous les auditeurs de ce matin qui ont contribué à la grille de cette matinée, la grille musicale de ce matin. Merci donc à Lucille, Tortal, Anthony, Colimaçon, merci à Clément, Robin, Pauline, Célia, Pacha, Marbazac et merci à Cécile et Youssef. 9h58, Radio Temps Rodez, ce n'est jamais terminé. Moi, je reviens dès demain avec bien évidemment la matinale, les interviews, les chroniques et l'agenda culturel. Et bien évidemment, Radio Temps Rodez n'est jamais fini puisque vous pouvez retrouver le Bestiaire des Besties à midi avec justement Lucille et Cécile. Chips, ils sont en direct à 17h. Ensuite, 18h, c'est un petit peu de pro-forma avec Patrice, avec l'Odev qui sont à l'affût, et Chansomania à 19h, un petit peu d'émission donc musicale avec la toile du son de Cécile à 20h, à 21h c'est Méta Classique comme d'habitude et DJ Kenistar à 23h. Quant à moi, je vous souhaite un excellent mardi matin et je vous laisse avec Véronique Sanson, Amoureuse. Bon mardi sur Radio Temps Rodez.

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2: Bonjour et bienvenue dans l'épisode numéro 19 du Bestiaire des Besties.
3: Oui, c'est déjà le 19. Bonjour Cécile,
2: coucou,
3: tu vas bien?
2: Cécile, ça va? On est fatigué, pas vrai?
3: Ah, on est fatigué. On a ras le cul.
2: Il y en a ras le bol. Mais heureusement, on est là pour vous remettre du baume au cœur et vous apprendre des petits trucs rigolos sur des animaux divers et variés.
3: Avant qu'ils disparaissent.
2: Non,
3: pardon, excusez-moi. Non, on avait dit non.
2: Bad Lucille, bad.
3: Pardon. Non, oui, bien évidemment, la nature est une merveille.
2: La nature, c'est magnifique. Alors, surtout que moi, je vais commencer, je me lance comme ça.
3: Oh oui, vas-y,
2: ça,
3: vas-y.
2: Je jette mon corps
3: Auto-catapulte-toi, aucun
2: exactement,
3: problème.
2: Exactement, tout à fait. Et après, hop, je me rattrape en boule et je vous dis que moi, clairement, j'en ai marre des épisodes sur les animaux mignons et poilus. Donc, voilà, je me lance avec mon animal.
3: Alors, oh putain.
2: Je commence. Parce que oui, les animaux poilus, les animaux mignons, les animaux rigolos, les animaux étonnants, bon bah ça va, hein, on n'est pas sur Topito, bon, là, moi, j'avais envie de partir dans la craderie.
3: Ah, super.
2: Dans le dégueu,
3: oh,
2: dans le sale.
3: Allez, on veut du sale.
2: On veut du sale. Bon, aujourd'hui, je vais te parler, Lucille, d'un petit gars qui, à mon avis, je pense, ne va rien te dire.
3: Ok.
2: Et qui paye pas de mine. Je vais t'envoyer la photo avant que tu commences à chercher. Voilà,
3: okay.
2: Je t'envoie la photo. Moi, je vais vous parler du Cimotoa exiga. Mais qu'est-ce que c'est que ce truc?
3: Mais qu'est-ce que c'est que ce truc et qu'est-ce qu'il fait posé sur une tête de poisson sur la photo
2: c'est
3: que tu m'as
2: envoyée? C'est la grande question.
3: Mais qui est-il? Alors, écoute, je trouve qu'il dégage un certain charisme. D'un certain type, mais...
2: Effectivement, il est pas très gros, hein. Il fait genre 3 à 4 cm de long, du coup, il a pas l'air très gros. Certains diraient même, si certaines personnes étaient en pleine forme, diraient même qu'elles le trouveraient mignon.
3: Oui.
2: Mais, bon, en fait, ça dépend.
3: Tu ne feras pas partie de ces personnes ce soir, je le sens.
2: S'il fait 3 cm, ça va. S'il fait genre 4 mètres, je pense que non, c'est plus, s'il fait plus dieu Cthulhien.
3: Cthulhien, oui, tout à fait.
2: Ancêtres, voilà, grands ancêtres, machin. Non, mais voilà, j'étais un peu partie sur l'idée qu'il peut être mignon, mais en fait, quand j'ai appris un peu la base de sa vie, j'ai changé d'avis.
3: Bah, déjà, moi, là, de base, je trouve qu'il ressemble un peu à une espèce de mue de prépu, quoi.
2: S'il est prépu muet, ça ressemblerait à ça.
3: Ça ressemblerait à ça. Il sort sa petite tête au milieu comme ça. C'est une vision familière.
2: Mais il a un peu quand même. Attends, je retrouve la photo que je t'ai envoyée. Mais il a un peu pas mal de petites. Enfin, de pattes à l'avant, comme ça, c'est un peu...
3: Bon. On dirait un cloporte fantôme.
2: Eh bien, tu ne crois pas si bien dire, car c'est le cousin du cloporte, dis donc.
3: Oh, mais je commence à avoir l'œil sur les trucs dégueux.
2: Ah, mais c'est ça, tu commences... sur les animaux crado, tu commences à être une bonne petite naturaliste. Donc, ouais, effectivement, il paye pas de mine, hein. Et pourtant, je dirais qu'il fout bien la merde par là où il passe.
3: Mmh.
2: Alors, je t'explique. Imagine-toi, on est dans les eaux chaudes de la Californie, on est pépouze. Et là, on voit un petit poisson qui se balade, genre un petit poisson clown. Voilà, tout le monde aime bien les poissons clowns.
3: Mais oui, alors je sais pas si... Oui, allez, oui, grave, je suis chaud, un petit poisson clown.
2: Allez, un petit poisson clown, là, dans ces petites anémones, c'est coloré,
3: oh,
2: c'est bleu.
3: Oh, j'adore.
2: Il va qu'à sa petite vie de poisson clown.
3: Pourquoi
2: j'ai peur?
3: Qu'est-ce que t'es en train d'installer?
2: Il poissonne par-ci, par-là. Et là, hop, un petit truc, un tout petit truc se coince dans ses branchies.
3: Oh non.
2: Bon, ça gratouille un peu, mais franchement, c'est pas ce qui va l'empêcher de poissonner. Hein. C'est tout petit. Mais non, que nenni!
3: Arrête, qu'est-ce qui va lui arriver?
2: Car c'est bien une larve de Cimotoa exiga.
3: Oh non,
2: qui
3: tu vas encore
2: squatter ses branchies.
3: Tu vas encore parler de parasites dégueulasses.
2: En sacripant avec ses pattes antérieures griffues.
3: Putain, mais je le déteste, ça y est.
2: On est clairement sur du parasite, hein, sur du parasitos, c'est sûr.
3: Alors, il avait déjà un nom et une famille pour moi, ce poisson clown, je suis très déçue.
2: Bah, bon, oui, alors. Bon, tu peux continuer à t'accrocher à poisson clown, hein, y a pas de souci.
3: Oui,
2: mais
3: je l'avais
2: appelé
3: Norbert dans ma tête.
2: Ok, d'accord, moi c'était parti sur Nemo, tu vois, t'as plus de... Allez, on reste sur Norbert, c'est bien.
3: Allez, cool.
2: Alors.
3: Ou alors, attends, si c'est la Floride, on peut lui donner un nom plus.
2: Jason.
3: Jason
2: le poisson clown.
3: Jason le poisson clown.
2: The clone fish.
3: On est sur une traduction littérale, j'en connais qui potentiellement s'arrache les cheveux.
2: The funny fish. Bon, alors le premier truc dégueu, ça commence par la larve du cimotoa qui va rester dans les branchies un certain temps à manger le mucus qui recouvre les branchies du poisson. C'est ironique, à la base, ce mucus-là sert d'ailleurs à empêcher les petits parasites de s'incruster dans les branchies, c'est censé les protéger.
3: Écoute, c'est Shakespearean ce qui se passe là, c'est une ironie Shakespearean. Oui,
2: là, ça n'a pas marché, hein, clairement. Le truc se nourrit du mucus et grossit grâce à ça. Donc,
3: très bien.
2: C'est un échec.
3: C'est cuisant. Oui, non, tout putain, à fait. Putain de Jason, la photo mucus.
2: Ensuite, on a le cimotoa qui grossit en mangeant son mucus. Et une fois qu'il devient plus gros, là, il atteint une certaine taille. Et là, il se déplace jusqu'à la langue.
3: Oh, notre putain.
2: Cher ami Jason.
3: Oh, non.
2: Jason de Claude Fleisch.
3: Oh non.
2: Et là, j'ai envie de dire, c'est un peu l'enfer qui commence. Hein,
3: oh non, mais qu'est-ce
2: avec ses petites griffes mignonnes, mais en fait non. Le cimotoa va se fixer au vaisseau sanguin de la langue et il va tranquillement commencer à pomper le sang du poisson via la langue et se développer grâce à lui. Je dirais que c'est même comme ça, pour ça qu'on l'appelle le pouls de la langue, le pouls de langue, mais bon, je suis pas sûre.
3: Il y a un indice chez vous.
2: Ouais, voilà, un indice chez vous, voilà.
3: Putain.
2: Voilà.
3: Donc mais on n'avait pas failli en parler de lui pendant l'épisode d'Halloween, je me demande.
2: Ah, peut-être, c'est tout à fait possible.
3: C'est pas, parce que je me rappelle avoir entendu parler de lui quand je faisais mes recherches pour trouver des animaux dégueux, et je pense qu'il aurait eu sa place.
2: Ouais, c'est tout à fait possible. Ouais. Il faudrait que je réécoute l'épisode d'Halloween. Mais dites-nous chez vous, chers auditeurices, car nous, on n'a plus aucune mémoire.
3: Tout à fait.
2: On est plus que raconte.
3: On n'a pas des mémoires de poisson clown, parce qu'on n'a pas envie de se faire bouffer la langue par ce poux. Ah, ok,
2: ah,
3: d'accord.
2: Non, c'est clair.
3: Il s'installe là, très
2: Donc
3: bien.
2: Donc il s'installe là, il est sur la langue, et il fait... Il pompe le sang de la langue.
3: Fuck.
2: Sauf que bon bah voilà, comme il détourne le sang qui avait pour but d'aller dans la langue, au bout d'un moment, la langue n'est plus alimentée. Et là, c'est la deuxième dégueulasserie, parce que qu'est-ce qui se passe quand un organe n'est plus alimenté ?
3: Il se nécrose ?
2: Eh ben, il finit par s'atrophier, par s'assécher, et au bout d'un moment, par tomber, quoi.
3: Mais putain ! Voilà. Mais faites des petits hôpitaux pour les poissons, parce que bon, on est là, on galère, on sait pas quoi en faire.
2: Vous ferez des lits pour Jason !
3: Oui, putain, de la place en réa pour Jason, bordel !
2: La place en réa, c'est ça.
3: Merde !
2: Bon, là, du coup... Moi, à ce stade-là, je me dis « Oh non, le pauvre poisson clown, c'est pas cool !» Mais bon, au moins, il est débarrassé du cimotoa qui, genre, tombe avec la langue, non ?
3: Bah, en toute logique, oui.
2: Et ben, que nenni ! Il va se contenter de prendre la place de la langue et de s'accrocher au moignon et va la remplacer dans sa fonction de langue.
3: Genre, pardon.
2: Tu n'as jamais rêvé d'être une langue, Lucie ?
3: Pas outre mesure, je t'avoue, non.
2: Dans les souhaits post-bac, tu sais, langue, premier souhait, langue. Langue,
3: c'est
2: anglais,
3: ça qui fait
2: langue.
3: Bugger le logiciel de l'enfer, là, putain, les parcours super, langue.
2: De mes couilles, ouais. Donc, du coup, il prend la place de la langue, il s'accroche au moignon et il continue à pomper le sang du poisson. Le son continue à arriver puisqu'il pense que la langue est encore là. Et...
3: Mais en fait, il se plug au vaisseau, c'est
2: Exactement.
3: Ça les bails, quoi.
2: Exactement, il se plug au vaisseau et il prend la place de la langue, quoi. Voilà. Et du coup, en échange, il continue à faire sa fonction de langue. Hein. Il pousse la nourriture dans sa bouche. Honnêtement, je sais pas trop ce que fait une langue de poisson.
3: Oui, on est d'accord. Oui. Alors, je savais même pas qu'ils avaient une langue en soi, tu vois. Je suis assez étonnée, c'est rigolo.
2: Eh ouais, si. Ça m'a permis de me poser la question de ce que faisait une langue de poisson dans sa vie de langue.
3: Il est vrai.
2: Pas plus mal.
3: Écoute, je pense qu'à part les chouiller des petites anémones, se curer les dents après un bon gigot le dimanche, je ne sais pas.
2: Bon. A priori, les études ont montré que c'était pas super simple pour le poisson d'avoir un squatter comme le cimotoa à la place de la langue. Hein.
3: On s'en douterait. Hein.
2: Généralement, donc, les études, car oui, il y a des études là-dessus, ont montré que les poissons qui ont été parasités connaissent une réduction de croissance. Alors après, on sait pas trop pourquoi, ça pourrait être dû au fait que ce petit bâtard, il prend plus de place dans la bouche du poisson qu'une langue normale.
3: Mm-hmm.
2: Du coup, il limite l'apport en oxygène du poisson. Parce que, je sais pas toi, mais moi j'ai dû me replonger dans mes schémas de SVT de 6e.
3: Je fais ça à tous les solstices d'hiver, moi. ça me détend.
2: Ah mais oui, non mais faut rappeler les basiques. Parce qu'en gros, un poisson, ça respire avec les branchies. T'as l'oxygène Attends, qu'est-ce que j'ai écrit? J'ai pas écrit de conneries, j'espère. Ça prend l'eau dans sa bouche, en
3: Ouais,
2: gros,
3: ouais.
2: ça la filtre avec les branchies et ça garde l'oxygène qui va dans le sang et ça éjecte le gaz carbonique par les branchies.
3: Ok.
2: Voilà. Donc du coup, si t'as un truc qui prend de la place dans ta bouche, tu peux prendre moins d'oxygène. C'est comme si t'avais un truc qui prenait de la place dans tes poumons, quoi. Tu peux respirer moins fort, en gros.
3: Oui, ça s'entend. Ok,
2: Voilà.
3: d'accord.
2: Donc du coup, c'est pour ça que ça pourrait expliquer le fait que certains poissons parasités aient des retards de croissance, quoi.
3: Très bien, oui.
2: Voilà. Et par contre, ça c'est marrant, le cimotoa, là, c'est le seul qui a connu du parasitisme qui mène au remplacement total et fonctionnel d'un organe.
3: C'est vrai que c'est
2: Voilà.
3: quand même un étrange destin pour le
2: Ouais,
3: Cimotoa, quoi.
2: tu te dis, mais quelle idée, quel drôle de choix de carrière, quoi,
3: Tout à fait.
2: d'être parti là-dessus.
3: Mais ils finissent tous comme ça, genre il n'y en a pas qui dérivent et qui, je sais pas, se disent non, moi j'ai pas envie d'être langue dans la vie, j'ai juste envie de me poser sur un petit rocher au calme et de boulotter de l'algue. Ils font
2: Eh
3: pas
2: ben
3: ça.
2: écoute, là, on n'en est pas à la fin de la vie du Cimotoa. Là, on en
3: Ah!
2: est genre, c'est un adulte frais et accompli, tu vois. Il a une
3: Ok.
2: petite cravate, il a un petit
3: Ok,
2: attaché-case, il. Voilà.
3: il est au milieu de la pyramide de Maslow,
2: Voilà,
3: quoi.
2: c'est
3: Ok,
2: ça.
3: il a le
2: Parce que
3: statut et tout, quoi.
2: je me dis, là, le poisson, bon, ça va, il a assez souffert, ça suffit maintenant. Eh ben non!
3: Oh
2: C'est pas fini!
3: non! Mais non!
2: Désolé, Jason.
3: Oh, putain, mais quelle vie de merde! Il doit payer une pension pour ses gosses en plus,
2: Et
3: quoi!
2: en plus, il a un squatter dans sa bouche, quoi.
3: Mais quelle merde!
2: Parce que là, du coup, la créature de l'enfer, non seulement elle tue sa langue, mais en plus, il squatte son sang. Mais en plus, elle se reproduit dans la bouche et dans les branchies du poisson. Parce
3: Enfin.
2: qu'en fait, ce petit bâtard, il est hermaphrodite. Et donc, en fait, quand il est au stade de larve, il s'accroche aux branchies et c'est un mâle. Quand il s'accroche à la langue, il devient adulte, il prend sa forme adulte et il devient femelle.
3: Ok, très bien. Bon, on
2: Et
3: fera pas
2: du
3: de
2: coup.
3: théorie sur le genre.
2: Non, non, non, non, pas là, non.
3: Pas là, non.
2: Et du coup, bah, j'ai envie de dire, il suffit en fait pour la bestiole mâle, le petit cimotoa larve, de venir s'accrocher aux branchies d'un poisson clown, parce qu'ils ont des poissons préférés, hein, évidemment, du poisson clown. Il arrive, hop, branchie, je suis une larve, je suis une larve. Il s'avance vers la langue et là, oh bah une femelle! Alors que moi, je suis
3: Oh,
2: une
3: une
2: larve
3: larve
2: mâle.
3: mâle. Oh
2: Oh bah dis
3: bah,
2: donc! Et bah ça
3: il y a
2: va
3: quelque
2: ken
3: chose
2: dans
3: à
2: la bouche du
3: faire.
2: poisson,
3: Oh, mais putain, mais on est vraiment sale, sale, sale,
2: Ah mais
3: c'est.
2: sale, sale,
3: Oh putain, mais
2: sale!
3: faut que Damso en fasse une chanson. Je vais lui écrire tout de suite.
2: Ah mais tout à
3: Oh,
2: fait. Simple,
3: oh,
2: basique, sale.
3: oh. Voilà, exactement, tout à fait. Blablabla. Très bien.
2: Du coup, voilà, ça coupe. Moi, bon, en vrai, ça coupe dans les branchies, pas dans la bouche, mais c'est
3: D'accord.
2: bon. Allez, ça ira.
3: Allez. Allez, hop, calmos, détends-toi avec ton
2: Franchement,
3: article du sur Cairn, hein, on n'a pas que ça à foutre.
2: tu préfères te faire que les gens viennent te faire l'amour dans la bouche, enfin que des gens viennent s'accoupler dans ta bouche ou dans tes oreilles, je sais pas, ou dans tes poumons, tu vois.
3: Écoute, je sais pas, là, comme ça,
2: Là, c'est voilà.
3: je vais poser une petite semaine pour y réfléchir, je
2: Ouais,
3: pense.
2: je pense que c'est important.
3: Oh, mais quel soir, écoute, merci, poursuis, je t'en prie.
2: Ouais, je poursuis parce que. Attends, qu'est-ce qui se passe après? Donc voilà, ça ken dans les branchies. Ensuite, la femelle, elle garde sa pose sur la langue et elle garde les œufs dans une petite poche. Les œufs éclosent et après, elle les laisse nager vers des branchies meilleures dans l'océan, quoi. Voilà.
3: Genre, elle les lâche comme ça et ils
2: Elle
3: sortent de
2: les
3: la
2: lâche comme
3: bouche du
2: ça, ils sortent de
3: poisson
2: la bouche
3: et.
2: et. Oh, mais c'est l'inverse!
3: Le miracle de la vie. Et Jason, pendant ce temps-là, limite, il est super saucé. Il a parlé avec son parasite. Oh, alors c'est pour quand Geneviève? Oh, genre, c'est Geneviève ou Gérard en ce moment? Je sais plus trop. Hein. Tu me diras où t'en es de ton stade de développement.
2: C'est les deux. Et donc du coup voilà, on arrive à la fin du magnifique cycle de la copulation à l'intérieur même d'un être vivant. Et donc voilà, ça continue comme ça. La femelle, elle reste sur la langue, elle fait ses petits. Et puis le mâle. Alors je sais pas trop si c'est le même mâle qui reste et qui ken jusqu'à la fin de leur vie ou si le mâle est remplacé par un autre mâle. Mais dans tous les cas, ça reste jusqu'à ce que la femelle décède et meure. Et dans ce cas-là, le mâle qui est dans le coin, qui est encore dans les branchies, et ben la place est vacante, donc hop là, il reprend la place de la femelle qui vient de mourir et il devient femelle à son tour et c'est le magnifique cycle de la vie dans la bouche de Jason.
3: Dans la bouche de Jason. Eh ben écoute, je pense qu'on peut appeler Disney pour qu'ils en fassent une chanson à leur tour.
2: Mais tu vois, ce qui est le plus horrible, je trouve, c'est que tu te dis à un moment, tout ça va finir par Jason, les gens vont se reproduire, faire leurs enfants et le laisser tranquille. Mais non, non, ça continue comme ça jusqu'à la fin de sa vie, en fait, parce que ça continue jusqu'à ce que Jason meure.
3: Mais c'est quand même dingue quand même. Alors, mais du coup, c'est hyper répandu comme bestiole ou c'est quand même un petit peu rare? T'as une idée du...
2: Non, c'est quand même répandu. Et ce qui est marrant, c'est que les chercheurs pensaient que c'était répandu plutôt dans les eaux chaudes. Et là, il y a quelques années, y a quelqu'un qui en a trouvé un dans la bouche d'un poisson, genre en Angleterre, tu vois. Donc, alors, est-ce que c'est genre voilà, un hasard de la vie, ou est-ce que c'est en train de s'étendre sur toutes les mers du globe?
3: Enfin.
2: Voilà, on ne sait pas. Et ce petit Simotoa, il s'est fait connaître. Je t'ai envoyé un lien
3: Je
2: en
3: clique
2: 2000, en
3: avec peur.
2: 2017.
3: Oui. Oh,
2: Non, ça va. Tu vois? C'est un peu mignon. En fait,
3: ils sont
2: je t'ai
3: cachés.
2: envoyé le lien d'une photo du concours dont tu avais parlé la dernière fois, d'ailleurs, qui s'appelle
3: Oui.
2: Wildlife Photographer of the Year.
3: Tout à fait.
2: C'était une photo qui avait participé au concours de 2017, qui n'avait pas gagné, mais qui s'était fait connaître parce que, en gros, on voit.
3: C'est adorable, presque.
2: Tu peux le décrire,
3: Et
2: peut-être?
3: écoute, oui, on voit trois petites Jason, hein, trois petits poissons clowns qui sortent d'une anémone. Et en fait, à l'intérieur de leur bouche, on voit une petite tête blanche avec
2: Tête,
3: deux petits yeux
2: deux
3: noirs.
2: petits yeux.
3: Et sur trois poissons, on a trois petites langues qui sont des Simotoa. Hein. Et
2: Eh
3: c'est,
2: ouais.
3: pour le coup, assez mignon. On pourrait presque croire à un jeu vidéo Mario.
2: Eh oui, c'est assez mignon et en même
3: Oui.
2: temps bizarre, tu sais
3: Ouais.
2: pas trop. Et puis les couleurs sont chatoyantes,
3: Exact.
2: c'est assez sympa. Donc cette photo a eu beaucoup de succès et c'est comme ça qu'il s'est fait connaître du grand public en fait, parce qu'il a
3: C'est
2: eu son petit
3: incroyable.
2: succès.
3: Son petit moment de gloire. C'est un peu sa couverture de Vogue à lui.
2: Exactement.
3: C'est avec beaucoup de classe.
2: Donc voilà, c'était la petite présentation du Simotoa, hein, parce que je trouve
3: Oh,
2: que
3: écoute.
2: voilà, je me dis, si un jour, si on passe une mauvaise journée, vraiment une sale journée, vraiment toute moisie, moi personnellement, j'hésiterais pas à penser au pauvre poisson clown qui se fait vampiriser la langue avant de se faire gangbanger les branchies et la bouche. Hein. Comme ça, je me dis, bon, ça aide à relativiser, tu
3: On est complètement d'accord. Vive notre
2: vois.
3: condition d'humain et vive notre condition d'humain sans branchie. Dieu
2: Ouais.
3: merci.
2: Ouais, on espère très fort encore un animal qui, s'il avait la taille d'un être humain ou s'il devait faire ça à un être humain, je pense que c'est clairement vivre en enfer. Hein.
3: Oui, on est complètement d'accord.
2: Puis bon, enfin, je sais pas ce que ça pourrait donner. Il faut peut-être faire des petits dessins, des petits fanarts pour réfléchir,
3: Ouais,
2: genre
3: des petites projections.
2: des petites projections. Ouais,
3: Envoyez-nous
2: tout
3: vos
2: à
3: fan
2: fait.
3: art. Non, n'envoyez pas ça, s'il vous plaît.
2: Bon, du coup, la pause musicale, qu'est-ce
3: On
2: qu'on va
3: y...
2: mettre?
3: Alors là, écoute, je suis très curieuse.
2: Ah bah, je t'avoue que moi je suis pas allée chercher trop loin parce
3: Si
2: que
3: t'as mis la
2: bon.
3: musique de Nemo, je te fais un coup de
2: Et
3: tête.
2: bah bon, j'ai cherché, hein.
3: Ah!
2: J'ai cherché la musique de Nemo, mais le problème c'est que dans ce Disney. C'est pas un Disney d'ailleurs, c'est un Disney? Non, c'est
3: C'est
2: pas
3: un
2: un Disney,
3: Pixar,
2: c'est un
3: ouais.
2: Pixar. Et bah, il n'y a
3: Ouais.
2: pas de chanson, donc
3: C'est vrai.
2: bof.
3: C'est
2: Par
3: assez
2: contre,
3: reposant.
2: dans un autre Disney, il y a une chanson qui
3: Oh,
2: se
3: tout
2: passe
3: à
2: sous
3: fait.
2: l'océan.
3: Allez!
2: Non, je suis vraiment désolée, là, j'ai fait vraiment le minimum basique. J'ai tout
3: On adore
2: pris de ma vie.
3: Sébastien. Allez, merci,
2: Oui,
3: écoute.
2: allez
3: Le
2: Sébastien, go.
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0: C'est trop bien, merci, sous l'océan. Écoute, ça fait toujours grand bien d'écouter cette
1: Ah oui,
0: chanson.
1: moi j'aime bien la pieuvre qui joue du banjo, je sais
0: Les
1: plus quoi.
0: bigorneaux pour donner le
1: Et
0: tempo, voilà,
1: oui. Et
0: le
1: puis
0: tempo.
1: cette délicieuse accent raciste de
0: Ah,
1: Sébastien, on
0: écoute,
1: adore,
0: arrête
1: on
0: Henri
1: adore.
0: Salvador, donc à la limite, on est sur
1: Mais
0: la brèche.
1: c'est vrai, mais du coup, ça
0: Il est
1: reste un accent
0: forcé.
1: raciste,
0: Il
1: mais
0: est
1: fait
0: forcé.
1: par une personne racisée. En plus, je sais pas d'où il vient, Henri Salvador. Est-ce que c'est la bonne couleur? Je ne sais pas. Est-ce que c'est les bonnes origines?
0: Je ne sais
1: Bon.
0: pas non plus. Éloignons-nous de ces
1: Oui.
0: débats. Éloignons-nous de la pente savonneuse, j'ai envie de dire. On n'est pas là pour créer des problèmes. On est là pour vous faire passer un bon moment et vous raconter des trucs dégueux. Hein. Voilà.
1: Exactement. Éloignons-nous de tout ça, mais pour aller vers où, Lucille?
0: Écoute, nous allons partir dans des terres pas si lointaines, mais des terres immenses, des terres à perte de vue, des immensités arides, des immensités hostiles. Aujourd'hui, alors bon, j'ai pas du tout travaillé mon intro, mais aujourd'hui, je vais te parler d'un animal dont on nous parle. Alors, j'ai appris et j'ai débunké plein de trucs sur cet
1: Ah, trop
0: animal
1: bien.
0: qu'on connaît tous, parce
1: Fact-checking.
0: qu'on fact-check. Alors, j'ai appris plein de choses. On le voit tout petit dans nos imagiers, et on le compare à un autre animal, et on apprend, quand on apprend à lire, on nous en parle aussi. Aujourd'hui, je vais te parler du chameau.
1: Ah bah oui, oui, le chameau, on n'y
0: Bah
1: pense pas
0: oui,
1: assez
0: on
1: au
0: n'y pense pas
1: chameau,
0: assez au chameau.
1: c'est
0: Écoute,
1: vrai,
0: on nous dit, ah, le chameau, il a deux bosses, et le dromadaire, il a une
1: il en a
0: bosse. Et quand tu apprends
1: qu'une.
0: à faire le M, on te dit, le chameau, et bah ça fait deux bosses, comme dans chameau, voilà.
1: Ah, j'avais pas pensé à ça, mais ah, très
0: Ouais,
1: bien.
0: travailler
1: Et
0: en
1: du coup,
0: librairie jeunesse, tu verras.
1: ah oui, c'est vrai. Tu as des, tu, ouais, tu, voilà.
0: Voilà, je vais te parler du chameau, voilà, tout simplement.
1: Mais tu vas me parler de chameau ou de dromadaire ou les
0: Je
1: deux
0: vais
1: ou juste de chameau?
0: te parler juste de chameau. Alors, j'ai été particulièrement étonnée parce qu'il s'avère que le chameau s'appelle,
1: Ouais.
0: le chameau, son terme de base, c'est le chameau de Bactriane.
1: Oh,
0: Bactriane,
1: hey, c'est classe un peu.
0: c'est classe, hein. C'est une région d'Asie centrale qui est à cheval entre tous ces coins qu'on connaît pas du tout, hein, en bon européen, entre le Tadjikistan,
1: Oui.
0: l'Ouzbékistan et l'Afghanistan.
1: D'accord. Il y a des
0: Voilà.
1: cailloux et des
0: Il y a
1: montagnes
0: des cailloux, des
1: et un peu
0: montagnes,
1: des herbes sèches,
0: un
1: quoi.
0: peu des herbes, c'est un peu la steppe, tu sais pas trop, c'est la taïga, c'est la toundra, tu sais pas, tu te rappelles pas, parce que là, les cours de géo, ça remonte à loin, bref. C'est aride, c'est le désert. Et le chameau ne vit absolument pas dans le désert de sable. Jamais, tu n'en
1: Ah
0: verras.
1: bon?
0: Non, jamais, tu n'en verras jamais
1: D'accord.
0: là-bas. Alors, moi, sur mes premiers a priori, je sais pas toi, mais moi, je me rappelais on me disait chameau, dromadaire, pour moi, c'était un peu les mêmes bails, ils vivent au même endroit, tu vois.
1: Ben ouais, j'avoue. Et je me suis jamais posé la question, est-ce que c'est des cousins? Est-ce que c'est des frères? Qu'est-ce qui se
0: Écoute, ils
1: passe?
0: sont quasiment pareils. Ils font partie de la famille des camélidés. Voilà. Et en fait, le dromadaire, à la base, en fait, tous les dromadaires sont des chameaux. C'est juste que le dromadaire, il a une bosse qui s'est pas divisée. Alors, ça reste des espèces différentes, avec leurs
1: D'accord.
0: spécificités, leur habitat particulier, qui ont
1: Ouais.
0: évolué, par rapport à leur environnement.
1: Ouais.
0: Et le dromadaire, donc, lui, vit dans les déserts, arides de sable.
1: Ouais.
0: Et le chameau, lui, est plus dans les steppes, type désert de Gobi, tu vois, avec une grosse fourrure.
1: D'accord. Ah oui, d'accord. Donc genre si tu vas genre en Égypte ou dans ces coins-là, c'est plus des dromadaires que tu vois.
0: Voilà.
1: Alors que si tu vas
0: Si tu vas en
1: au
0: Mongolie, c'est des
1: Tadjikistan
0: chameaux.
1: ou au Maghreb. D'accord, c'est des chameaux. Oh,
0: Exactement,
1: trop
0: donc. Donc
1: bien.
0: ça, pour le coup, tu vois, truc auquel tu penses pas forcément au quotidien, mais je me suis dit, bah oui, c'est vrai, effectivement, ça se tient.
1: Eh ben ouais, grave.
0: Les Anglais, encore une fois, ils ont tout compris, ils ont arrêté de se faire chier, c'est camel pour tout le monde.
1: Ah
0: Dromadaire
1: ouais,
0: ou
1: d'accord.
0: chameau.
1: Oh bah d'accord. Oh bah ça fait la flemme,
0: Eh
1: hein.
0: ben
1: Ah
0: bravo,
1: mais eh ben voilà, ça mange des poissons frits et ça réfléchit
0: hein.
1: pas deux
0: Et
1: secondes
0: ça
1: là, hein.
0: réfléchit pas, bah voilà, on
1: Ah
0: s'emmerde
1: bah
0: pas.
1: voilà,
0: Mais
1: bravo.
0: écoute, toujours les mêmes principes. Après, il y a de quoi être un peu surpris, parce que par exemple, le dromadaire est aussi appelé le chameau d'Arabie. Donc on nous met des petites.
1: Oh ouais, mais là
0: Hein?
1: non, au bout d'un
0: Voilà.
1: moment il faut arrêter là, hein, c'est
0: Non!
1: fatigant, arrêtez de merder, de faire des pièges.
0: Mais oui, non, mais c'est beaucoup trop, c'est trop compliqué cette affaire. Donc ils sont quand même très très proches, enfin ils sont cousins. Tu peux même avoir des hybrides entre le chameau et le dromadaire, hein, donc ce sont des espèces qui peuvent se reproduire entre elles.
1: Et ça fait des trucs à trois bosses ou pas?
0: Ce serait tellement stylé,
1: Serait ouf.
0: toujours plus. Non, ça fait, bah, ça fait, ça,
1: Plus
0: ça dépend. Ça fait plus du chameau que du dromadaire. Ça fait des animaux plus ou moins robustes. En fait, vu que le dromadaire et le chameau sont aujourd'hui principalement des animaux domestiques, il en existe très peu à l'état sauvage. Je t'en reparlerai un petit peu plus tard. tard.
1: Okay.
0: Ils ont subi de nombreux croisements et en fait, on va trouver plutôt des types de chameaux un peu différents qui vont être élevés pour leur force, leur viande, leur poil, voilà, etc. Donc du coup, revenons sur notre ami le chameau, qui trouve ses origines à l'aube du monde, à la base en Amérique du Nord.
1: Quoi?
0: Et oui, figure-toi, alors
1: Incroyable.
0: avant le grand chambardement des continents et les séparations tectoniques, en fait, il vivait plutôt en Amérique du Nord. Il a passé le Beringi, encore une chose que j'ai appris, qui en fait a donné le détroit de Bering aujourd'hui, qui en des temps reculés était
1: Attends,
0: un.
1: c'est où le détroit de Bering?
0: C'est tout au nord,
1: C'est
0: entre
1: entre
0: Sibérie et
1: l'Amérique et...
0: Alaska.
1: Ouais, d'accord, ok. J'ai clairement ouvert une carte du monde, hein, parce que,
0: Tu as
1: voilà.
0: bien raison, on est en territoire inconnu. C'est bien que tu fasses l'effort de toi-même parce que moi je t'enverrai pas de lien, je te le dis tout de
1: Non.
0: suite. Et du
1: D'accord,
0: coup.
1: donc ça vient de là. Donc, genre, il vient du Canada, enfin,
0: Il
1: oui, Amérique du Nord,
0: vient
1: quoi.
0: d'Amérique du Nord.
1: Ok.
0: Il y en a certains qui ont migré vers l'Amérique du Sud, qui sont devenus les lamas, car les lamas sont des camélidés.
1: Mon Dieu, j'ai un brain fart là. Oh là là, j'avais jamais réfléchi à ça. Oui, ils sont de la même
0: Ils
1: famille,
0: sont
1: c'est
0: de
1: vrai
0: la
1: que c'est la
0: même
1: même chose,
0: famille, et
1: mais pas
0: oui.
1: tout à fait. Il y a plus d'oreilles chez l'un, moins de bosses chez l'autre.
0: Exactement, des pattes plus petites, un gros cul, ah voilà, ils sont. Mais on
1: Ah,
0: est
1: mais c'est
0: sur
1: trop
0: la même
1: bien.
0: famille, on est sur des camélidés. Les lamas sont des camélidés comme les dromadaires et les chameaux.
1: Oh là là, tu verrais mes yeux là. J'ai la bouche ouverte et j'ai les yeux qui brillent. Je pense que je ressemble à une petite fille devant, je sais pas quoi, un
0: Devant
1: bonbon
0: un
1: de bonbon.
0: lama,
1: Devant un lama,
0: devant
1: mais
0: un
1: oui, c'est
0: alpaga.
1: vrai. J'aime beaucoup les lamas. Ça me fait très plaisir de voir les lamas à
0: Mais
1: chaque fois.
0: oui, mais voilà, tu vois, on n'est pas là que pour s'énerver et parler de l'an qui tombe.
1: Oui.
0: On est aussi là pour se
1: Oh.
0: rappeler de l'alpaga qui fluffe et du chameau qui marche
1: Oh,
0: à
1: c'est trop
0: travers les
1: cool.
0: steppes. Et alors, ce qui me permet de poser, alors au cours de mes recherches, j'ai trouvé une merveilleuse association qui est l'association des amis du dromadaire, du chameau et du lama qui s'appelle les camélomanes. Et ça. Et franchement, ça m'a fait
1: C'est
0: sourire.
1: trop bien.
0: J'adore
1: On
0: les
1: dirait un nom de
0: camélomanes.
1: super-héros un peu nul.
0: Oui, ou alors un groupe de jazz avec des
1: Caméloman,
0: darons,
1: au
0: tu sais,
1: secours.
0: les
1: Oui.
0: camélomanes.
1: C'est vrai.
0: Donc du coup, voilà, ils existent, si vous voulez les rejoindre.
1: Ils auraient des petites toques, des petites toques en fourrure de chameau.
0: Oh oui, bon, peut-être pas parce qu'ils les aiment bien, mais je sais pas,
1: Oui,
0: peut-être
1: c'est
0: qu'ils
1: vrai.
0: joueraient de la musique pour des chameaux, peut-être, je ne sais
1: Oui,
0: pas.
1: d'accord.
0: Pardon, excusez-moi, mais
1: Les
0: voilà.
1: camélomanes, parfait.
0: Voilà, donc voilà. Donc, toujours est-il que cette grande famille s'est séparée aux quatre coins du monde et est domestiquée par l'homme depuis la nuit des temps, depuis le 6e, 5e, voire 2e, 3e siècle.
1: Mais ce que je comprends pas, c'est pourquoi on trouve plus de chameaux en Amérique du Nord et au Canada. Oh, ça a pas fait des élans ou des conneries comme ça?
0: Non, non, non, ça a
1: Non,
0: priori, on n'est
1: non,
0: pas
1: c'est
0: du
1: autre
0: tout sur
1: chose.
0: les mêmes
1: Ok,
0: espèces.
1: d'accord.
0: En fait, tout le monde
1: Ah.
0: s'est barré au sud, sûrement parce qu'il faisait trop froid, mais ils ont gardé quand même cette capacité, cette fourrure qui est très bien pensée pour résister au froid, parce que du coup, les chameaux qui sont au nord, en fait, ils supportent très bien le chaud, mais ils supportent aussi très bien des températures très basses. Ils ont un pelage à poil creux qui permet
1: Ouais.
0: une conduction thermique assez faible, c'est-à-dire que ça accumule ce qu'il faut de chaleur.
1: D'accord. OK.
0: C'est toujours, il reste sa température très correcte pour son corps. Il est équipé vraiment pour le voyage. Hein. C'est ça qui en a fait un compagnon de l'homme depuis très longtemps. On l'appelle le vaisseau du désert.
1: Oh, c'est
0: Assez
1: beau.
0: beau, n'est-ce pas? Il peut porter jusqu'à plusieurs fois son poids. Il est très résistant. C'est une espèce de tank qui peut fermer ses narines, qui peut fermer ses yeux avec des. C'est pour ça qu'ils ont des très longs cils.
1: Ah oui.
0: Qui leur permet de se protéger des projections de sable.
1: Le sable, et
0: Le fait de pouvoir fermer ses narines, je trouve ça vraiment assez fabuleux. Il y a
1: ouais.
0: pas mal d'animaux qui peuvent le faire, mais.
1: Mais oui, en fait, c'est plutôt les animaux semi-aquatiques qui peuvent fermer leurs narines. Généralement, ils ont des petits clapets dans la
0: Ouais.
1: narine et dans les oreilles, et comme ça, ils
0: Oui.
1: peuvent aller sous l'eau facilement.
0: Tout à fait. Bah, lui, il fait ça sur Terre, justement, pour éviter de se prendre du
1: Incroyable.
0: sable et du vent à gogo. Ce qui est bien connu chez le chameau, c'est sa résistance innée en cas de manque de ressources. Il peut rester. Pardon, qu'est-ce
1: Non, je suis désolée, j'ai tapé chameau et je suis dans Google Images et il y a des têtes de chameau
0: Mais
1: et
0: oui!
1: c'est des têtes
0: Non, mais là, tu vois
1: rigolotes.
0: bien, en fait, tout le rapport entre le chameau et le lama. Et là, tu te dis comment
1: Oui,
0: est-ce que j'ai pu
1: clairement.
0: ne pas y penser avant?
1: Mais clairement, comment est-ce que ça ne m'a pas sauté aux yeux?
0: Mais
1: Mais
0: oui.
1: si limite, quoi.
0: Mais oui.
1: Incroyable.
0: C'est eux. Non, mais puis franchement, ils ont trop la classe, quoi, tu vois. Ils ont cette espèce de même bouche un peu bifide, là, séparée en
1: Oui,
0: deux.
1: bah ouais.
0: Ce qui leur permet d'aller gratouiller tout un tas de trucs super hostiles et super secs, hein, parce qu'il y a clairement rien à grailler, hein, vers chez
1: Eh
0: eux.
1: ben ouais, tu m'étonnes.
0: Le type de poil aussi, hein, parce que de la laine de chameau, c'est bien connu, hein, ça se fait. Hein, tu sais, quand on dit ton espèce de manteau en poil de chameau, là, c'est
1: Oui,
0: pas, ça
1: c'est
0: vient,
1: vrai,
0: ça
1: c'est
0: ne, ça
1: vrai.
0: vient de, voilà, ça ne vient pas de nulle part. Donc, sa laine peut être aussi cultivée, ramassée, utilisée. Ça en fait un animal qui fait un peu de tout, hein, mais c'est principalement une bête de bas, on dit, en fait, pour transporter des choses. Ils ont été vachement utilisés sur la route de la soie. Aujourd'hui encore, dans les peuples mongols et dans d'autres régions d'Asie centrale, il reste une partie vraiment centrale de la culture de ces peuples. Donc ça reste, hein, mais principalement en tant qu'animal domestique, hein. On reparlera vite fait des chameaux sauvages.
1: Ouais,
0: Qui est
1: ah ouais,
0: aussi
1: grave.
0: un livre de Jenada, Philippe Jenada, que j'ai pas lu. J'ai cherché à comprendre d'où est-ce que ça venait cette expression, et bon, bah apparemment,
1: De quoi, le chameau sauvage?
0: il va falloir que je lise le livre pour comprendre pourquoi est-ce qu'on l'a appelé comme ça. Je l'ai pas lu ce
1: Oh
0: bouquin.
1: putain, on déteste lire des livres, c'est chiant.
0: Qu'est-ce que c'est relou, mais donnez-moi un résumé. J'ai
1: Mais
0: rien
1: c'est
0: trouvé
1: ça.
0: sur Internet.
1: Une fiche de lecture, là.
0: Voilà. Il paraît que c'est très bien. Bref, hyper résistant, il peut rester jusqu'à
1: Ouais.
0: 50 jours sans boire. 50 jours
1: Ah
0: sans boire.
1: ouais!
0: C'est quand même
1: Mais.
0: plutôt balèze.
1: Et il y a des trucs à base de l'eau et dans sa bosse ou une connerie comme ça, non?
0: Alors, on pensait au
1: Dans
0: début que
1: ses bosses.
0: c'était de l'eau dans ses bosses. Il s'avère que c'est de la graisse. Lui, en fait, il a
1: Mmh.
0: plus. En fait, c'est son corps qui est vraiment une machine qui a été pensée pour résister au manque d'hydratation.
1: Mmh.
0: Typiquement, son sang peut devenir très épais dû à la forme particulière de ses globules, mais il continue à circuler. Parce que c'est ça qui peut poser problème quand tu es déshydraté, c'est que ton sang, ça devient une espèce de pâte de curry et
1: Ouais, et
0: du
1: ça
0: coup,
1: circule
0: ça
1: plus.
0: circule plus.
1: Ah,
0: Lui, ça
1: d'accord.
0: va, il peut gérer. Il peut perdre jusqu'à 40% de son eau. Ce qui est
1: Ok.
0: fatal à 20% pour les mammifères en général. Donc il a quand même une
1: D'accord.
0: belle marge de
1: Hey, il est
0: progression.
1: vachement badass en
0: Il est
1: fait,
0: quand même
1: là.
0: super badass. Quand il traverse le désert de Gobi pendant sa migration ou accompagné de ses différents bergers, il peut manger de la neige en petite quantité, hein, parce que sinon ça peut lui être fatal de ne faire que manger ça. Hein. C'est pas bon de
1: Ouais.
0: manger de la neige, on le dit aux
1: Non?
0: enfants.
1: Et oui, et pourquoi? Je sais pas si tu sais, c'est une question comme ça.
0: Parce
1: Pourquoi on peut pas manger de la neige?
0: parce que tu vas attraper la courante et tu vas te vider du peu de flotte qui te reste.
1: Et, ah ouais, mais c'est de la neige
0: Bactéries
1: qui tombe.
0: à gogo dedans, mine de rien. C'est
1: Ah
0: pas
1: ouais,
0: de
1: même.
0: l'eau, puis c'est de l'eau, tu sais, qui va être soit trop, soit pas assez calcaire, je saurais pas dire. Enfin, c'est pas calcaire, mais il y
1: D'accord.
0: a un truc dedans qui fait que
1: Ah
0: c'est comme
1: ouais.
0: quand tu bois trop d'eau déminéralisée, ça te déglingue les reins.
1: D'accord. Non, j'ignorais cette
0: Eh bien,
1: information,
0: ne
1: mais
0: buvez
1: je.
0: pas d'eau déminéralisée qui est destinée à votre fer à
1: Faire à
0: repasser et
1: repasser,
0: non
1: ouais,
0: pas à vos
1: d'accord.
0: reins qui vont se déglinguer si
1: Qui
0: vous les
1: vont
0: buvez.
1: décéder.
0: Voilà. Donc c'est une
1: D'accord.
0: eau qui est très pauvre, en fait, qui apporte rien de bon.
1: Mais dis donc, t'en sais des choses, Lucille.
0: Écoute.
1: Putain, tu es source d'étonnement et de joie chez moi
0: Ah,
1: perpétuelle.
0: bah écoute, ça me fait bien plaisir parce que je peux te dire que j'étais d'une humeur de merde quand je préparais cet épisode. Je suis contente si ça s'entend pas.
1: Mais comment tu peux être d'une humeur de merde en préparant le chameau avec ta
0: Ben,
1: gueule
0: ça
1: là?
0: a aidé. Ça, franchement, ça a aidé. Il était là, avec ses longs cils, avec ses
1: Eh ben
0: bouliches de
1: ouais.
0: poils qui partaient dans tous les sens. Et
1: Oh.
0: puis, ouais, j'ai appris plein de trucs qui m'ont fait retomber en enfance en même temps qui m'ont
1: Eh ouais.
0: étonné de même. Donc, j'ai parlé de son super pelage. Le fait aussi que, bah, alors, tu sais, quand ils sont en bonne santé, ils ont la bosse dure et dressée. Bien évidemment, je savais que ça te ferait réagir.
1: Rigolo.
0: C'est rigolo.
1: C'est comme le sexe.
0: C'est comme le sexe, c'est comme les zizi.
1: C'est comme les zizi. Et les clitoris.
0: Et les clitoris, bien sûr.
1: Tout à fait.
0: Beaucoup d'amour à tous nos zizi et tous nos clitoris.
1: Ah oui, on les aime bien
0: On les
1: tous.
0: aime tous. Et donc, oui, donc alors quand tout va bien dans sa petite vie, c'est dur et dressé, c'est une belle bosse qui se balade comme ça au loin. Et quand il
1: Ouais.
0: est en mode dénutri, et ben ça fait deux baloches
1: Deux trucs, ouais.
0: qui tombent et qui lui battent le flanc
1: Et
0: sur le
1: ça fait
0: côté. Et
1: blablabla.
0: ça fait
1: Ah,
0: blob-blob.
1: oui, j'ai déjà vu ça. Ah, ça m'a un peu dégoûtée de voir ça. Je me
0: Oui.
1: suis dit, mais pourquoi il est tout fané, le
0: Mais oui,
1: chameau?
0: il est tout flasque et fané, bah parce qu'il est en période creuse, quoi. Voilà, il était dans un petit
1: D'accord.
0: creux de la vague.
1: Ok.
0: Mais ce qui est assez drôle, c'est qu'en 30 minutes seulement, si tu lui
1: Ah.
0: donnes de quoi se réhydrater, et alors déjà de base, 100 litres d'eau en quelques minutes, il peut s'enfiler quand même.
1: Oh! Ah ouais,
0: Tu
1: bon, en
0: lui
1: même temps,
0: donnes
1: c'est
0: des
1: gros, un
0: seaux, des
1: chameau,
0: seaux, des
1: hein.
0: seaux, des seaux, il
1: Ouais.
0: enchaîne. C'est quand même, enfin je sais pas, 100 litres d'eau, rendez-vous compte du bousin que c'est quand même.
1: Ouais, ah ouais,
0: Donc
1: c'est.
0: ça
1: Ouais,
0: va
1: c'est.
0: vite, hein. En quelques minutes, non moi je trouve ça dingo.
1: Ah, c'est
0: Donc
1: fou.
0: il peut boire, donc il se réhydrate à fond, et comme une petite éponge, en 30 minutes, Il est à nouveau tout plumpy, tout bien, tout.
1: Moi, maintenant, Internet, c'est une demande officielle. Je veux voir une vidéo d'un chameau en train de se réhydrater en accéléré pour
0: Tout à
1: faire,
0: fait.
1: tu sais, comme les plantes quand elles sont toutes
0: Ah,
1: flappies et après elles boivent
0: exactement.
1: et
0: C'est
1: ça va
0: ça.
1: mieux, elles se
0: Oh.
1: redressent et je veux voir pareil avec une bosse de chameau.
0: Écoute, on va lancer la recherche. On va
1: S'il
0: lancer,
1: vous plaît.
0: je suis sûre qu'elle existe quelque part. Donc voilà,
1: D'accord.
0: une belle machine de guerre. Ou alors en petit fun fact aussi rigolo, il a des espèces de glandes dans le dos, enfin au niveau de l'échine,
1: Ouais.
0: qui créent une espèce de pâte odorante noire dégueu, et c'est avec ça qu'ils marquent un peu leur territoire sur des femelles, sur des pierres, sur des trucs, sur d'autres mâles aussi. Ils ont une.
1: Enfin.
0: Bah écoute, voilà, ça les fait kiffer. Ils lâchent leur petite glu, leur petite pâte noire qui pue là, et c'est histoire de dire bon bah voilà, c'est le
1: Ça se fait
0: moment.
1: pas.
0: Donc ça ne se fait
1: C'est
0: pas
1: pas
0: trop.
1: gentil.
0: Écoute, voilà, comme l'imitation de Jean Dujardin, il blatère à gogo, il
1: Je
0: crie, il se gonfle la bouche, il fait des blablabla dégueulasses.
1: suis de moins en moins fan de Jean Dujardin, mais
0: Moi
1: son
0: aussi.
1: imitation du chameau, c'est quand même
0: Elle est
1: un must.
0: gold, elle est intemporelle.
1: Elle est incroyable.
0: Écoute, il a su marquer l'histoire avec ça.
1: Ah ouais.
0: Elle est très très belle. Et donc du coup, bon voilà, donc bon, Jean Dujardin n'a pas réussi à recréer la petite pâte odorante et on l'en remercie pour
1: Non, c'est
0: ça.
1: pas plus mal là.
0: Et oui, ils ont quand même une. Enfin, les mâles ont une espèce de petite parade assez ridicule en soi. Ils s'accroupissent et ils se fouettent avec leur toute petite queue rikiki. Ils se fouettent le haut de la bosse. Enfin, c'est
1: Oh,
0: assez ridicule et mignon. Et ils
1: et
0: font ça en
1: mignon, ouais.
0: criant, ce qui est assez drôle.
1: Bon, bah,
0: Voilà.
1: c'est un samedi soir en boîte pour toutes les filles, hein, généralement. C'est comme ça
0: Exactement.
1: que ça se passe.
0: Exactement. Ça reste toujours plein de joie. Et j'ai appris encore alors une autre merveille de la nature. J'ai
1: Oui.
0: entendu parler de l'ovulation induite. Est-ce que tu connais ce terme?
1: Pas du tout. Est-ce que c'est la femelle qui choisit quand est-ce qu'elle ovule?
0: C'est
1: Non,
0: un
1: je sais
0: peu
1: pas.
0: ça. Alors, c'est pas
1: Ok.
0: elle qui choisit, mais c'est qu'en fait, l'ovulation est déclenchée par la
1: Ouais.
0: présence de sperme dans le vagin. Donc, c'est qu'en
1: Ah,
0: fait,
1: bah c'est pratique ça,
0: c'est
1: c'est bien.
0: hyper pratique.
1: Pourquoi on n'a pas
0: Enfin,
1: ça, nous?
0: bah ouais, ce serait plutôt pas
1: Enfin,
0: mal, tu vois. Enfin,
1: ouais.
0: quoique, je sais,
1: Non,
0: oui,
1: quoique, en
0: bon.
1: fait, je sais pas.
0: Ouais,
1: Bon,
0: à
1: bref.
0: voir.
1: On va réfléchir.
0: Vie d'hétéro, vie de meuf hétéro, on en reparlera.
1: C'est clair.
0: Mais ça, pour le coup, je savais pas que c'était possible. Je trouve ça
1: Eh bien, c'est
0: assez
1: fou.
0: fou. Donc du coup, c'est un peu jackpot, hein, tu vois. Enfin, il n'y a pas de période de rude pour les femelles ou quoi au casse. Du coup,
1: Et
0: c'est
1: ouais.
0: quand ils sont prêts, hop, on y va
1: Ouais.
0: et let's go.
1: Bah, je sais, à mon avis, c'est aussi une marque du c'est aussi un facteur du fait que les chameaux et les dromadaires vivent dans des endroits très secs ou enfin de manière générale où il n'y a pas souvent à manger, il n'y a pas souvent à boire, du coup il doit y avoir forcément un moment dans leur vie sauvage avoir
0: Ouais.
1: des moments de disette quoi.
0: Tout à
1: Donc et dans ce
0: fait.
1: cas-là, c'est pas le moment de se reproduire
0: Et on
1: et
0: coupe
1: voilà
0: tout, quoi.
1: quoi.
0: Ce que je trouve
1: Et ouais.
0: assez fou, quand même, c'est que

0: Ferus, donc Ferus, féral,
1: C'est...
0: sauvage.
1: Ah,
0: Voilà.
1: d'accord. J'allais
0: Qui...
1: l'appeler Jason aussi, mais ça marche aussi, ça
0: Écoute,
1: me
0: ça fonctionne bien. Qui est un petit peu différent dans sa forme, il est un petit peu plus petit, il a un museau un peu différent, mais lui, du coup, vit complètement à l'état sauvage. Il a des mœurs qui ressemblent énormément aux chameaux domestiques, hein. Il vit en petite communauté également, mais lui, pour le coup, est en voie d'extinction,
1: Ah
0: clairement.
1: bah
0: Voilà, il
1: ouais.
0: n'y en a plus des masses. Il existait aussi un ancêtre
1: Du Camelus
0: du
1: ferus.
0: Camelus ferus, enfin qui a
1: Ouais.
0: disparu, mais alors ça, pareil, je vais pas m'attarder dessus parce que je voulais faire un épisode léger, mais en gros, on l'a découvert 27 ans plus tard, il n'y en avait plus, hein,
1: Oh
0: voilà. Ça a
1: merde.
0: vraiment pris
1: Oh.
0: 27 ans, quoi, hein,
1: OK.
0: début du 19e, on n'a pas le time. Sa peau, elle est incroyable, sa cire, elle fait des bougies qui brûlent sans puer et qui brûlent longtemps.
1: Ah.
0: Let's go! Et du coup, ce chameau, alors c'est le chameau de Stella, de quelque chose comme ça. Je
1: Ouais.
0: vais dire des bêtises, donc je corrigerai plus tard.
1: Mais genre, on l'a découvert et après il a été
0: Il a
1: il a
0: été
1: disparu
0: décimé,
1: ou...
0: ouais, c'est ça.
1: D'accord, OK. Ouais, ah
0: C'est
1: ouais,
0: ça.
1: super.
0: Donc,
1: Bravo les
0: bon,
1: gars, bravo le
0: bravo, hein,
1: 19e siècle
0: voilà.
1: hein, je ne vous dis pas bravo.
0: Belle ambiance, super, les trappeurs, les chasseurs, hein, voilà, vous êtes tous des forceurs et des pointeurs, on vous déteste. Et
1: Et
0: du
1: les chameaux
0: coup,
1: sauvages, là, on les trouve où, dans quel coin du globe?
0: pareil, Asie centrale,
1: OK.
0: alors il y a des petites communautés, faut essayer de les suivre, c'est un peu compliqué, voilà, mais en plus,
1: Ils
0: vu
1: ont
0: que
1: pas un
0: l'espace,
1: Insta ou un truc comme
0: non,
1: ça.
0: ils ont pas trop, non, ils sont pas
1: C'est
0: trop
1: pas
0: sur
1: leur
0: la fame,
1: truc.
0: hein. Non, non, ils aiment
1: Ok.
0: pas trop ça.
1: Non, non, ils sont discrets,
0: Ils
1: très
0: sont
1: bien.
0: très discrets et du coup le territoire est si grand et si vaste que c'est un peu compliqué
1: Tu
0: de
1: m'étonnes.
0: les suivre, mais ils existent, bien qu'ils soient en très petit nombre.
1: Ok, GG, bravo à eux.
0: Bravo à eux, et je termine sur quand même une petite galéjade quand même sur la
1: Ah,
0: stupidité de
1: oh, oh
0: l'homme,
1: oui,
0: hein,
1: ah oh,
0: voilà.
1: oui.
0: Parce qu'on
1: Ah,
0: est.
1: ok.
0: Oui, bon, écoute, hein.
1: Oh, j'ai cru que t'allais me faire l'imitation du chameau, mais ok, allons-y.
0: Je l'ai pas répété, je suis désolée. Non, en fait, il s'avère que, alors là, on parle du chameau d'Arabie, donc bref, on parle de dromadaire, mais ce qui m'a quand même fait triper, c'est qu'il y a quelques années, en 2018, et voire même l'année dernière, il y a eu une annulation d'un grand concours de beauté de chameau. Pourquoi? Parce que les chameaux étaient botoxés. Ouais, les propriétaires des chameaux leur avaient fait subir des opérations d'esthétique pour qu'ils correspondent exactement aux standards de beauté. Donc ils étaient botoxés, on leur avait mis du botox dans les lèvres, on leur avait un petit peu tiré les traits, et j'étais là, mais putain, mais c'est pas
1: C'est vrai
0: possible.
1: que parfois t'as des meufs tellement botoxées que
0: Oui,
1: qu'elles ressemblent à des chameaux, donc
0: il
1: c'est
0: est vrai,
1: injuste retour de choses.
0: c'est interchangeable, tout est possible.
1: Oh mais non mais les
0: Donc voilà,
1: gars,
0: non mais
1: franchement c'est
0: foutez-leur la paix,
1: abusé, c'est
0: écoute.
1: clair.
0: Voilà, donc non, écoutez, voilà, disqualifié du concours. Et voilà, et du coup, ça m'a énervé. Et du coup, ça m'a fait un tout droit chemin vers ma
1: Ta
0: pause
1: pause
0: musicale.
1: musicale,
0: Tout à fait.
1: ah.
0: Alors, on va ressortir les Hispacks, les enfants.
1: Ah.
0: On va se faire un peu mal. On va mettre son petit bracelet à clous.
1: Ah, yes.
0: Allez, c'est parti, parce qu'on va écouter un mauvais groupe de métal. On va écouter Korn et on va écouter Camelsong.

0: Merci Lucille de nous avoir fait retomber en adolescence avec nos cheveux longs, nos t-shirts noirs avec un A, avec un A
1: et nos petites odeurs de Biactol.
0: Ouais, exactement, et nos headbanging de la joie.
1: Exactement. Maintenant, quand je headbang, j'ai mal au cou pendant 3 jours. Donc,
0: mais
1: je peux plus
0: moi
1: faire
0: aussi.
1: Ça.
0: Mais c'est ouais. J'avais déjà mal au cou quand j'étais plus jeune, donc.
1: Tu étais déjà cassée.
0: Exactement. Ce ne sont pas des muscles à solliciter trop fréquemment les enfants.
1: Exactement. Attention à vos cervicales. Protect your neck.
0: Et exactement.
1: On parle culture.
0: Oui, on parle cucu, on parle culture.
1: On parle culture. Allez, écoute.
0: Moi, ma mini roco personnelle, ça va être en lien avec mon délicieux Simoto à Exigua.
1: Trop hâte.
0: Non, en vrai, si le parasitisme vous intéresse, cette phrase est bizarre, mais c'est une vraie phrase.
1: Elle existe.
0: Non, si l'idée de parasites, si les animaux parasites vous intéressent, évidemment, impossible de pas penser au livre de Pierre Kenner,
1: oui.
0: Qui s'appelle Moi parasite et qui est paru chez Belin.
1: Tout
0: et,
1: à fait.
0: Bon, alors que moi j'ai pas lu, mais bon, mon anniversaire est le 7 mars. Je dis ça, je dis rien. Wink, wink. Non, et puis surtout, Pierre Kenner, c'est un gars hyper sympa. D'ailleurs, je te rappelle qu'il nous a écrit un petit DM il y a ça, plusieurs mois
1: oui.
0: pour nous recommander plein de groupes d'entraide de vulgarisateurs scientifiques, ce qui est une manière vraiment cool de sous-entendre qu'on dit souvent des conneries.
1: Il est vrai. Et ça a été fait avec beaucoup de délicatesse et de pédagogie.
0: Exactement, et il a tout à fait raison.
1: Exact.
0: Parce que clairement, on dit des conneries, hein, mais bon.
1: Oui, c'est pour voilà. ça qu'on va pas parler de choses qu'on ne connaît pas. On se limite à ce qui nous semble correct.
0: À ce qui nous semble compréhensible et correct, exactement.
1: Tout à fait.
0: Et donc voilà, Pierre Kerner, Pierre Kerner a écrit ce livre-là. On le retrouve aussi en caméo sur la vidéo de The String, d'une chaîne qui s'appelle String Theory.
1: Yeah.
0: Qui en fait, c'était ma vraie Rocco depuis le début, oh là là là, surprise.
1: Oh mon dieu, c'était mon parasite avec une moustache.
0: Non, moi parasite, c'est une vraie Rocco, même si bon, je l'ai pas lu, mais je dirais que c'est quand même
1: t'as
0: une
1: envie
0: Rocco.
1: D'y aller. Bah,
0: exactement. Et String Theory FR, c'est une chaîne de vulgarisation scientifique sur YouTube qui est vraiment passionnante, qui est pleine de scientifiques qui disent des choses beaucoup plus précises que nous. Il y a par exemple Florence Porcel qui vient régulièrement parler d'espace. Il y a une meuf qui est très sympa qui s'appelle Castor Moser et qui parle de bestioles. Et d'ailleurs, elle a fait une vidéo sur le Simotoa. Donc voilà, String Theory, je vous la recommande. Et puis bon, moi, parasite, hein, je vous recommande sûrement, mais je vous recommande surtout de me l'offrir. Hein.
1: Écoutez, hein, faites ça. Inondez-nous de votre argent. Non, pas du tout. Enfin, si, un petit peu quand même.
0: Si, donnez au Tipeee.
1: Donnez au Patreon. Patreon, hein, on est clairement sur une divergence.
0: Ah, c'est pas grave. Le cœur est au même endroit.
1: Oui.
0: Patreon de Calvin Ball. Voilà.
1: Oui, inondez-nous d'argent, comme ça on offrira des trucs à Cécile.
0: Oui, offrez-nous des trucs. Et toi, du coup, c'est quoi ta mini reco?
1: Alors écoute, moi j'ai vraiment une reco pareil d'adolescente qui refuse la vie. vu que moi, là, mes activités se résument à travailler beaucoup, dormir et jouer à la PlayStation.
0: Bon, écoute, c'est déjà bien. Hein.
1: C'est déjà pas mal, ça fait vraiment très plaisir. Bah, moi je vous recommande de jouer à Horizon. Voilà.
0: Attends, mais du
1: les,
0: coup,
1: deux.
0: Les deux.
1: Horizon Zero Dawn, qui est le premier.
0: Oui, je suis en plein dedans là.
1: Alors, on aime ou on n'aime pas?
0: Ah, mais on adore!
1: On adore,
0: moi,
1: c'est merveilleux.
0: Me fait voyager, j'ai juste zéro temps pour y jouer, mais quand j'y joue, j'oublie toute ma vie. Hein.
1: Exactement, bah écoutez, vous voulez oublier toute votre vie, comme moi en ce moment, allez-y! Non, à part ça va, les hommes, vous inquiétez pas pour moi.
0: Ah non, mais franchement, moi, je passe des heures et des heures juste à me balader, à cueillir des fleurs et à défoncer des monstres. Et genre, je suis assez loin dans la quête principale, mais j'ai défoncé tout ce que je pouvais défoncer.
1: Écoutez, c'est une merveille qui nous parle à la fois de respect de la nature tout en défonçant la nature et en utilisant toutes les ressources.
0: Est-ce que c'est la nature ? On ne sait pas. C'est des monstres, des machines. Bon.
1: Voilà, alors big up aussi à Jessica qui a été notre guest et qui adore ce jeu également. Et donc, pour ceux qui n'en ont pas entendu parler, même si vous, je pense que vous en avez entendu parler. On vous aime quand même. Allez-y, si vous avez une PS4, c'est donc en fait vous incarnez Aloy, qui est une jeune femme qui va partir à la recherche de ses origines et du mystère de ses origines dans un monde avec une nature luxuriante et fabuleuse où évoluent des animaux de chair et de sang et également des machines inspirées de notre bestiaire à nous que nous connaissons.
0: Tout à fait.
1: Et le 2 est tout aussi bien. Là, je suis en train de jouer.
0: Tu l'as acheté ?
1: Je l'ai acheté bien évidemment, j'y joue avec monsieur, et c'est absolument fabuleux, c'est toujours très très bien. Alors ça ressemble beaucoup au premier, on va pas se mentir, même s'il y a des petits ajouts qui font fort plaisir. Si vous aimez les open world avec des beaux paysages, avec des combats intéressants où il faut quand même se creuser un peu la tête, il faut de l'astuce, de l'espièglerie sans être candide non plus, allez-y, c'est un très bon jeu, je vous le recommande vivement.
0: Sur PS5 aussi, hein. Tu parlais de PS4, moi
1: Oui,
0: je joue sur
1: oui.
0: PS5, n'est-ce
1: Tu
0: pas?
1: étais sérieuse?
0: Mais oui,
1: Ah bah c'est le
0: bien
1: Patreon,
0: sûr.
1: ça encore, ça.
0: Moi, c'est le Patreon, même pas, franchement, non, faut pas déconner. Non, non, monsieur a une PS5, du coup, j'en
1: Allez
0: profite, hein,
1: là, belle
0: clairement.
1: perf. Eh bah très
0: Alors.
1: bien. Putain, vas-y, toi tu m'as. Oh là
0: Tu vas
1: là.
0: faire quoi?
1: Je suis humiliée.
0: Il est très très très beau sur PS5.
1: Il a l'air assez. Bah écoute, la prochaine fois que je viens à Rodez,
0: Ah, mais
1: je regarderai
0: clairement.
1: la diff.
0: Ah, mais tout à fait. Tout à fait. Ouais, non, je recommande aussi un gros coup de cœur sur Horizon Zero Dawn et puis bon bah Horizon
1: Horizon
0: je sais...
1: Forbidden
0: Ah oui,
1: West pour le
0: Forbidden West.
1: deuxième. Écoutez, allez-y, c'est un bonheur.
0: Trop cool.
1: Yay!
0: Dis donc, est-ce que ce serait pas la fin de notre épisode?
1: Ding ding ding ding ding, je
0: Est-ce que
1: pense que oui.
0: Eh ben oui, est-ce que ce serait pas le moment de dire que le Bestiaire est un podcast du Calvin Ball Consortium?
1: Calvin Ball!
0: Consortium. C'est
1: C'était
0: le
1: complètement improvisé, mais très beau.
0: Mais ça marche tout seul. J'ai envie de vous inviter à discuter sur le Discord parce qu'on rigole bien.
1: Oui.
0: Aller sur le Twitter du bestiaire, arrobase le bestiaire cast.
1: C'est nous.
0: À la fin du mois. En fait, je fais en sorte de mettre toutes les conneries, toutes les photos et toutes les références dont on parle dans l'épisode. Je tweete régulièrement.
1: Tout
0: Donc
1: à fait.
0: voilà, ça fait des tweeteries rigolotes à faire.
1: Ça fait un travail éditorial mené de main de maître. Merci
0: Tout à
1: Cécile,
0: fait.
1: c'est très bien fait et il y a aussi énormément de retweets de plein de choses intéressantes.
0: Ouais.
1: N'hésitez pas à nous suivre.
0: Ouais. Et merci à toi, Lucille, pour t'occuper de l'Instagram, du compte Instagram
1: Oui,
0: Bestiaire.
1: j'ai quelques stories de retard, mais je vous en prie,
0: Ouais.
1: suivez-nous aussi sur Instagram,
0: Ouais.
1: le.bestiaire.d.bestie.
0: Tout à fait. Et quelques stories de retard, mais en même temps, quand elles arrivent, elles sont toutes tellement trop bien que ça vaut le coup d'attendre,
1: Écoutez,
0: honnêtement.
1: je vous promets que chacune aura son épisode. Quand je serai au chômage, je m'en
0: Ouais.
1: occupe.
0: Bah, dis donc, on n'est pas dans la merde. Bon, vous pouvez aussi nous voir sur Facebook, mais là on fait rien, donc.
1: Ouais, voilà. Clairement, c'est pour votre tante qui
0: Ouais.
1: poste des blagues grasses.
0: Exactement, c'est pour mon papa pour dire qui dit ah, j'ai vu que t'avais posté un truc. Oui, papa, j'ai posté un truc sur Facebook, c'est bien.
1: C'est sympa ton petit podcast.
0: Exactement. Et il a littéralement écouté, il m'a dit oh, c'est sympa. En tout cas, tu te marres bien. Oui, c'est vrai, je me marre bien.
1: Et merci papa.
0: Toujours dans les bons coups. Vous pouvez aussi écouter les autres podcasts du Calvin Ball. Et ce qui est trop bien, c'est qu'on a de nouveaux podcasts qui arrivent dans le Calvin Ball. Et je vous en parlerai la prochaine fois parce qu'ils sont trop bien.
1: Il y a du teasing, il y a du teasing.
0: Exactement. Et voilà, j'ai envie de dire merci de nous avoir écoutés.
1: Oui, merci, merci de nous suivre, d'écouter nos bêtises et nos états d'âme en espérant toujours vous amuser et vous instruire un tout petit peu.
0: Et tout à fait, et encore une fois, n'hésitez pas, si vous entendez qu'on dit des bêtises, hop là, vous prenez Twitter.
1: Vous le retournez. Et vous nous dites, ça va pas du tout!
0: Et vous nous dites, soyez gentils quand même, s'il vous plaît,
1: Ouais.
0: parce que, hein, mais n'hésitez pas. Vous pouvez également, comme je disais, donner au Patreon du Calvin Ball qui nous permet de payer des micros à celles et ceux qui n'en ont pas, mais aussi des allers-retours pour certains épisodes en présentiel qu'on va avoir dans un épisode du Calvin Ball. Enfin, d'un des podcasts du Calvin Ball bientôt, je ne vous dis pas lequel. Et ça paye des allers-retours en train. Et c'est pas plus mal, parce que c'est cher, ces conneries.
1: Merci, les petits patronos.
0: Oui, merci, vous êtes les meilleurs. En plus, grâce à vous, on est revenu à la barre des 150 € de
1: Mensuaire.
0: donation. Et ça, c'est trop cool.
1: Merci à tous. Eh bien,
0: Merci,
1: Cécile,
0: Lucille, oui.
1: merci, merci, merci à toi. À bientôt, les
0: À
1: amis.
0: bientôt, salut Lucille.
1: Salut, Cécile,
0: Bye.
1: bye.
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2: Quelles trois personnes sont mortes à cause d'un hantavirus. Ce bateau se trouve au large des îles espagnoles et les autorités préviennent qu'elles ne prendront aucune décision tant que les données épistémiologiques n'auront pas été analysées. L'OMS soupçonne une transmission d'homme à homme sur le bateau, ce qui est très rare avec cette maladie respiratoire. On essaiera de comprendre comment elle se transmet et si elle peut représenter un risque plus large avec notre invité dans un peu plus d'une heure. Au sommaire également des menaces et des déclarations toujours de la part des États-Unis et de l'Iran qui avertit ce matin sur le risque d'un bourbier après des tirs hier dans le détroit d'Ormuz. Pour la première fois depuis l'entrée en vigueur du cessez-le-feu il y a près d'un mois, Téhéran assure aussi que ce n'est que le début du bras de fer et pendant ce temps, Israël continue de bombarder le Liban malgré la trêve. Continue aussi de coloniser la Cisjordanie. Les colons multiplient les attaques contre les Palestiniens.
3: Ils lançaient des pierres, visaient les fenêtres. J'ai immédiatement pris mes enfants et nous nous sommes réfugiés sur le toit. Puis ils ont lancé des cocktails incendiaires. La maison a pris feu. Ils continuaient à jeter des pierres en direction du toit. Il y avait une fumée très dense. Je déplaçais mes enfants d'un coin à l'autre du toit pour l'éviter. La scène était horrible.
2: Reportage à écouter juste avant midi et demi, temps universel, donc juste avant Afrique Midi. Nous parlerons à ce moment-là du débat sur la modification de la Constitution en République démocratique du Congo.
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2: Le journaliste français Christophe Glaise, condamné à 7 ans de prison en Algérie, renonce à se pourvoir en cassation. Ses parents le confirment ce matin, espérant ainsi pouvoir obtenir une grâce présidentielle. Vous les entendrez dans un instant dans le journal et on reviendra plus longuement sur la situation de ce journaliste sportif dans une demi-heure. On parlera aussi dans RFI Midi de la visite d'Emmanuel Macron en Arménie, où se tenait hier un sommet européen, et de celle de la première ministre italienne chez le voisin, l'Azerbaïdjan, pays gros producteur de pétrole et de gaz et très courtisé dans le contexte actuel de crise. Vous avez le programme. Bienvenue. Et tout de suite, le journal. Bonjour Simon Marseille.
5: Bonjour Anne, bonjour à tous.
2: Le président arménien au piano, son homologue français au chant.
5: C'est l'image de la veille à Yerevan, en Arménie. Emmanuel Macron qui entonne Ma Bohème de Charles Aznavour, artiste franco-arménien. Et Yerevan qui accueille un sommet Arménie-Union européenne ce mardi, avec d'abord une séquence symbolique. Valérie Gaz, vous êtes sur place pour RFI. Le chef de l'État s'est rendu ce matin au mémorial dédié aux victimes du génocide arménien.
6: Un moment d'émotion sous un soleil de plomb. Emmanuel Macron est arrivé au mémorial sur les hauteurs d'Erevan aux côtés du président Ratchatourian au son de l'orchestre de l'état-major général de l'armée. Les deux présidents se sont recueillis devant la flamme du mémorial. Des œillets blancs étaient déposés en hommage aux victimes du génocide arménien. Et puis Emmanuel Macron a rempli le livre d'or, mémoire et tombeau face à l'imprescriptible pour que résonne chaque nom et pour que l'oubli s'éloigne, a écrit le président. En 2018, déjà Emmanuel Macron était venu au mémorial et la France commémore chaque année le génocide arménien le 24 avril. Après un dîner d'État très convivial et détendu hier soir, au cours duquel Emmanuel Macron a même poussé la chansonnette en fin de soirée en interprétant La Bohème, un titre du plus arménien des Français, Charles Aznavour, accompagné à la batterie par le Premier ministre Pachinian. La visite prend une tournure mémorielle et politique avec la signature d'un accord de partenariat stratégique. Valérie Gass, Erevan, RFI.
5: L'Espagne ne prendra aucune décision sur l'accostage du navire de croisière frappé par un possible foyer d'antivirus. C'est ce que déclare à l'instant le ministère de la Santé espagnol qui attend que les données épidémiologiques soient analysées. L'antivirus, c'est cette maladie qui peut provoquer des symptômes respiratoires graves. 149 voyageurs sont à bord de ce bateau de croisière. L'Organisation mondiale de la santé soupçonne une transmission d'homme à homme. L'OMS qui a déjà confirmé 2 cas et en suspecte 5 autres. Le bras de fer n'a même pas commencé. Voilà l'avertissement de l'Iran au lendemain d'une journée tendue dans le détroit d'Ormuz alors que le cessez-le-feu est toujours en vigueur. Téhéran a ouvert le feu à plusieurs reprises. Un site pétrolier des Émirats Arabes Unis a même été visé, attaque condamnée par plusieurs pays. Et malgré les accrochages, la marine américaine assure avoir escorté 2 navires. Faux, répondent les Iraniens qui contrôlent ce point de passage par lequel transite 20% du commerce mondial d'hydrocarbures. En réponse, Donald Trump poursuit son blocus des ports iraniens, mais pas de quoi asphyxier l'Iran, Pierre-Olivier.
4: Habituellement, le pétrole rapporte à l'Iran 5 à 6 milliards de dollars par mois. Depuis le blocus américain, ce chiffre a fortement baissé, mais Téhéran a encore une marge de manœuvre, à savoir ses pétroliers qui sont partis avant la fermeture américaine du détroit d'Ormuz. Omayoun Falakshahi, responsable de l'analyse pétrolière chez Kepler.
7: L'Iran possède actuellement 180 millions de barils à peu près, déjà chargés en mer, ce qui représente 4-5 mois d'équivalent de chargement. Et sur ces 180 millions, il y a à peu près 120 millions qui se trouvent hors de la zone du blocus, donc qui théoriquement peut être vendue et être transformée en revenus.
4: Ces 120 millions de barils se trouvent aujourd'hui proches de la Chine et de Singapour. Une fois réceptionnés, l'Iran devrait être payé à une condition toutefois.
7: Si les flux financiers peuvent retourner en Iran, puisque les Américains mettent beaucoup de pression sur les Émirats, par lesquels transitent une bonne partie des flux financiers à destination de l'Iran, pour que justement ces pétrodollars ne retournent pas en Iran.
4: Si l'Iran parvient à se faire payer ses millions de barils déjà en mer, les spécialistes prévoient les premières vraies répercussions du blocus américain sur l'économie iranienne d'ici 2 à 3 mois.
5: Pierre-Olivier du service économie des RFI, et conséquences des tensions ces dernières 24 heures. Les cours du pétrole ont bondi de près de 6% hier lundi avant de redescendre légèrement ce mardi matin.
2: En parallèle, Israël poursuit ses opérations au Liban.
5: Mettant là aussi un cessez-le-feu à rude épreuve. D'un côté, l'armée de l'État hébreu a de nouveau appelé hier les Libanais de plusieurs villes du sud à évacuer. De l'autre, le Hezbollah pro-iranien continue de revendiquer des attaques. Au milieu, des civils régulièrement déplacés. Une crise humanitaire que l'aide internationale peine à enrayer. Et les provisions et les médicaments arrivent au compte-gouttes. Notre correspondante Sophie Guignon a pu suivre l'arrivée d'un avion humanitaire français.
8: Sur le tarmac de l'aéroport de Beyrouth et sous une pluie battante, un troisième chargement d'aide humanitaire venu de France vient d'atterrir. À son bord, 28 tonnes d'aide médicale. Bruno Da Silva, chargé d'affaires à l'ambassade de France au Liban.
9: Jusqu'à présent, la France a permis de faire venir une centaine de tonnes d'aide humanitaire. Là, il s'agit de médicaments, mais on a aussi fait venir des kits de nutrition infantile, des choses pour les femmes enceintes, des tentes. Évidemment, ça ne suffit pas et les besoins continuent tant que le conflit continue.
8: Ces médicaments seront acheminés dans des hôpitaux publics. Une goutte d'eau dans un océan de besoins, car la guerre a fait plus de 8000 blessés. Il reste toujours des centaines de milliers de déplacés.
9: Évidemment que la solution, elle n'est pas humanitaire. La solution, elle est politique. Le Hezbollah doit désarmer pour ne plus être une menace envers les Israéliens. Et si la menace envers les Israéliens disparaît, Israël, nous l'espérons, n'aura plus aucune raison d'occuper une partie du territoire libanais. Et donc évidemment, le chemin pour y arriver est long et escarpé, mais c'est celui-là sur lequel il faut s'engager.
8: En attendant, l'armée israélienne rase des villages entiers à la frontière et le Hezbollah refuse de déposer les armes. Sophie Guignon, Beyrouth, RFI.
5: L'actualité au Proche-Orient, c'est enfin cette décision de la justice israélienne de prolonger jusqu'à la fin de la semaine la détention des activistes de la flottille pour Gaza. Ils avaient été arrêtés au large de la Grèce. C'est l'ONG Adala qui l'a annoncé. ONG qui dénonce par ailleurs des mauvais traitements de ces détenus brésiliens et espagnols.
2: Quelles leçons tirer 6 mois après l'attentat antisémite qui a fait 15 morts sur une plage de Sydney?
5: C'est la question à laquelle tente de répondre une commission d'enquête sur l'antisémitisme. Et depuis hier lundi, des membres de la communauté juive sont entendus. Ce que révèlent ces auditions, c'est que depuis l'attaque du Hamas le 7 octobre 2023 en Israël et la réplique brutale de l'État hébreu dans la bande de Gaza, les actes antisémites se multiplient dans le pays, à tel point, Grégory Pless, que l'on préfère se cacher.
10: Face à la montée de l'antisémitisme en Australie, une part grandissante de la communauté juive renonce à afficher publiquement sa judéité. C'est par exemple le cas de Dina, une mère de famille de Sydney, qui a expliqué devant la commission d'enquête qu'elle hésite à garder la mezouza qui, comme pour toutes les familles juives, est apposée à côté de la porte de sa maison, par crainte de devenir une cible.
11: Je crois que c'est un sentiment partagé au sein des familles juives qu'avoir une mezouza, cet objet qui les identifie, qui est accroché sur le seuil de la porte, c'est une question qui ne s'était jamais posée avant le 7 octobre.
10: Pour les enfants étudiants dans les écoles juives d'Australie aussi, il y a un avant et un après 7 octobre. C'est ce que décrit Jeremy Stowe-Lindner, le directeur d'une école juive de Melbourne.
12: Depuis le 7 octobre, nous sommes confrontés à une avalanche d'incidents. Ça peut être des gens qui passent devant l'école en voiture et nous crient « sale juif » ou qui font des saluts nazis. Dans les transports en commun, nos élèves sont la cible d'insultes antisémites. On ne peut même plus se rendre dans le centre-ville de Melbourne en portant l'uniforme de l'école.
10: Jusqu'au 15 mai, des dizaines d'autres témoignages doivent être encore recueillis par la commission d'enquête. Elle rendra son rapport définitif au plus tard le 14 décembre prochain, un an exactement après l'attentat de Bondi. Grégory Pless, Sydney, RFI.
5: Le journaliste français Christophe Glaise remet son destin entre les mains du président de l'Algérie. Notre confrère condamné à 7 ans de prison pour apologie du terrorisme dans le pays renonce à son pourvoi en cassation. Seule voie de sortie désormais, une éventuelle grâce du président Abdelmadjid Tebboune. C'est en tout cas ce qu'espèrent sa mère et son beau-père Sylvie et Francis Godard.
13: Le retrait du pourvoi s'explique par le fait qu'on a eu quelques informations sur le fait que le gouvernement algérien disait qu'il ne pouvait pas avancer sur le dossier de Christophe, sur sa libération, tant qu'il y avait un pourvoi en cassation. Donc on a décidé de demander à Christophe de se retirer, il était d'accord, et il l'a fait mi-mars.
14: C'était une décision de sa part courageuse, parce que demander l'annulation du pourvoi en cassation, en termes strictement juridiques, c'est admettre sa culpabilité. Christophe n'admet pas sa culpabilité. Mais simplement, ça nous permet, comme Sylvie vient de le dire, de faire en sorte qu'on ne soit pas pris dans les mailles d'un argumentaire qui consiste à renvoyer à une procédure judiciaire en cours dont on n'a aucune idée des échéances.
5: Voilà la mère et le beau-père de Christophe Glaise détenu en Algérie au micro de Tanita Fallet. Enfin, pour finir ce journal, connaissez-vous la John Lemon? Une bière française blonde au gingembre et au citron, d'où Lemon en anglais. Un nom proche, trop proche de celui du chanteur des Beatles John Lennon. C'est ce que lui reproche sa veuve Yoko Ono qui a attaqué la brasserie en justice. Une publicité inespérée qui a eu l'effet totalement inverse. Malgré la pression, plusieurs milliers de John Lemon ont été écoulés.
15: Simon Marseille pour le journal. Et tout de suite, la fabrique du monde, comme tous les jours à cette heure-ci. On va parler avec vous, Guillaume Nodin, de ce rendez-vous européen en Arménie. Un sommet hier avec un invité qui pouvait surprendre, c'est le Premier ministre du Canada. On voit, Guillaume, une volonté des alliés déçus des États-Unis de s'organiser et de se rapprocher.
16: Oui, Mark Carney avait marqué les esprits en janvier dernier au Forum économique mondial de Davos dans un discours qui avait été applaudi debout par les participants, ce qui est rare. Il avait développé l'idée d'une alliance des puissances moyennes qui croient au multilatéralisme et qui doivent faire face au retour de la loi du plus fort dans les relations internationales. Et justement, il existe déjà un groupe de pays qui se reconnaissent globalement dans cette définition et ça s'appelle l'Union européenne.
15: Et certains se prennent à rêver d'un rapprochement entre cette Union européenne et le Canada.
16: Oui, voire d'une adhésion du Canada qui deviendrait ainsi le 28e État membre de l'Europe. Au départ, il y a un article de l'hebdomadaire britannique The Economist, jamais en retard d'une idée de nature à perturber l'Europe continentale. C'était en début d'année dernière et c'était écrit un peu sur le ton de la blague, la complémentarité possible entre le sirop d'érable et les gaufres, par exemple. Mais il y avait aussi quelques idées plus sérieuses sur les possibles rapprochements économiques et politiques, les ressources naturelles du Canada, pétrole, gaz, minerais, contre une main-d'œuvre abondante en Europe. Certains en ont parlé, notamment le ministre français des Affaires étrangères, toujours sur le ton de la blague, ou le président finlandais. Sauf qu'à force d'être répété par des gens aux responsabilités, une blague peut devenir une idée. Des sondages réalisés au Canada disent même qu'une majorité de personnes interrogées pensent que cette idée mérite d'être explorée.
15: Ça ne sera pas le cas.
16: Non, Mark Carney l'a dit. Lui et son gouvernement ont expliqué que leur idée, c'est de diversifier l'économie canadienne et d'utiliser la diplomatie pour faire avancer la protection et la sécurité du Canada. Et c'est d'ailleurs ce qui est fait avec cette participation au sommet de la communauté politique européenne, avec la signature d'un partenariat en matière de sécurité et de défense avec l'Union et la participation au programme SAFE. C'est un programme qui permet d'obtenir des financements européens à taux préférentiel pour acheter du matériel militaire européen. Pour l'instant, ça s'arrête là où commence l'intérêt national canadien.
15: Parce qu'il y a des obstacles très importants.
16: Oui, par exemple, à bien des égards, l'Europe qui, elle, a globalement réussi à passer au-dessus de ses différences linguistiques, politiques et culturelles, est bien mieux intégrée que le Canada, où il existe des différences fiscales et commerciales entre les provinces qui se font concurrence, exactement comme entre pays européens. Le Canada devrait aussi adhérer à la politique agricole commune et à l'espace Schengen, ce qui semble difficile pour un pays qui souhaite conserver la maîtrise de sa politique migratoire. Et puis, il y a la géographie qui est implacable avec la meilleure volonté du monde. Ça ne changera pas. Le Canada, c'est en Amérique et c'est loin de l'Europe. L'ensemble de l'économie et des ressources canadiennes, oléoducs, gazoducs, sont tournés vers le sud du 49e parallèle et donc vers les États-Unis. Incontournable partenaire économique, beaucoup moins politique depuis des attaques répétées de Donald Trump et sa volonté de faire du Canada le 51e État américain. Au moment où le Canada et les États-Unis renégocient leur accord commercial qui inclut aussi le Mexique.
1: C'était le journal de RFI, Radio France Internationale.
17: How long do you plan on staying in America?
18: Señor, ¿cuánto tiempo va a estar aquí?
17: Oui. What?

0: au marché de Brive-la-Gaillarde, à propos de bottes d'oignons, quelques douzaines de gaillardes se crêpaient un jour le chignon. À pied, à cheval, en voiture, les gendarmes mal inspirés vinrent pour tenter l'aventure d'interrompre les chauffourées. Or, sous tous les cieux sans vergogne, c'est un usage bien établi. Dès qu'il s'agit de rosser les cognes, tout le monde se réconcilie. Ces furies perdant toute mesure se ruèrent sur les guignols et donnèrent, je vous l'assure, un spectacle assez croquignol. En voyant ces braves pandores être à deux doigts de succomber, moi je bichais car je les adore sous la forme de Maccabée. De la mansarde où je réside, j'excitais les farouches bras des mégères gendarmicides en criant hippipipoura. Frénétique l'une d'elles attache le vieux maréchal des logis et lui fait crier mort aux vaches, mort aux lois, vive l'anarchie. Une autre fourre avec rudesse le crâne d'un de ses lourdeaux entre ses gigantesques fesses qu'elle serre comme un étau. La plus grasse de ses femelles, ouvrant son corsage dilaté, matraque à grands coups de mamelle ceux qui passent à sa portée. Il tombe, tombe, tombe, tombe, et selon les avis compétents, il paraît que cette hécatombe fut la plus belle de tous les temps. Jugeant enfin que leur victime avait eu leur compte en deignons, ces furies comme outrage ultime, en retournant à leurs oignons, ces furies, à peine si j'ose le dire tellement c'est bas, leur auraient même coupé les choses. Par bonheur, ils n'en avaient pas. Leur auraient même coupé les choses. Par bonheur, ils n'en avaient pas.
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0: tu dis où?
1: Mais où vas-tu?
0: Ouais.
1: Comment tu dis qui est où?
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1: Où vas-tu?
0: Tu l'écris comme où? 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
1: O, U, accent grave.
0: Ça dépend, c'est pour dire quoi?
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0: Retraite, où vas-tu? Hein. C'est qui est-ce qui va où? Qui est-ce qui va où?
1: La retraite.
0: Bon, bah voilà, il y a un accent.
2: Les temps changent. La radio aussi.

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0: détresse psychologique.
1: Et les adolescents qui sont concernés sont loin d'être une majorité.
2: Quand on regarde en fait les comportements dérégulés, pathologiques face aux réseaux sociaux, on est entre 1,2 et 2,6 vers les 18-25 ans, et peut-être probablement un peu plus chez les ados. Sauf qu'il y a une étude récente qui montre que quand on demande aux ados « est-ce que tu es addict ?», là on est autour de 18% des adolescents qui se représentent comme étant addicts aux réseaux sociaux.
1: Ces usages problématiques concernent surtout des adolescents présentant déjà des vulnérabilités.
2: Ça peut être des difficultés personnelles à l'école, des difficultés d'interaction avec les pères ou avec la famille. Et ces individus-là, en fait, ils vont avoir des émotions négatives et quand ils vont aller sur les réseaux sociaux, ils vont obtenir de la distraction. Et dès qu'ils ont une difficulté, ils vont revenir très facilement à l'utilisation des réseaux sociaux.
3: Alors pour compléter c'est ce qu'on vient d'entendre, quelques données. On a bien compris que les stratégies des réseaux sociaux, c'est la captation de l'attention, c'est maintenir l'engagement de l'utilisateur le plus longtemps possible, et donc d'intégrer dans les réseaux sociaux des mécanismes persuasifs et trompeurs qui sont destinés à influencer le comportement des utilisateurs. Je cite là le rapport de l'ANSES qui comprend aussi des données. Pour les adolescents 12-17 ans, 90% l'utilisent quotidiennement pour se connecter. Et il y a entre 2 et 5 heures par jour sur leur smartphone pour 42% de ces adolescents. Et 9%, c'est quand même considérable, passent plus de 5 heures à scroller sur les réseaux sociaux. Et une chose qui est aussi importante à considérer, c'est qu'il y a une différence entre l'utilisation des garçons et des filles. Les garçons consacrent plus de temps aux jeux vidéo que les filles, 56 minutes contre 7 minutes par jour parmi les 13-18 ans, tandis que les filles consacrent plus de temps aux réseaux sociaux numériques que les garçons. Et ça aboutit à des problèmes, enfin des usages problématiques, parce que les filles sont plus impactées que les garçons par l'altération de leur bien-être et de leur santé mentale, car elles subissent davantage de pression sociale qui est liée aux stéréotypes de genre. Il faut avoir un corps parfait de telle ou telle manière. Elles sont plus souvent cyberharcelées que les garçons. Elles semblent aussi accorder plus d'importance au contenu des réseaux sociaux numérique avec un engagement émotionnel plus marqué. Alors on va enchaîner avec une pause musicale qui est justement d'Angèle, qui fait écho à cette réalité de différence entre les garçons et les filles. C'est Balance ton quoi. Voilà, Régis,
4: Balance ton quoi. Fait très belle chanson d'ailleurs. C'est parti. Je sais pas ce qu'il faut.

0: Alors, on va aborder maintenant le dernier thème de cette émission. C'est finalement comment retrouver la vraie vie avec toute une série de conseils, peut-être.
1: La vraie vie, c'est aussi la radio, ce qu'on fait aujourd'hui, ce que font de nombreux bénévoles et les nombreuses personnes en France, dans le monde. La radio, déjà, ça permet de se retrouver physiquement et de parler de plein de sujets différents. Donc là, c'est une bonne idée.
2: Voilà, il faut aussi en

0: D'autres, et apprendre à communiquer, c'est tout. Enfin, en tout cas, essayer de compenser lorsqu'on diminue l'utilisation des réseaux sociaux. Ils font compenser, comme c'était dit dans les témoignages. Et quand même, les occasions ne manquent pas, en tout cas, de pouvoir parler et à la radio, comme tu dis, Robin, et puis dans la vraie vie, quoi, quand même, hein.
1: Voilà, bah la radio, c'est un instrument qui est une vieille dame, hein, qui est ancien, qui est bien avant les réseaux sociaux, mais qui les utilise. Hein, on l'utilise beaucoup à Radio-Temps. L'important, c'est justement de permettre de continuer à échanger, de mettre la parole et la voix donc au centre des relations. C'est quelque chose qui ne vieillira jamais en fait, hein, et qui permettra de continuer. Mais on va écouter un témoignage qui est justement d'une personne qui a retrouvé la vraie vie d'une manière un peu surprenante. Et
2: Il y a
1: voilà.
2: eu un moment intermédiaire où j'ai enlevé un peu les réseaux sociaux parce que...
3: Ça arrive, ça arrive.
2: J'ai enlevé un peu les réseaux sociaux parce que je voyais que ça prenait trop de temps. En fait, j'étais dépendante. Enfin, un jour, je crois que j'avais plus de batterie. Donc voilà, j'étais comme ça, normale, dans le bus. Et puis j'ai regardé les gens et je me suis trop amusée. Et après, au fur et à mesure, j'ai lâché mon téléphone dans les transports. Et je me suis dit, mais en fait, enfin, les choses qui se passent, elles se passent là, elles se passent pas là. Je sais qu'avant, je me regardais beaucoup dans le miroir et je me disais, comment ça rendrait en photo? Alors que maintenant, vu que je me regarde pas dans le miroir, quand je me regarde dans le miroir, je regarde plus, je sais pas, ce qu'il y a autour. Pas les traits, mais plus bon bah quelle énergie est là? Parce que enfin, je me suis rendu compte que voilà, c'était ça, les réseaux sociaux, souvent c'est on met une image de soi et du coup on regarde vraiment les traits, c'est un peu mathématique en fait. Et après je me suis dit ben non, mais dans la vie c'est pas comme ça. Dans la vie c'est quelque chose qu'on trouve beau, c'est quelqu'un qui nous fait rire, je sais pas, quelqu'un qui rit, quelqu'un qui danse, voilà, ça c'est beau. Et puis il y a du mouvement aussi.
1: Donc voilà sur ce témoignage. Alors qu'est-ce qu'on pourrait rajouter, Robin, Régis, quelques
3: Alors
1: conseils on
3: moi,
1: pourrait donner à nos auditeurs pour aller vraiment sur la vraie vie?
3: je suis assez une âme de poète. J'aime beaucoup aller à la nature, retrouver la nature, retrouver le sens. Parce que l'humain, c'est un petit peu avec un grand H, c'est un peu déconnecté de la nature à travers les réseaux sociaux notamment. Donc aller marcher, ressentir la sensation, surtout qu'il fait bon en ce moment. Enfin, pas en ce moment, au printemps en tout cas. Voilà, on arrive vers les beaux jours et aller se promener dans des forêts, au bord de l'eau. Flâner, rien que flâner, et des fois ne rien faire, s'asseoir et regarder, observer le monde. Moi j'aime bien ça. Voilà.
0: Oui, d'autant plus que flâner dans la nature, c'est apaisant, contrairement aux réseaux sociaux, parce que ce qui est dit aussi, c'est que bah, les gens ont des problèmes de sommeil quand on est au-dessus de 5 heures, comme on le disait tout à l'heure, 5 heures d'utilisation d'un téléphone à quelques centimètres de son visage, bah, on a des problèmes de tous ordres qui ne sont pas encore mesurés, je me rappelle bien.
3: Avec la lumière bleue, c'est la lumière bleue qui fait que ça affecte le cristallin des yeux et que du coup
0: Ouais, tout à
3: ça
0: fait.
3: excite les neurones, ça
0: Ouais, et
3: apaise.
0: auparavant, il n'y avait pas, dans les premiers téléphones portables qu'on a connus, il n'y avait pas non plus les mesures d'émission, de rayonnement.
3: C'est vrai.
0: Hein, et les téléphones rayonnaient tellement qu'on pouvait allumer des micro-LED quand les sonneries fonctionnaient.
3: Ça
0: Alors
3: faisait de
0: effectivement, quand
3: l'interférence,
0: on le
3: ça.
0: posait à l'oreille, eh ben on peut penser qu'au niveau du cerveau, il se passait quelque chose.
1: Alors, on a aussi d'autres suggestions. Par exemple, participer à des espaces de délibération, se parler, enfin les débats citoyens, les conseils de quartier. On vient de vivre les élections municipales, donc tous ces conseils vont certainement être relancés. Finalement, les associations aussi sont extrêmement importantes, enfin, notamment en France, hein, sportives, culturelles. C'est vraiment une manière de vivre la relation dans le réel. Autre suggestion, c'est lire long. Ça paraît bizarre de dire ça, lire long. C'est répondre à ce qu'on a évoqué tout à l'heure, c'est-à-dire lire des livres vraiment jusqu'au bout, hein, se faire emporter par des histoires, avoir des enquêtes approfondies et des podcasts longs qui résistent mieux aux simplifications que les simples posts, quoi. Donc prendre l'habitude d'écouter, par exemple, les podcasts de RTR et celui des tips qui vont être mis en ligne. Et puis parler aux gens, enfin, dehors de la bulle. On est des animaux sociaux, on a envie de se rencontrer, on a envie de se parler, quoi. Et si on est devant son téléphone à traverser la rue, d'ailleurs, c'est forcément dangereux. Il y a eu des campagnes sur ce sujet-là. Eh bien, on ne va pas rencontrer les autres. Hein.
3: Avoir moins peur de l'autre, je pense, c'est retrouver un petit peu ce qu'on est dans une société malheureusement trop individualiste aujourd'hui, à travers notamment l'actualité qui nous font peur et plein d'autres sujets. Et donc, revenir à l'essentiel, à un regard, à un bonjour déjà, et à aussi à rêver. Je pense qu'il faut apprendre à rêver et pas toujours avoir tout dans l'instantané. Et rêver, voilà, moi j'aime bien rêver.
0: Oui, mais tu as raison, tout le monde aime bien rêver. Il faut aussi, effectivement, bien penser que cette dépendance, c'est quelque chose de grave. Et qu'on a fait une émission Tips au début, il y a quelques temps, sur les dépendances et les bonnes résolutions, c'était exactement. Mais effectivement, parmi ces bonnes résolutions, personne n'a vraiment cité le fait de se séparer de son téléphone portable un petit peu plus longtemps que d'habitude. Et c'est vraiment étonnant. Parce que tout le monde a conscience, je crois que si on interroge les gens, 99%, on l'a entendu dans les témoignages, là 90% au moins des gens savent que c'est dangereux, que c'est impactant, et pour autant ont du mal à descendre leur niveau d'utilisation, ce qui devrait alerter effectivement sur le contenu réellement néfaste et volontairement accrocheur du système, quoi.
1: Alors, est-ce que justement, vous êtes, vous, habitué à laisser votre téléphone à faire cette expérience-là, Robin dit non, là, devant le micro.
3: C'est vrai que
1: pas encore, mais ça viendra.
3: Parce que c'est ça, il y a quand même aussi, qu'on l'a vu, parfois des côtés positifs aussi, il faut quand même rester sur ça aussi. Mais non, ouais, j'essaie de faire attention, j'en ai conscience clairement que c'est quelque chose qui est compliqué, mais c'est vrai qu'en allant me promener notamment dans la nature ou en faisant du sport, on a quand même plus facilement envie d'enlever son téléphone quand on fait du sport ou quand on va se balader voir les petits oiseaux.
1: Voilà, alors on va aussi donner des conseils pratico-pratiques parce que bien sûr on va continuer à utiliser les réseaux sociaux, comme on l'a montré dans l'émission, ils sont quand même utiles et nécessaires. Mais la première chose, c'est quand même de prendre conscience, et là je m'adresserai aux parents aussi, qui prennent conscience que ce qui est vu par leurs jeunes et eux-mêmes n'est pas la réalité, mais c'est une sélection algorithmique qui cherche à nous scotcher sur un site pour des raisons mercantiles ou même idéologiques. Hein, la manipulation des élections, ça existe et on en a vu des résultats très, très difficiles. Donc il faut prendre conscience de ça. Régis.
0: Oui, et concernant le côté mercantile, ce qui apparaît aussi assez évidemment, c'est que, évidemment, on est accroché par des systèmes qui cherchent à nous vendre quelque chose et ils ont réussi, entre autres, à nous faire croire ou à favoriser notre entrée dans ce système mercantile, puisque maintenant, on va chercher à vendre les informations qu'on donne sur les réseaux. Donc, on est en train de rentrer dans un système de capitalisme, entre guillemets, où on va échanger, accepter de se faire vendre de la publicité pour pouvoir en vendre à notre tour.
3: Hein. C'est ça, en fait, je continue sur ce que tu disais, Régis, très bien, c'est que la data aujourd'hui, c'est la mine d'or, c'est l'or du demain, en fait, c'est vraiment le pétrole de demain, c'est parce que toutes les informations qui se sont récoltées, qu'on le veuille ou non, hein, d'ailleurs, malheureusement, sont aujourd'hui de l'argent et qui, malheureusement, on ne profite pas toujours aux bonnes personnes.
1: Et donc le conseil là, le tips, c'est désactiver la personnalisation là où c'est possible, sur YouTube, Google, Meta. Vous avez dans les paramètres des options qui vous permettent de protéger vos données. Et puis aussi, on en consacrera peut-être une autre émission, c'est utiliser des moteurs de recherche neutres. On en connaît, hein, qui commence à percer. D'ailleurs, je pense que Régis en est un utilisateur. DuckDuckGo, hein, c'est bien ça?
0: Oui, j'utilise moi, par exemple, Quant depuis de très nombreuses années. Depuis plus de 10 ans, j'utilise Quant très régulièrement à la place de Google. Mais
1: Quant, c'est un moteur de recherche. Hein,
0: oui, c'est un moteur de recherche européen qui est hébergé en France. Et je vous parlerai aussi de Yandex, du moteur de recherche russe, qui est pourquoi pas, intéressant et une alternative au système américain.
1: Voilà, alors c'est aussi important de naviguer en fenêtre privée hein, pour des recherches sur des sujets sensibles qui peuvent vous impacter et puis vous créer des ennuis après si les informations que vous échangez, si elles sont sensibles, sont récupérées par des gens qui vous veulent du mal. Et puis créer des listes thématiques sur X, Twitter, enfin X c'est peut-être pas à conseiller hein, parce que on a notre grand
3: Elon Musk, c'est ça que tu veux dire?
1: Voilà, c'est ça. Des abonnements séparés pour éviter de, enfin pour s'exposer volontairement à des points de vue différents. Ça c'est important, hein, c'est de ne pas se faire enfermer dans des bulles de personnes qui pensent exactement la même que soi et qui confortent.
0: Du prêt à penser qui nous est donné par les algorithmes et qui va toujours dans le sens de ce qu'on aime pour nous faire revenir toujours au même endroit.
1: Alors, on va enchaîner avant de conclure cette émission par une pause musicale qui est Sinsemila, tout le bonheur du monde, c'est ce qu'on vous souhaite.
3: Oh, magnifique.
0: C'est ce qu'on vous souhaite.

0: Voilà, on est à la fin de cette émission. Alors, il nous reste à remercier nos auditeurs de nous avoir suivis jusqu'au bout et puis à leur donner rendez-vous au prochain Tips dont on révélera le thème plus tard.
1: Exactement.
2: À bientôt. Excusez-nous pour les petits problèmes de régie qui ont fait des bégaiements, mais c'est pas grave.
1: Du direct,
2: c'est le charme du direct.
1: Voilà.
2: Hein.
1: J'espère que vous avez pris plaisir à écouter cette émission comme nous, on l'a fait ensemble.
0: Voilà, merci et à bientôt.
2: À bientôt sur les Tips.

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0: Chers auditeurs de Proforma, bonjour. Poussons ensemble les portes du musée Soulages et découvrons, en compagnie de Maud Maron Modivouski, la nouvelle exposition temporaire consacrée à l'artiste photographe japonais Hiroshi Sojimoto.
1: Bonjour à tous. D'abord, donc je me présente, je suis Maud Maron Modivouski, je suis directrice du musée Soulages depuis juillet dernier. Et donc, je suis très heureuse aujourd'hui de vous présenter la veille du vernissage en avant-première notre nouvelle exposition qui va se dérouler du mois d'avril jusqu'à septembre prochain au musée Soulages. Donc, on a la chance aussi d'avoir avec nous Greg Stenger qui est juste derrière vous. So it will be in English with him if you have some demand. He's working for Sugimoto for more than 20 years now. And so he came from New York to work with us for the installation of the exhibition. Donc si après l'exposition, vous voulez échanger aussi avec lui pour avoir plus de détails aussi sur la manière de travailler de Sugimoto, vous pouvez bien sûr prendre le temps. Il est là pour répondre à toutes vos questions, et notamment sur les aspects techniques photographiques. Il sera vraiment... Il travaille en direct au quotidien avec lui sur de nombreuses séries. Sugimoto, d'ailleurs, j'en profite, viendra au musée Rodez, pas pour l'inauguration demain, mais il sera là pour une rencontre exceptionnelle le 27 août prochain, où nous organiserons à la fois une visite de l'exposition avec lui, puis une conférence dans l'auditorium, où il parlera en dialogue avec les RCR, donc les architectes du musée Soulages, Sugimoto présentera son travail qu'il réalise à l'observatoire Enura au Japon depuis 2009. Donc cette architecture totale qui mêle le paysage, l'architecture, les œuvres d'art, le théâtre. Et les RCR présenteront un travail qu'il mène à Olot, dans la villa, où là encore le paysage, l'architecture et l'art sont intégrés dans un même espace. Donc voilà, très beau rendez-vous qui nous attend le 27 août prochain. Donc un petit mot d'abord pour expliquer aussi les raisons de cette exposition au musée Soulages. Pourquoi Sugimoto dans cet écrin? Donc bien sûr, l'idée des expositions temporaires au musée Soulages, c'est toujours de créer un lien, un écho, une rencontre avec l'œuvre de Pierre Soulages. C'est la beauté et l'intérêt aussi des musées monographiques de travailler en ce sens. Hiroshi Sugimoto et Pierre Soulages ne se sont jamais rencontrés. Ils connaissaient mutuellement, Pierre Soulages connaissait l'œuvre de Sugimoto. On a des photos d'ailleurs qui m'ont été envoyées récemment par Mathieu Segala, spécialiste du Japon, où il présentait d'ailleurs des photographies de l'observatoire Enura à Pierre Soulages. Sugimoto, bien sûr, avait aussi en tête son travail, mais ils ne se sont jamais rencontrés. Donc ce ne sont pas des liens d'ordre biographique, ce ne sont pas du tout la même génération non plus. On a un artiste qui est né en 1919, l'autre qui est né en 1948, soit voilà, 30 ans plus tard. Et donc l'idée était d'abord de voir ces liens à la fois conceptuels et formels entre les deux artistes. Conceptuels d'abord, on a deux artistes qui s'intéressent à la notion des origines, à la notion du temps dans l'œuvre d'art de manière extrêmement forte, quasi obsessionnelle. Pierre Soulages le disait, hein, pour comprendre mon travail, c'est, bien sûr, il y a la question de la lumière, mais c'est surtout un travail sur le temps. Il fait du noir une couleur des origines, quand Sugimoto aussi travaille à travers ses séries à une approche temporelle, sérielle, d'une sorte d'éternel retour aussi. Il interroge un monde d'après la civilisation, hein, il s'intéresse vraiment à la fin des temps aussi, mais également à l'origine de l'humanité. Ça, on le verra avec la série des Six Cakes notamment, où il cherche à retrouver une vision commune partagée avec nos ancêtres, avec les premiers hommes. Donc ce rapport au temps, ce rapport à l'espace et à l'architecture, donc là, je pense que vous connaissez tous le musée Soulages. Si ce n'est pas le cas, de toute façon, la fin du parcours de l'exposition se fait dans les salles. Là encore, c'est intéressant pour nous de travailler dans une porosité entre l'espace d'exposition temporaire et les collections. Donc les trois dernières salles de l'exposition se font en dialogue avec Pierre Soulages dans le musée. Et vous le verrez également, dans les salles d'exposition temporaire, il y a aussi trois œuvres de Pierre Soulages qui ont été intégrées en relation avec trois des séries de Sugimoto. Donc l'espace, bien sûr, dans ce musée, on sait à quel point Pierre Soulages s'intéressait à l'architecture, à l'espace, comment ça fait partie prenante de son œuvre, la manière aussi dont on se meut devant elle, dont on les regarde, dont on se déplace. Chez Sugimoto aussi, Sugimoto est aussi architecte, il est devenu, il est principalement photographe et photographe de formation, mais très vite aussi, il va s'intéresser à l'architecture, il touche à tout. Il est poète, il est aussi metteur en scène, il fait des pièces de théâtre. Et pour l'architecture, il est aussi venu à l'architecture par la scénographie d'exposition, parce qu'il avait envie aussi de que ses œuvres soient montrées dans de meilleures conditions. Et vous le verrez, c'est lui qui a conçu la scénographie de cette exposition. Hein. Donc, vous verrez des espaces très, très ouverts, très dégagés, une place aussi qui est laissée au vide pour que la puissance des œuvres se manifeste au mieux et pour créer vraiment une déambulation méditative, contemplative autour de ces différentes séries. Donc l'exposition couvre, n'est pas une rétrospective, on n'avait pas la place pour cela, mais couvre vraiment l'intégralité de la carrière de Sugimoto avec les toutes premières œuvres dans les années 70 jusqu'à des tours récentes réalisées en 2023. Un petit mot également sur la biographie de Sugimoto avant qu'on rentre au sein du parcours. Donc, comme je l'ai dit, il est né en 1948 au Japon, à Tokyo. C'est un jeune enfant très, très curieux hein, qui s'intéresse à différents domaines, à la mécanique, à l'électronique, au train aussi, miniature, aux maquettes de train. Il va s'initier à la photographie assez jeune, vers l'âge de 11-12 ans. C'est son père en fait, qui acquiert un très bel appareil photo, un Miami A6. Mais qui ne va pas, qui va pas trouver le temps et la technique de s'en servir et qui va l'offrir à son fils. Et c'est comme ça, et donc on va les mettre à la fin de la visite, vous pourrez les voir, deux films où on voit Sugimoto, notamment au Japon, à l'Observatoire Enura, raconter toute cette histoire. Et donc il va s'initier comme ça à la photographie. Au début, il va faire justement des sortes de dioramas de trains. Donc il va photographier aussi ses maquettes de trains, et toujours en recherchant l'ambiguïté entre le fictionnel et le réel qui est à l'œuvre partout dans sa photographie. Je ne l'ai pas dit, bien sûr, mais les liens forts aussi avec Pierre Soulages, ils sont d'un point de vue formel. Hein, les œuvres, Sugimoto considère ses photographies de manière très régulière comme des peintures. Vous allez le voir dans les formats, vous allez le voir dans le nombre de tirages très limités, parfois uniques. Hein, on a des tirages qui sont des œuvres uniques. Et bien sûr, un lien à l'abstraction, un lien à la lumière qui est très fort chez ces deux artistes, à la ligne d'horizon aussi, avec ce lien à l'horizon et l'infini qui peuple à la fois les tableaux de Pierre Soulages et les photographies d'Hiroshi Sugimoto. Donc je reviens sur son parcours. Donc jeune, ce lien à la photographie, intérêt pour la peinture. On a aussi choisi dans l'exposition avec Hiroshi Sugimoto des séries qui ont un caractère très pictural. Il y en a qui l'ont moins, qui ne sont pas visibles dans cette exposition. Il s'intéresse aussi à la science, à la mathématique, et il va commencer par des études à Tokyo d'économie. Il va notamment lire Marx et Engels. On va le voir, hein, ses photographies, ses images sont très contemplatives, mais il y a aussi une critique assez forte de la société, de la modernisation aussi de nos sociétés au temps du capitalisme. Et c'est quelque chose, ce terme revient régulièrement dans ses interviews, notamment dans celles que nous diffusons au sein de l'auditorium. Et ensuite, il fait un voyage en Europe avant de retourner, d'aller vers les États-Unis, notamment à Los Angeles, où il va se former à l'Art Center College of Design, qui est une école où il se spécialise aussi en photographie industrielle. Il en sort diplômé en 1974 et s'installe cette année-là à New York. Donc, dès l'année suivante, il réalise sa toute première série, qui est la série des dioramas. Hein, donc il va dans les muséums d'histoire naturelle photographier des dioramas, hein, donc ces dispositifs qui refigurent des paysages mais qui sont totalement factices, hein, avec des animaux empaillés, de faux arbres, des paysages souvent qui sont simplement des toiles, et il les photographie d'une certaine manière qui fait qu'on a l'impression que ce sont des paysages réels. Toute la photographie d'Hiroshi Sugimoto est sur cette tension, cette ambiguïté entre réel et fiction, entre réalité et illusion, et c'est d'ailleurs une manière différente de concevoir la photographie que celle qu'on conçoit habituellement, comme la photographie comme miroir de la réalité. Lui, au contraire, il crée des photographies qui sont le miroir de son monde intérieur, de ce qu'il imagine, et il imagine quelque chose et il veut leur donner corps en photographie. Donc c'est vraiment un renversement de la manière de concevoir la photographie, de réinventer aussi la photographie. Et après cette série de dioramas, il réalise à partir de 1976 l'une des séries les plus iconiques de sa carrière, que sont les Theaters, et on va aller les voir tout de suite. On ouvre le parcours avec cette série. L'espace, la mise en scène des œuvres est partie prenante du travail d'Hiroshi Sugimoto. Donc de larges espaces et bien sûr un travail aussi sur la lumière, notamment dans cette salle, qui est fondamentale pour aborder ces œuvres. Donc on est en 1976, Hiroshi Sugimoto est un jeune photographe installé à New York. Pour gagner sa vie, il a ouvert une petite galerie d'art, d'objets. C'est un collectionneur aussi, Sugimoto. D'ailleurs, dans de nombreuses expositions, il a aussi présenté sa collection, une collection très variée d'objets traditionnels japonais, mais aussi d'objets scientifiques, de météorites. Enfin, c'est vraiment quelqu'un qui s'intéresse à tout type d'histoire et d'objets. Et donc, il vend ses objets dans cette petite galerie. Et il fréquente aussi toutes les avant-gardes aussi new-yorkaises, Donald Judd, Sol LeWitt, Louise Nevelson, qu'on exposera à partir du mois d'octobre prochain, passe par la galerie d'Hiroshi Sugimoto. Et donc, il se trouve à New York. Et puis, il a une idée, justement, comme je vous disais, il part toujours d'une intuition. C'est un grand amateur de cinéma, Sugimoto. Il se demande qu'est-ce que ça donnerait de photographier un film dans son intégralité. Et il va aller avec son trépied, son appareil photo, se mettre dans une salle de cinéma sans demander aucune autorisation. Et il va ouvrir son appareil au début de la séance et le refermer à la fin. Donc ce lien au temps que je vous expliquais tout à l'heure, là il est vraiment à l'œuvre dans cette série. Et le résultat va être presque au-delà de ce qu'il avait imaginé, Sugimoto, c'est cet écran blanc d'une très forte luminosité, d'une intensité exceptionnelle, qui permet d'éclairer l'intégralité de la salle. Donc la seule source lumineuse pour l'éclairage, c'est l'écran. Ce sont les 170 000 images qui ont été captées et dont il ne reste que du vide. Donc là, vous voyez aussi cette idée aussi de la vacuité, du côté très éphémère de l'image. On est dans les années 70, on est en pleine période postmoderne, hein, c'est vraiment ça. 10 ans auparavant, Guy Debord sortait La Société du spectacle. Quelques années plus tard, ce sera Baudrillard qui publiera son ouvrage Simulacre et simulation. Donc on est en plein dans cette condamnation aussi, ou en tout cas de cette théorisation d'un monde de la fiction où le vrai et le faux ne sont plus distinguables. C'est particulièrement vrai aussi dans nos temps actuels. Et donc, il va être vraiment fasciné par le caractère de ces photographies. Donc, ce que vous avez dans la salle, donc, cette théâtre, on a les trois historiques qui datent des années 70. Donc, première série des theaters dans des théâtres aux États-Unis. Et sur les côtés, c'est une seconde série qu'il réalise dans les années 2010 en Italie, qui sont la série des Opera Houses. Je vais en dire un mot juste après. Et donc, ces salles de cinéma qu'il photographie, donc ce sont des salles qui sont réalisées généralement dans les années 20-30. Hein, c'est pour ça qu'on a aussi parfois des œuvres avec un très très beau style art déco, comme c'est le cas de ce cinéma, le Sam Erie, qui s'appelait le Boyd Theaters, dans les années 20. Il faut savoir que ce théâtre aujourd'hui n'existe plus, a été détruit. Donc là encore, il y a un lien à cette question de la ruine, de l'obsolescence aussi de ces lieux, que Sugimoto essaie de conserver, de capter. Et d'ailleurs, Greg me disait qu'il travaille avec son atelier à faire un index de tous ces théâtres qu'il photographiait et l'histoire de ce qu'ils sont devenus. Donc bien sûr, il choisit un des lieux avec ces architectures très fortes, cette symétrie, hein, bien sûr, cette géométrie également. Et à chaque fois, voilà, vous voyez des lieux qui sont vides d'êtres humains. Sugimoto dira, les êtres vivants, ça ne m'intéresse pas beaucoup. Il a beaucoup d'humour, hein, Sugimoto, ça ne m'intéresse pas beaucoup. Et c'est pour ça, d'ailleurs, que quand il représente des portraits d'êtres humains, ce sont des portraits en cire. Quand ce sont des êtres vivants, ce sont des animaux empaillés. Mais sinon, voilà, on a souvent très peu de présence humaine. Les figures humaines, quand elles apparaissent, par exemple, ce sont à l'état de sculpture, comme dans cet autre théâtre américain. Où vous voyez, là, on a presque... Beaucoup de théâtres américains s'inspirent des théâtres italiens classiques et baroques. Ici, on a quelque chose plus de néo-oriental, comme une forme de jardin mauresque, avec une très forte charge ornementale. Il y a une surcharge dans l'image, on le voit ici. Des colonnes torses, voilà, c'est très nombreuses sculptures, des petits poutis. Et donc, voilà vraiment comment la lumière nous permet déjà de donner à voir cette architecture, mais une architecture finalement qui est assez factice aussi, puisqu'elle est, c'est une architecture fictionnelle d'imitation, et donc qui vient vraiment s'opposer, hein, il y a tout qui se contraste entre cette image, cet écran blanc, épiphanique, et cette surcharge ornementale. Sugimoto dira que c'est l'excès de lumière qui illumine le monde de l'ignorance. Hein. Donc on est vraiment dans une forme aussi de condamnation de ce monde-là. On est dans une métaphore de la caverne platonicienne. Et James Attlee, hein, qui a écrit aussi un texte sur les théâtres de Sugimoto, comparera aussi cette série à l'état de Satori, hein, qui dans le bouddhisme définit aussi l'état d'éveil spirituel, avec voilà, ce lien très fort à la conscience, à l'intuition. Et donc là, on a voilà, comme si cet écran, hein, qui est vide et plein à la fois, parce qu'il y a 170 images en fait, qui sont captées par cette lumière, voilà, nous permet de nous éclairer aussi sur le monde dans lequel on vit. Je vous invite à avancer. Vous pouvez même vous asseoir si vous le souhaitez. Voilà, donc là, on continue avec une série très importante de l'artiste, mais qui n'a pas été montrée depuis très longtemps, depuis près de 20 ans. Hein, donc c'est une série assez rare. Voilà, Sugimoto a eu de nombreuses expositions. Donc ça, je ne l'ai pas dit en introduction, mais donc très tôt, son œuvre, et notamment entre quasiment à peine 2 ans après ses premiers théâtres, qui vont le faire connaître. Sugimoto entre dans les collections du MoMA, où ses œuvres sont présentées. Il y aura de grandes expositions aux États-Unis des années 90, au Guggenheim, au Met. En France, il aura sa plus grande exposition au Palais de Tokyo en 2014, qui va mêler des photographies de l'artiste, également des objets de sa collection, et des objets d'artistes autres qu'il sélectionne. Il y aura une grande exposition en 2018 aussi au Château de Versailles. Et puis plus récemment à l'Institut Giacometti en 2024, hein, où son œuvre a été présentée en dialogue avec les sculptures de Giacometti et aussi des œuvres des masques nos de sa propre collection. Et à chaque fois, hein, Sugimoto s'adapte au lieu dans lequel il est et vraiment crée, hein, ces dialogues très forts, comme c'est le cas aussi ici. Donc cette œuvre, Pine Trees, a été réalisée en 2001. Il a voulu, donc, comme je le disais, il y a un lien, on l'a vu, au fantôme, à la mémoire. Ça passe aussi par la réappropriation d'œuvres plus anciennes. Et là, il va notamment s'attaquer, si je puis dire, à l'un des chefs-d'œuvre aussi de l'art japonais qui est reproduit ici dans le catalogue de l'exposition, qui sont ces paravents dans une forêt de pins d'Asegawa Tohaku, des œuvres réalisées à l'encre de Chine sur 2 paravents de 6 vantaux. Vous le voyez, la composition des pine trees de Sugimoto reprend ce diptyque avec à chaque fois 6 panneaux. Et donc là, ce qu'on voit, hein, donc c'est vraiment un peu une des jocondes de l'art japonais. Hein, donc c'est des grands pins comme ça, avec une grande place qui est laissée aussi au vide, hein, qui apparaissent comme ça de manière un peu brumeuse, un peu floutée, très vivace. Et qui est aussi une des premières fois où on a la représentation d'un paysage sans figure humaine, sans divinité, sans aucun autre motif et sans écriture également. Et donc il va essayer de voir comment il pourrait recréer aujourd'hui sa propre forêt de pins. Il va donc parcourir différents sites du Japon à la recherche de ses pins ancestraux. Il va aller à, je suis obligée de lire, désolé, Mio no Matsubara, Matsushima, Amano Ashidate, mais il va constater les ravages de la modernisation, hein, c'est toujours cet œil aussi assez critique de Sugimoto, la déforestation aussi qui s'est manifestée très largement au Japon. Et vous voyez cette disposition aussi comme ça à l'horizontale, hein, dans un format très allongé, invite à la promenade, invite au parcours, un peu dans la lignée de sa propre déambulation, de son propre voyage à la recherche de ses pins ancestraux. Voilà, donc là encore, un rapprochement est fait avec une œuvre des collections du musée Soulages, qui est ce grand outre-noir, qui est rentré dans les collections du musée en 2020. Hein, donc c'est la 3e donation de Pierre et Colette Soulages. Une œuvre qui avait été présentée au Salon Carré du musée du Louvre lors de l'exposition du centenaire de Pierre Soulages, avec 4 autres œuvres. Hein, donc c'était 5 grandes stèles comme ça qui étaient présentées, qui a ensuite été présentée aussi dans l'exposition Les Derniers Soulages, qui avait été organisée en 2023. Et donc, une des toiles de cet ensemble a rejoint le musée. Donc, ce qui est intéressant ici, dans le lien qui est fait avec l'œuvre d'Hiroshi Sugimoto, c'est bien sûr la question du format. Vous le voyez, on a un format très allongé qui invite à la déambulation. Comme je disais, on ne voit pas l'œuvre tant qu'on ne la parcourt pas. C'est cette idée de ce rapport au temps que j'évoquais en introduction. cette idée de la contemplation, de la découverte progressive de l'œuvre. Et c'est aussi ce qui est intéressant dans l'œuvre de Pierre Soulages. Donc, à ses tout débuts, il parle d'abord d'immédiateté du regard. C'est ce qu'il cherche dans les œuvres de ses débuts, des années 40-50. Mais avec le temps, et notamment avec le développement de l'outre-noir, il va chercher à privilégier une circulation du regard. Hein, et donc là, on a vraiment cette idée de la circulation du regard dans cette œuvre, presque plus que dans aucune autre. Hein, on a juste un seul panneau, comme ça, où le sens des stries, les grandes horizontalités permettent, comme ça, cette élévation vers cette bande, en plus, cet horizon qu'on a dans la partie supérieure. Voilà, donc dans cette salle, on est confronté à l'unique série en couleur de Sugimoto, qui est une série aussi assez récente, qui est la série des Optics, qu'il débute en 2018, mais qui est, comme souvent chez Sugimoto, c'est un long processus technique avant qu'il arrive au résultat qu'il souhaite. Hein, c'est quelque chose qu'il partage là encore avec Pierre Soulages. Hein, quand on pense à Pierre Soulages et les vitraux, l'invention d'un verre qui a mis plus de 7 ans, chez Sugimoto aussi, l'élaboration de techniques prend beaucoup de temps. Il réinvente des techniques photographiques comme Pierre Soulages peut le faire avec le verre, avec l'estampe ou d'autres matières. Donc c'est dans les années 2010 en fait qu'il s'intéresse à l'histoire aussi, aux techniques de diffraction de la couleur dans la lignée des expériences menées par Newton à la toute fin du XVIIe siècle, hein, pendant aussi une période de confinement liée à la peste noire, où Newton va étudier comment la lumière se réfracte puis se diffracte aussi selon différentes ondes de lumière, de différentes ondes colorées. Et donc, voilà, que vous avez tous en tête, hein, bien sûr, ces couleurs qui sortent d'un prisme et qui font un effet comme ça de cette nuance colorée. Et donc, Sugimoto va reproduire ces expériences. Alors, c'est toujours lié à une forme de rituel aussi chez l'artiste. Donc, c'est quand il est à Tokyo, c'est l'hiver. C'est à 5h30 du matin aussi, il se lève, il va observer le ciel, l'atmosphère, la clarté aussi du paysage. Et en fonction, il va se dire, ah ben là, on aura des belles couleurs. Voilà. Et, donc, il travaille, il met en place à la fois un prisme, un système aussi de miroir, donc dans une chambre sombre, qui permet de réfracter la lumière qui vient ensuite voilà, se décliner sur toutes ces couleurs sur un mur en plâtre blanc. Donc là, Sugimoto s'inscrit vraiment dans une lignée de la théorie des couleurs, de ces artistes qui se sont intéressés tout au long du 19e, à la fin du 19e et au 20e siècle. Pensez à des artistes aussi comme Joseph Albers, enfin, beaucoup d'artistes qui vont travailler ces nuances et ces contrastes de couleurs. Il dira d'ailleurs qu'il fait des peintures, ce sont des tirages uniques. Certaines ont été d'ailleurs réalisées tout récemment dans le cadre aussi de l'exposition. Et il dira « je fais des peintures avec la lumière comme pigment hein. ». Et là encore, il dira, toujours dans cette démarche où les choses viennent de sa vision intérieure, « je photographie les couleurs qui sont dans mon esprit ». Donc, il essaie de retrouver hein, cette nuance, cette intensité, ces variations infinies de couleurs telles qu'elles peuplent son esprit. Et grâce à l'instrument scientifique, ici, là, les recherches de Newton, il y parvient. Quatrième espace de l'exposition. Voilà, donc là, on retrouve une autre des séries après les théâtres vraiment emblématiques, iconiques, de Sugimoto, c'est la série des Seascapes, donc ces vues de mer, qu'il réalise à partir des années 80 et qu'il va ensuite réaliser tout au long de sa vie à travers le monde. Hein. C'est aussi un artiste voyageur, hein. C'est pour ça aussi qu'on conçoit vraiment comme une balade, une promenade, cette exposition. Donc au départ, c'est dans les années 80, il s'intéresse beaucoup à l'eau. Il va notamment à la recherche dans les montagnes japonaises, empreintes de spiritualité, hein, c'est lui qui le dit, à la recherche de cascades. Et ensuite, il va se dire, bon, mais toutes ces cascades, où vont-elles ? Il va voilà, retourner vers la mer. La toute première vue de mer au début des années 80, c'est la mer des Caraïbes, en Jamaïque, on ne l'a pas ici, où il va voilà, voir comme ça travailler à créer une méthode qu'il va garder ensuite tout au long de sa carrière pour représenter les vues de mer, à savoir une représentation très abstraite, très simple, universelle. Hein, vraiment, l'idée, c'est un partage de points de vue. Toutes les mers du monde, avec à chaque fois des variétés d'atmosphères, de temps de pause. On peut avoir, comme ça, dans cette mer d'Irlande, hein, qui prend depuis les falaises de Moher, ce côté très vaporeux, ouais, très nuageux, comme ça. On imagine vraiment le temps presque irlandais. Après, à des lignes d'horizon beaucoup plus marquées, comme ça, où on a quelque chose de très abstrait. Et c'est les œuvres de cette série qui avaient été présentées en 2012 à la Pace Gallery à Londres, en relation d'œuvres tardives de Mark Roscoe. Voilà, la série des gris, comme ça, où on avait vraiment cette partition extrêmement simple. Et donc là, voilà, son idée, c'est vraiment de donner la même importance au ciel et à la mer. Et c'est dans une quête, là encore, d'une mémoire, d'une recherche des origines chez l'artiste. Il se demande, comme on l'a dit, on a vu avec sa recherche sur les pins et la végétation, il se rend compte à quel point la terre a tellement été modifiée par l'homme qu'on ne peut plus retrouver un paysage qui aurait été contemplé par les premiers hommes. Et il se dit, voilà, où est-ce que je peux trouver peut-être le paysage qui a été vu, que je vais partager avec les premiers hommes, qui ont une conscience d'eux-mêmes, qui ont une conscience de l'environnement qui les entourait. Et il se dit, même si les mers sont polluées, on peut imaginer que les premiers hommes ont vu ce paysage, cette ligne d'horizon. Il faut aussi savoir que c'est aussi le premier paysage, la première conscience de souvenir qu'il a en mémoire lorsqu'il est enfant à Tokyo, qui prend la ligne Tokaido, à proximité donc de Tokyo. Il traverse un tunnel et à la sortie du tunnel, il voit à travers la fenêtre du train une vue de mer. Et l'histoire raconte que c'est ce terrain-là qu'il voit en sortant du tunnel qu'il va acquérir en 2009 pour fonder sa fondation, l'Odawara Art Foundation, et l'observatoire Enura, qui est donc cet observatoire, c'est tout un lieu, une architecture avec des œuvres qui sont vraiment avec une très très longue, presque un long tunnel qui mène vers la mer où on peut observer à la fois le ciel, les étoiles et l'eau. Voilà donc une autre série de l'artiste qui là est présentée vraiment dans les salles Soulages. Donc là toujours, là l'idée c'était vraiment de poursuivre ce dialogue avec l'œuvre de Pierre Soulages, mais également avec l'architecture du musée. C'est particulièrement le cas ici, où on a trois œuvres de la série Joe. Donc c'est une série, c'est la même technique photographique qu'on a vu tout à l'heure avec les pine trees. Donc ce flou de deux fois l'infini qui permet vraiment de créer quelque chose où on a juste presque un peu fantomatique, très vaporeux autour des formes. Et donc c'est cette technique qu'il met en place dans les années 90 pour sa série Architecture, où il va s'intéresser à photographier des grands emblèmes de l'architecture moderniste du XXe siècle, notamment d'abord à New York, puis après dans différents endroits aux États-Unis, en France. Il va photographier l'Empire State Building, le Chrysler Building. Il va en France, il va photographier la Villa Savoie, Notre-Dame de Ronchamp. Et à la fois donc avec ce double mouvement, cette idée de donner presque une image de la conception de l'architecture telle qu'elle est dans l'esprit de l'architecte, mais également de tester la résistance à la ruine, à l'obsolescence, auxquelles sont voués tous les monuments de cette architecture contemporaine. Au début des années 2000, il a une commande, il est invité par la Pulitzer Foundation à Saint-Louis, aux États-Unis, à venir photographier le bâtiment de la fondation qui a été réalisé par Tadao Ando, donc un architecte japonais qu'il connaît bien, et donc il a photographié à de très nombreuses reprises aussi l'architecture. Et il va être happé à cette occasion par une œuvre d'art qui se trouve dans le jardin, dans l'extérieur de la fondation, qui est une œuvre intitulé Joe en hommage à Joseph Pulitzer, le fondateur aussi de la fondation, et qui est une œuvre réalisée par l'Américain Richard Serra. Donc vous avez en tête ces sculptures monumentales en acier corten de Richard Serra, qui sont très grandes, très volumineuses, qui ont souvent fait d'ailleurs discussion lorsqu'elles étaient présentées dans le Jardin des Tuileries à Paris notamment. Donc des œuvres de plusieurs tonnes, comme ça, ces grandes sculpture en métal dans lequel on invite le visiteur à pénétrer. Et donc l'œuvre qui est réalisée par Richard Serra à la Pulitzer Foundation, ce sont comme des sortes de très grands cercles non terminés dans lesquels en fait on peut entrer Et c'est ce qu'a fait Sugimoto. Il a photographié cette sculpture de l'intérieur en changeant totalement la nature des œuvres de Richard Serra.
0: Nous passons maintenant dans la salle des grandes peintures de Pierre Soulages, où nous découvrons une œuvre monumentale composée de 48 panneaux qui dialoguent avec les grandes écritures qu'ils avoisinent.
1: Et ce qui est intéressant ici avec cette œuvre monumentale, donc on a 48 photographies, hein, 48 panneaux assemblés, c'est que c'est un poème qui est donné à lire pour ceux qui peuvent lire cet alphabet, hein, ce syllabaire, le syllabaire hiragana. Hein, ça se lit, je crois, comme ça, ce qu'on m'a dit. Voilà, donc de la droite vers la gauche. Et il s'agit d'un poème qui était enseigné qui existe depuis le XIe siècle et qui était enseigné au Japon aux élèves pour apprendre l'alphabet. Parce qu'en fait, on a tout, on a les 47 caractères de ce syllabaire hiragana. Et le poème en français dit ceci: la couleur maintenant éclatante demain se fanera. Dans ce monde, qu'y a-t-il de permanent? Une fois passées les hautes montagnes de l'enchaînement des causes et des effets, il n'y a plus ni illusion ni jouissance. Voilà, donc on termine le parcours de l'exposition avec cette série, cet ensemble de trois œuvres de la série Revolution. Voilà, peut-être les plus mystiques aussi de Sugimoto, hein, qui permettent vraiment de terminer la visite, hein, dans aussi ce dialogue avec les outres noirs de Pierre Soulages, et notamment ces faux diptyques, comme on peut le voir juste à côté, où on a vraiment une bande, un tracé comme ça, vertical, qui vient créer une rupture entre deux espaces et jouer aussi sur les effets de lumière et de matière qu'on retrouve aussi dans ses œuvres. Donc la série Revolution naît dans les années 90, au moment où Sugimoto travaille sur les seascapes, hein, donc il le dit, c'est un travail à temps plein, le matin et le soir et la nuit. Et donc un soir, il se trouve à Terre-Neuve et il va voir une lune qu'il trouve absolument magnifique. Il est tard et il va la photographier à la même manière, donc à l'horizontale, qu'un seascape. Il laisse un temps de pause assez long, ce qui fait qu'on voit le tracé aussi de la lune. Il va trouver cette photographie très belle, il va l'imprimer, mais il va dire: ah non, mais c'est trop romantique comme photo, parce qu'on l'a vu, enfin, je ne l'ai pas dit tout à l'heure, mais c'est vrai qu'il s'inscrit aussi dans les seascapes, dans la tradition romantique. Il fait souvent référence au romantique allemand Friedrich Hiroshi Sugimoto. Il va même sur les traces de certains tableaux de Friedrich pour retrouver le même point de vue dans la logique aussi de l'Onkadori. Ah oui, j'ai pas expliqué le titre de l'exposition. Voilà, quand on était dans les Pine Trees, quand j'ai parlé de la réappropriation par Sugimoto de l'œuvre d'Asegawa Tohaku, en fait, quand il choisit de faire cette démarche, il s'inspire d'un concept japonais utilisé principalement dans la poésie, qui est celui de Donkadori, qui est l'idée de reprendre un poème ancien et d'en faire une nouvelle œuvre en incluant certains de ses vers et en les modifiant. Et donc il va dire qu'il fait la même chose avec les paravents de la forêt de pins d'Asegawa Tohaku, et il traduit en anglais le concept d'Onkadori par taking up the melody, reprendre la mélodie. Et c'est ce qui fait le titre de cette exposition, voilà, avec cette idée aussi qu'à la fois dans sa pratique sérielle, dans son rapport à la mémoire, aux œuvres ancestrales, quand il va sur les pas de Friedrich pour retrouver le même point de vue dans ses seascapes, il fait aussi quelque chose de cet ordre. Il reprend la mélodie du monde, cet éternel retour de la mélodie du monde, et qu'on retrouve aussi dans l'idée de revolution, cette idée, hein, du retour au point de départ d'un même élément cosmique.
0: Qu'est-ce qui est prévu autour de l'exposition en termes d'animation, d'accueil, etc.
1: Alors, il y a tout un cycle de conférences qui va être proposé dès la semaine prochaine. Donc, des conférences sur l'œuvre de Sugimoto, sur la photographie de manière plus générale, la scène japonaise également. Donc, voilà, tous les mois, il y a une conférence jusqu'au mois de septembre. Des ateliers aussi. On inaugure samedi à l'occasion du week-end des métiers d'art. Il y aura la meilleure ouvrière de France en photo, une des meilleures, voilà, qui a le statut, qui viendra voilà, faire initier à la technique du cyanotype aussi, donc des techniques anciennes de la photographie. Il y aura des événements musicaux aussi au mois de mai et juin. Donc Alexandra Grimal qui viendra aussi jouer en lien avec l'œuvre de Pierre Soulages et le théâtre japonais qui a beaucoup nourri sa création dans la salle juste à côté. On aura aussi une artiste japonaise, Vega Voga, qui viendra jouer à la fin du mois de juin. Et puis bien sûr cette rencontre exceptionnelle avec Hiroshi Sugimoto et les RCR le 27 août prochain.
0: Merci beaucoup. Chers auditeurs, Proforma, c'est fini pour aujourd'hui. J'espère que cette émission vous aura mis l'eau à la bouche et donné l'envie d'aller découvrir cette merveilleuse exposition d'Hiroshi Sugimoto au musée Soulages, je vous le rappelle. Il me reste à remercier l'équipe de la radio pour la mise en onde et la mise en ligne de cette émission. Et à tous vous dire à la semaine prochaine.
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4: Bonjour, bienvenue dans ce tout nouvel épisode de Chansomania. On fait le plein de musique, de chansons, entre sorties d'albums et souvenirs. Comme dans chaque épisode, une belle rencontre. Aujourd'hui, nous sommes avec Alex Toucourt à l'occasion de la sortie de son 4e album Toboggan, dispo depuis le 24 avril.

artiste vocal aux Victoires du Jazz 2022 pour son album Tissé, Marion Rampal a sorti le 2 février 2024 l'album Oiselle. Pour en commencer la découverte, on vient de s'offrir Garouva. 11 titres, 2 duos avec Laura Cahen et Bertrand Belin. On écoute tout de suite le titre Debout Dimanche avec Bertrand Belin. MarionRampal.com pour plus d'infos.

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Comme je ne buvais pas, je ne me droguais pas et n'avais aucun complexe, je crois qu'ils en sont restés.

Marie-Paule Belle, la Parisienne en 1976. Bon, on cherche pas, hein, ça fait 50 ans. Attention, retour en 2026.

0: Le 5 février, Bay a sorti la partie 2 de son double EP nommé « Pas si différent ». Après l'élan lumineux de la première partie, il dévoile ici l'autre versant de son projet. Les textes sont plus tranchants, les guitares plus saturées, la production plus rock. On vient de cet EP « Pas si différent » partie 2 d'écouter le titre « Peur de tout ». Tu retrouves Bay, B-E-Y, sur tous ses réseaux sociaux. On retrouve maintenant Alex tout court, tout d'abord en chanson, puis on échange ensemble juste après autour de son quatrième album, Toboggan, sorti le 24 avril.
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0: Le quatrième album de Alex Toucourt, Toboggan, est sorti le 24 avril. Pour commencer la découverte de cet album, on vient d'écouter le titre « Dans le bon désordre ». Pour coller à la chanson, je lui emboîte le pas. Merci beaucoup Alex Toucourt, au revoir et merci d'avoir répondu à nos questions dans Chansomania.
1: Eh ben, c'était un plaisir, à plus.
0: Comment ça va? On se retrouve là quelques heures avant un concert, on est à la Belle Électrique à Grenoble, on est dans quel état d'esprit avant un concert?
1: Le track qui commence à, un petit peu à monter et excité un peu aussi, voilà, un petit mélange de tout ça.
0: On va parler de la scène mais on va parler aussi évidemment de ce nouvel album là qui est sorti, je le disais, le 24 avril. C'est toujours quelque chose de chouette j'imagine quand un album sort et que les chansons appartiennent à ceux qui les écoutent.
1: Bah ouais, c'est ça en fait, j'ai hâte d'avoir des retours, je sais pas comment les gens vont recevoir ces chansons là, donc je suis très curieux, j'ai très hâte d'avoir les premiers retours. Ouais.
0: Avant de parler plus en détail de cet album, on va remonter un petit peu le temps. Comment tu arrives à la musique?
1: Dans ma famille, il y avait déjà des musiciens. Mon grand-père était accordéoniste. Il gagnait sa vie comme ça en Italie avant de venir s'installer en France. Et mon papa a hérité de cette passion, donc il est aussi guitariste. Donc moi, j'ai baigné un peu dans cette ambiance-là. Beaucoup de musique à la maison, beaucoup de musique sur les trajets en voiture. Et puis, j'ai commencé par le piano à l'âge de 6 ans. Et je me suis mis ensuite à la guitare quand j'étais ado. C'est vraiment là où je me suis lancé.
0: Donc c'était quelque chose de naturel. On écoutait quoi, tiens, à la maison? C'était quoi la musique qui passait?
1: Alors, mon père était plutôt branché à rock 70s, donc c'était plutôt des trucs genre Pink Floyd, Dire Straits, Eagles, des choses comme ça. Et du côté de ma maman, c'était plutôt chansons un peu françaises, des choses comme Balavoine ou Cabrel.
0: Alors, l'avenue dans la musique, mais l'écriture, parce que la musique, c'est une chose, mais après, se mettre à écrire, ça arrive à quel moment?
1: Dans mes souvenirs, j'ai dû commencer à écrire, je devais avoir 16-17 ans, je crois, donc j'ai pas écrit très tôt. Et j'y suis venu parce que j'ai des copains qui montaient un groupe de rap et chacun écrivait un peu ses couplets. Et moi, j'allais les voir répéter et puis une fois, ils m'ont proposé de participer. Donc j'ai essayé et puis j'ai trouvé ça cool et ça m'a un peu mis le pied à l'étrier. Et ensuite, j'ai plus trop arrêté au final.
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0: Là, on vient d'écouter un extrait de quelques secondes du titre, quelques strophes. Ça fait pas mal de raisons d'écrire, finalement, tout ce que tu dis dans ce titre.
1: Ouais, c'est ça, on écrit pour plein de raisons. Moi, j'aime bien résumer cette chanson en disant qu'on écrit pour avoir de quoi se taire. Je trouve que c'est une belle façon d'expliquer la chose. Et l'écriture, c'est un exutoire, et puis ça sert à beaucoup, beaucoup de choses.
0: Alors là, c'est emmerdant, vu que je te fais parler en interview.
1: Ouais, c'est pas grave, c'est le jeu, c'est quand même cool.
0: Oui, parce qu'en plus, on risque de parler des chansons un petit peu. C'est quoi qui déclenche l'écriture d'un nouvel album? Est-ce qu'il y a un moment défini, ou est-ce que finalement tu écris un peu tout le temps, donc quand il y a assez de chansons, on fait un nouvel album?
1: Alors habituellement j'ai fait un peu ça, c'est-à-dire que j'écris un peu au fur et à mesure des jours qui passent, ça m'arrive de prendre un stylo, d'écrire un peu comme ça. Et là cette fois-ci j'ai vraiment pas fait du tout ça. Je me suis isolé avec un challenge d'écrire 15 chansons en 15 jours, enfin en tout cas 15 textes en 15 jours, et je me suis isolé dans un corps de ferme, vraiment tout seul, avec un poêle à bois, un canapé et puis ma guitare. Et c'est comme ça que l'album a été écrit. Donc je suis vraiment. Le but c'était de partir de zéro tous les matins, aucune idée, et essayer de trouver des choses à dire. Et donc l'album a été écrit comme ça cette fois-ci.
0: Et vraiment sans aucune idée, tu savais pas au début des 15 jours de à peu près les thèmes ou.
1: Non, c'était vraiment pour moi le cahier des charges, c'était de pas tricher et de me lever avec zéro idée tous les jours. Et donc je suis super content parce que j'étais pas du tout sûr que j'allais y arriver. Et au final, toutes les chansons que j'ai gardées sur cet album, elles sont nées comme ça.
0: Oui, puis si on n'y arrive pas, c'est pas grave. Le but du jeu dans la vie, c'est de tenter des choses aussi.
1: Ouais, c'est ça. J'avais quand même envie d'écrire un nouvel album, donc j'aurais été déçu de pas y arriver. Et ça aurait pu prendre plus de temps. Mais c'était une belle réussite, une belle surprise.
0: Et le titre de l'album Toboggan, il arrive à quel moment? Est-ce qu'il arrive dans cette phase d'écriture justement?
1: Alors non, pas du tout. L'album, alors moi j'aime pas isoler une chanson pour en faire le titre de l'album. Je trouve que c'est toujours bizarre d'en avoir une qui devient un emblème. Et j'essaie toujours de trouver un titre qui englobe un peu toutes les chansons. Et c'est compliqué parce que évidemment il y a plein de thématiques différentes dans un album, donc c'est compliqué d'avoir un titre qui résume tout. Et j'aime bien toujours essayer de faire un jeu de mots, trouver une contraction. C'est un peu ce que j'ai fait sur mes précédents albums. Et puis là je trouvais pas. Ça faisait longtemps que je cherchais. Pendant que j'écrivais l'album, je réfléchissais déjà. Une fois que j'ai commencé à voir les chansons arriver, je réfléchissais de plus en plus. Et le jour arrive où il faut absolument que j'ai un titre, parce que mon producteur m'appelle, il me dit il nous faut un titre aujourd'hui, et j'avais toujours pas de titre. Et j'ai une copine qui m'a appelé juste une demi-heure avant en me disant j'ai fait une sieste, je viens de me réveiller, j'ai rêvé que tu m'appelais en visio et que tu étais devant un toboggan jaune. Et quand elle m'a dit ça, ça m'a tilté, je me suis dit mais toboggan c'est trop bien comme titre. Et du coup l'album sera jaune, il va s'appeler Toboggan. Et je trouve que Toboggan, on y met ce qu'on veut. Mais moi j'ai trouvé qu'il y avait un lien avec toutes les chansons. C'est un peu la métaphore de la vie, avec les hauts, les bas, les descentes, les choix qu'on fait qui sont longs des fois, enfin les décisions qu'on prend qui sont des fois longues à acter. Et à un moment donné on se jette. Donc pour moi ça symbolise la montée des marches de l'échelle, et ensuite le lâcher prise. Et en même temps cet album il a été écrit comme ça. C'est-à-dire que moi je me suis nourri, je me suis inspiré un peu sans m'en rendre compte pendant plusieurs années, et un jour je me suis mis derrière mes feuilles et j'ai tout écrit d'un coup. Donc pour moi c'est aussi ça le toboggan, il est là, et dans tous les cas il est là ce toboggan.
0: Et quand on a fini d'écrire comme ça en 15 jours, 15 chansons, est-ce qu'on ressent, je sais pas, une libération, se dire finalement j'avais des sujets qui étaient là où j'en avais pas conscience, mais finalement j'ai lâché tout ça et je passe à autre chose?
1: Ouais, je sais pas, j'ai pas encore de recul, je sais pas si c'est ce truc de se dire maintenant c'est lâché, je passe à autre chose. En tout cas oui, il y avait pas de calcul sur l'écriture de cet album là, donc je suis content d'avoir fait de cette manière. Ouais.
0: Et pour ce qui est des arrangements et l'enregistrement, est-ce que ça s'est passé de la même manière, c'est-à-dire assez rapidement finalement comme l'écriture?
1: Ouais, alors à chaque fois en fin de journée, je me mettais je prenais ma guitare de temps en temps pour essayer de mettre tout de suite un peu en musique les textes que j'étais en train d'écrire, et j'ai plusieurs fois eu tout de suite une idée qui est devenue qui a été conservée quoi. Et je suis retourné une deuxième fois m'isoler très peu de temps après pour vraiment composer toutes les chansons, donc vraiment les faire exister guitare-voix de bout en bout. Et ensuite j'ai pris le temps de les arranger dans un second temps, j'ai pris le temps de les arranger à la maison dans mon studio, et j'ai fait appel à un réalisateur arrangeur aussi qui s'appelle Alexis Campet, pour la première fois aussi, parce que d'habitude j'écris et je compose tout seul, je joue les instruments un peu tout seul aussi, et là j'ai voulu m'enrichir des idées de quelqu'un d'autre pour sortir un peu de ma zone de confort, et puis ne pas travailler sans surprise. J'aurais fait un album qui aurait été sans surprise au final, parce que je sais de quoi je suis capable seul, et là j'étais content de pouvoir m'enrichir de cette façon là.
0: Alors moi je voudrais parler avec toi un petit peu des chansons quand même, sur le titre qu'on a écouté juste avant de se retrouver, Dans le bon désordre, elle vient comment cette idée? Parce que moi quand la première fois que j'ai découvert le titre, j'ai trouvé l'idée absolument phénoménale, enfin géniale.
1: je sais même pas te dire comment est née l'idée, parce que c'est vrai que quand je suis dans ce processus-là, je dors quasi, enfin, j'ai quasiment pas dormi en 15 jours, j'ai l'esprit en ébullition. Je sais même plus comment est née cette idée. Ça, je peux pas te dire. En revanche, j'ai trouvé ça super marrant de créer ce personnage qui est à côté de ses pompes et par provocation et aussi parce que sans faire parfois maladroitement, je trouve qu'on peut tous se retrouver là-dedans. Les règles de certains sont les limites d'un autre. Enfin bref, je trouve ça intéressant de jouer avec tout ça. Et ça en fait une chanson un peu absurde, mais avec quand même un vrai fond au final.

0: Cet album s'ouvre sur le titre Nos rêves. Est-ce que nos chaînes, un jour, on les brise ?
1: Ben on essaye tous, je crois, et j'espère qu'on y arrive d'une certaine manière, je pense peut-être plusieurs fois même dans notre vie. Après, c'est un chemin qui est parfois long et je trouve que c'est important d'essayer en tout cas.
0: Et puis d'écouter ce genre de chansons, des fois ça peut aider à accélérer les choses.
1: Bah, c'est ce que je me dis et c'est ce que j'ai comme premier retour des proches. C'est une chanson qui donne du courage apparemment, donc je suis content.

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0: du tout nouvel album d'Alex Toucourt. On vient d'écouter le titre « Balayer la poussière ». Est-ce que ça fait du bien de souffler sur ses souvenirs ?
1: Ouais, moi j'aime bien faire ça, j'ai un côté, j'adore aller puiser dans la nostalgie, la mélancolie, ça me nourrit beaucoup, et je trouve que ça sert aussi, ça donne aussi de la force, je trouve, se raccrocher à des images de souvenirs qui sont jolies, ça peut aussi nous aider à nous guider pour la suite, et c'est ça la chanson là, elle parle de ça, qu'est-ce qu'on fait de tout ça, comment on s'en sert pour le présent, pour le futur. Retourner en arrière et aller récupérer tout ça, voilà, c'est ça.
0: Et il me semble, à l'écoute de ce titre et même de l'album, que tu as plutôt la nostalgie joyeuse.
1: Ouais, c'est vrai, j'ai un fond, j'ai toujours eu ça, c'est dans ma nature. Je suis toujours un peu optimiste et enthousiaste, donc ça doit se ressentir sûrement un peu dans mes paroles.

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0: On vient d'écouter quelques secondes, là, Alex Toucourt, du titre La Salle d'Espoir. Là, l'idée de cette chanson, enfin, en tout cas, moi, je l'ai pris comme ça, c'est qu'on fait tous plus ou moins, enfin, on essaye de faire des efforts pour nos corps, mais d'après peut-être ce que nous dicte la société et peut-être pas forcément d'après notre envie.
1: Oui, c'est ça, c'est exactement ça. C'est pourquoi on fait attention et quels sont les moteurs. Voilà, cette chanson l'interroge un peu là-dessus. On essaie de soigner nos cœurs, nos corps, pour soi, pour les autres. C'est un peu un regard sur sur la société de ce point de vue-là. Puis j'ai trouvé ça intéressant de changer ce mot de sport à espoir. Je trouvais que c'était intéressant d'amener cette lecture.

0: On peut extrapoler, on peut dire que la société, des fois, elle nous impose de, je sais pas, de travailler sur notre corps, mais elle peut aussi nous imposer, je sais pas, de rentrer dans tel ou tel moule. Ça peut être dangereux, des fois, le poids de la société.
1: Ah ben c'est sûr, il faut savoir aussi ce qu'on veut, nous, et puis essayer de se trouver, trouver sa place dans tout ça. Hein. C'est un combat aussi de tous les jours, ça, évidemment. Ouais.
0: On va parler un petit peu de la scène, parce que là, je le disais, en plantant le décor, on se retrouve quelques heures avant un concert. Comment ça se passe sur scène? Comment ça se passe? Alors bien, j'imagine, c'est pas le sens de ma question, mais comment on te retrouve? Quelle formule?
1: Alors là, je vais être un peu en solo, j'adore ça, j'adore être solo sur scène, et je travaille en ce moment avec deux multi-instrumentistes, deux musiciennes chanteuses, donc une qui va m'accompagner à la basse et au chœur, et une autre qui est au clavier et au chœur. On est en train de répéter en ce moment, les premiers concerts arrivent, il va y avoir beaucoup de concerts en trio, donc je suis content parce que c'est nouveau pour moi, et j'adore faire un vrai travail sur les harmonies vocales, et là c'est vraiment ce qu'on essaie de faire, de mettre en avant, et voilà, on va aller présenter ça au public, donc ça va être ça, en deux formules, soit solo, soit trio.
0: Et puis il y a pas mal de dates qui arrivent, je crois, j'ai regardé la tournée. Il y a toute une tournée qui est déjà bien engagée là.
1: Ouais, c'est ça, il y a pas mal de dates qui sont en train de se caler, je suis content, j'espère qu'il y en aura encore plein d'autres, mais j'espère vraiment là que maintenant c'est la suite, hein, c'est la suite, l'album est terminé, on a envie d'aller le présenter. Sur scène, je vais chanter aussi évidemment des anciennes chansons et j'ai trop hâte quoi, j'ai trop hâte.
0: Tu vas chanter des anciennes chansons, mais comment on choisit? Parce que quand là on en est à 4 albums, il faut faire un choix. Est-ce que c'est compliqué de justement de mettre en place tout ça?
1: Non, c'est assez simple. Moi, il y a des chansons qui, avec le temps, sortent de ma setlist parce que ça se fait naturellement. Il y a des chansons que j'ai toujours envie de chanter au bout de plusieurs années. Et donc, je me pose pas tellement la question. J'essaie de m'adapter plutôt, si c'est une première partie, plutôt à l'esthétique des artistes qui vont être derrière pour voir dans quelle énergie se trouve le public, si c'est un public assis, si c'est un public debout. Voilà, j'essaie un peu de réfléchir avec ces ingrédients-là. Et puis après, non, les choix, ils sont assez simples. Il y a des chansons que j'ai toujours envie de chanter, donc la question se pose pas trop, quoi.
0: Donc là, par exemple, ce soir, tu joues avec Marcel et son orchestre dans une salle debout. Le concert sera forcément différent que si on va te voir, je sais pas, dans une autre salle, configuration assise, par exemple.
1: Ouais, c'est ça. Je vais chanter, je pense, des chansons qui sont un peu plus rythmées, pas trop des chansons à texte, si on peut dire, en tout cas des chansons à écouter tranquillement. Je vais privilégier l'énergie plutôt que le fond de la poésie que je peux proposer.
0: Pour retrouver toutes les dates, c'est quoi? Est-ce qu'il y a un site internet ou est-ce que c'est les réseaux sociaux?
1: Non, je les mets sur mes réseaux, donc Facebook et Instagram.
0: Puis on peut parler aussi de tes projets en parallèle, parce que je crois que tu as d'autres projets aussi qui sont en parallèle de ton projet solo.
1: Ouais, j'ai plusieurs activités un peu autour. Ouais. Je fais partie d'un collectif qui s'appelle Le Gros Tour, dans lequel je suis à la batterie. On est 10 chanteurs et musiciens, donc c'est un collectif lorrain, moi je viens de Nancy. Et donc en fait ça réunit 7 formations ou artistes qui ont des projets solo ou des groupes. Et en fait on fait un condensé, on reprend 2 chansons de chacun des répertoires. Donc c'est un peu un gros tour de chant où tout le monde est chanteur, on chante tous ensemble, parfois, et c'est jamais le même chanteur lead. Et donc c'est vraiment une colonie organisée, c'est vraiment génial, on se marre avec ce projet-là. On vient de sortir d'ailleurs un double album live qui est maintenant désormais disponible sur les plateformes, qui s'appelle J'adore. Et puis j'ai 2 contes musicaux jeunes publics que je propose aussi sur scène, dont un conte de Noël qui se passe au mois d'août, donc c'est un conte de Noël un peu décalé, un peu absurde, avec 2 lectures aussi, pour les enfants et pour les adultes. Et puis j'ai un groupe qui s'appelle Ukulele Mash, un truc orchestra, dans lequel je reprends que des tubes de 86, des tubes français de 86.
0: Pourquoi 86?
1: Parce qu'en fait on a trouvé ça trop marrant de se vraiment resserrer sur une seule année. Il y en a tellement cette année-là qui sont sortis des singles.
0: Ah merde, y a qui? Parce que j'ai du mal à 86, moi j'avais 11 ans.
1: Alors il y a par exemple Voyage Voyage, Les Démons de Minuit, Les Brunes comptent pas pour des prunes, L'amour à la plage, enfin bref, il y en a vraiment beaucoup. Donc l'album, on a sorti un album qui est aussi sur les plateformes, qui s'appelle 1986 tout simplement. Voilà.
0: Eh bien tout ça à découvrir. Merci beaucoup Alex Toucourt. Moi j'aimerais qu'on se quitte en chanson, si tu le veux bien sûr, que tu nous partages une chanson coup de cœur que tu écoutes en ce moment, ou alors une chanson qui te suit depuis très longtemps. Voilà, on se quitte avec.
1: Alors je propose d'écouter la chanson qui a été vraiment le déclic pour moi pour devenir guitariste et qui m'a vraiment obsédé pendant vraiment longtemps. Ça n'a rien à voir avec ce que je fais aujourd'hui, mais ça a été le point de départ pour moi. C'est la chanson Sultans of Swing de Dire Straits.
0: C'est une chanson qui a tourné en boucle, que tu as écouté.
1: En fait, je l'ai écouté tellement de fois, surtout dans les trajets pour partir en vacances avec mon père, qui écoutait vraiment ça beaucoup, beaucoup. Et je l'ai entendu, je sais pas, des centaines de fois. Et une fois, parmi ces fois-là, je l'ai entendu d'une autre manière. Et elle m'a donné, j'ai eu vraiment envie de jouer tout ce que Mark Knopfler jouait. Et je me suis enfermé dans ma chambre et j'ai décortiqué cette chanson de long en large. Et je pensais qu'à jouer de la guitare et jouer cette chanson. Et ensuite, je suis passé à autre chose, mais ça a été vraiment mon point de départ, ouais.
0: Eh bien, on se quitte avec ce titre. Merci beaucoup, Alex Toucourt. Je rappelle que ton tout nouvel album, Toboggan, est sorti le 24 avril. Et on te retrouve dans une grande, grande tournée. Toutes les dates à retrouver sur les réseaux sociaux. Merci beaucoup et à très bientôt.
1: Merci beaucoup, à bientôt.

Le deuxième EP d'Abiba Valentina, Sueur, Larmes et Eau de Mer, est sorti le 10 mars. Le duo est formé de la chanteuse et compositrice Marine Pellegrini, connue sous le nom de Erotic Market, et du musicien et producteur Isaac Bonaz. La voix de Marine, posée sur les textes, compositions et arrangements d'Isaac, nous invite à explorer les vastes espaces des souvenirs. Pour accompagner la musique, le duo a également sorti un court-métrage. Tu retrouves plus d'infos sur tous les réseaux sociaux de Abiba Valentina. Après Eau incandescente, on s'offre le titre qui donne le nom à ce nouvel EP, Sueur, Larmes et Eau de Mer.

L'été arrive, alors on va passer un dimanche au Good avec Massilia Sound System, extrait de l'album Why et Liberta, sorti en 2007. 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

Ah bah ça tombe bien, c'est la fin de l'émission, je suis dispo, allez, direction Marseille, on va passer un dimanche au good. On se retrouve la semaine prochaine, même endroit, même heure, sur ta radio préférée. D'ici là, les podcasts sur toutes les plateformes de podcasts et toutes les plateformes musicales. Tu retrouves aussi ces podcasts avec plein d'infos sur le site sebdihl.fr, cela s'écrit sebdihl.fr. Allez, à la semaine prochaine et d'ici là, surtout, surtout, tu n'oublies pas de vivre en musique. On se quitte en chanson vinyle avec aujourd'hui Alain Souchon, Papa Mambo.

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Bonjour et bienvenue dans La Toile du Son, l'émission dans laquelle on s'installe confortablement dans les fauteuils rouges bien moelleux et où on découvre ou réécoute les meilleures bandes originales de films. 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

dans l'univers de l'animation avec ce qui est aujourd'hui considéré comme un classique, non seulement de l'animation japonaise, mais du cinéma tout court. Je veux bien sûr parler du Voyage de Chihiro, réalisé par Hayato Miyazaki et produit par le studio Ghibli. Le film est sorti en 2001 et il raconte l'histoire d'une fillette, Chihiro, qui, alors qu'elle déménage avec ses parents, se retrouve à passer dans un étrange tunnel qui l'amène tout droit dans le monde des esprits. Le Voyage de Chihiro, c'est un film de passage à l'âge adulte, un film de voyage initiatique, un chef-d'œuvre d'animation, d'écriture, un régal pour les yeux, mais aussi bien sûr pour les oreilles, grâce au compositeur japonais de génie, j'ai nommé Joe Hisaishi. Beaucoup de titres pour cette toile du son du jour, tous ou presque tous composés par Joe Hisaishi et enregistrés au Nouvel Orchestre Philharmonique du Japon. Et on commence immédiatement avec le thème d'ouverture, One Summer Day en anglais, cet été-là en français, One Summer Day de Joe Hisaishi dans la toile du son.

One Summer Days, cet été-là en français, de Joe Hisaishi, tiré du film Le Voyage de Chihiro. Il s'agit du thème de début de film, juste avant que Chihiro ne traverse le tunnel avec ses parents et ne tombe dans le monde onirique des esprits. Pour écrire Le Voyage de Chihiro, Miyazaki s'est inspiré du livre La Cité des Brumes Oubliées de Sachiko Kashiwaba, mais aussi de la venue tous les ans de la fille de son producteur associé qui venait lui rendre visite chez lui. Il raconte qu'il a eu envie d'écrire spécifiquement un film destiné aux pré-adolescents, et non pas juste aux enfants comme il a pu le faire avant avec Mon voisin Totoro. Et effectivement, Le Voyage de Chihiro, sans être dark, sans être gore ou sans avoir de thématique vraiment adulte, c'est un film qui aborde des questionnements typiques de cet âge-là, comme la recherche de son identité, comme la naissance des sentiments amoureux, comme la volonté de protection ou la responsabilité ou encore l'indépendance par le travail. Son entrée dans le monde adulte commence lorsque Chihiro déambule avec ses parents dans les ruelles d'une espèce de parc à thème vide, vide de gens, mais dont les tables regorgent de nourriture. D'ailleurs, on écoute tout de suite Le Restaurant où il n'y a personne, une musique de Joe Hisaishi tirée du Voyage de Chihiro dans La Toile du Son sur RTR.

C'était le titre, le restaurant où il n'y a personne, tiré du film Le Voyage de Chihiro. Vous êtes toujours sur la toile du son sur RTR. Le film Le Voyage de Chihiro est un énorme succès au Japon, mais aussi à l'international. Et je pense qu'un de ses arguments pour expliquer ce succès, c'est aussi la très grande influence du folklore japonais, du Shinto japonais particulièrement, mais aussi de l'architecture traditionnelle japonaise. Déjà, l'histoire se passe dans un onsen, un établissement de bain typique du Japon, dont le bâtiment magnifique est inspiré de l'architecture Gyofu, une architecture qui date de l'ère Meiji, c'est-à-dire du 19e-20e siècle environ, une architecture japonaise, mais qui s'inspire de l'architecture occidentale. Elle aussi s'inspire de la ville de Tiofun à Taïwan, une ville minuscule et très touristique parce que réputée pour ses ruelles étroites justement, mais aussi pour son ambiance orangée avec ses lampions et ses petites échoppes adorables. Miyazaki s'est aussi inspiré des quartiers de Yurakushio et de Shinbashi à Tokyo, qui comprennent eux aussi des stands de bouffe venant du monde entier, où on a juste à s'asseoir et à se servir. Et dans Le Voyage de Chihiro, parmi ces stands de bouffe où Chihiro se retrouve avec ses parents, la nuit tombe et les fantômes commencent à apparaître. Et d'ailleurs, à ce propos, on va écouter La nuit tombe de Joe Hisaishi dans La toile du son.

Et c'était La Nuit tombe de Joe Hisaishi, interprété par le Nouvel Orchestre Philharmonique du Japon, toujours dans la toile du son. Pour l'écriture du scénario du Voyage de Chihiro, il faut savoir que Miyazaki avait une sale manie pour ce film et dans sa carrière en général, qui s'est avérée être difficile pour ses collègues et ses subalternes. Le scénario n'était pas écrit de bout en bout. Miyazaki a un début et il le fait évoluer au fur et à mesure de son inspiration, un peu comme le réalisateur Wong Kar-wai, un peu comme le réalisateur Wong Kar-wai à Hong Kong. Par exemple, le sans-visage, au début, n'a pas de rôle précis. C'est Miyazaki qui décide d'en faire un personnage à part entière. Je dis sale manie parce que, ben, quand vous avez un patron qui passe son temps à changer d'avis et à donner des directives, et puis en fait d'autres directives, et qui en plus est particulièrement exigeant et pointilleux sur votre travail, ben ça s'avère être épuisant pour les équipes en dessous, et c'est normal. On enchaîne tout de suite dans la toile du son avec Le Petit Dragon, toujours de Joe Hisaishi sur RTR.

C'était Le Petit Dragon tiré de la BO du Voyage de Chihiro, et c'est sur ce morceau qu'on fait la connaissance du protecteur ambivalent de Chihiro, Haku, qui est aussi au service de la patronne Yubaba. Et c'est aussi avec ce morceau qu'on découvre l'environnement du film, qui est l'immeuble immense des bains, mais pas n'importe quel bain, puisque ce sont des bains dédiés uniquement aux kami, aux esprits qui peuplent le panthéon du Japon. Ces bains immenses regorgent d'activités avec des employés qui courent partout pour répondre aux demandes des dieux, venus se reposer après de longues journées passées à gérer l'humanité. Et d'ailleurs, Miyazaki s'est inspiré de l'activité intense des studios Ghibli, ou Ghibli, et de ses équipes pour rendre le fourmillement permanent des bains. Et ça m'étonne pas que chez Ghibli ça fourmille, puisque sachez que pour faire ce film, tous les dessins sont faits à la main, puis numérisés et retouchés après à l'ordinateur par l'équipe d'animation. Les animateurs et les animatrices ont souvent dû refaire des scènes en catastrophe, et comme Miyazaki est aussi extrêmement exigeant sur la qualité du dessin, autant vous dire qu'on ne peut pas trop bâcler le travail. Et parmi les petites mains des bains dont tout le monde se souvient, il y a bien sûr les noiraudes, ou boules de suie, ou punaises de chaudière, ces petites créatures noires aux grands yeux très très très mignonnes qui portent du charbon toute la journée. Et ça tombe bien, puisqu'on va s'écouter les punaises de la chaudière de Joe Hisaishi dans La Toile du Son, évidemment.

punaise de chaudière tirée du film Le Voyage de Chihiro dans la toile du son. Dans cette salle des chaudières, pour donner les ordres aux petites punaises trop mignonnes, on trouve le vieux Kamaji, un vieillard bougon mais au grand cœur, à six bras, qui gère à la fois la chaudière pour chauffer l'eau des bains et qui prend les commandes de plantes médicinales. On peut dire qu'il est à la fois au four et au moulin, et c'est grâce à lui que l'établissement tourne et personne ne sera étonné d'apprendre qu'il s'agit en fait d'une personnification de Miyazaki lui-même, le cœur de la fournaise sans qui rien ne tournerait. Côté petites mains, on a la noiraude, on a même les noiraudes, des boules de suie qui parfois se font écraser sous le poids du charbon qu'elles portent, une belle métaphore de la cruauté du monde du travail. On passe maintenant au morceau La procession des esprits de Joe Hisaishi, La procession des esprits dans la toile du son.

C'était la procession des esprits, le thème musical qu'on entend lorsqu'on découvre les bains à la tombée de la nuit dans le film Le Voyage de Chihiro. Et lorsqu'on découvre aussi les esprits qui arrivent pour se reposer après une journée éreintante à s'occuper des humains. Ce sont des esprits japonais, des dieux ou des yokai, ces monstres de la mythologie japonaise donc. Ces monstres physiques parfois rigolos, parfois effrayants, parfois les deux. On retrouve cette dualité, je trouve, parfaitement dans ce thème musical qui est à la fois léger et lourd, à la fois rigolo et majestueux. Le Voyage de Chihiro, c'est une fable divine. Et d'ailleurs, son titre japonais original, c'est Sen to Chihiro Kamikakushi. Et le Kamikakushi en japonais, ça désigne le rapt par un dieu d'un être humain. Et le film, c'est bien le rapt de Chihiro par des esprits. Chihiro qui sera obligé de changer de nom pour s'appeler Sen et perdre ainsi son identité. Et on en parle tout de suite après le thème de Yubaba, Yubaba de Joe Hisaishi.

Le thème de Yubaba tiré du voyage de Chihiro, un film d'animation qui, le savez-vous, parle en sous-texte de l'industrie du sexe propre à la culture japonaise. Eh oui! Dans l'histoire tragique du pays et de beaucoup d'autres pays d'ailleurs, les enfants de pauvres ont été vendus par leurs parents pour aller travailler au bain et continuer à sauver leurs parents en leur envoyant l'argent gagné. Yubaba, c'est la directrice, c'est la mère Makrel qui change le nom de Chihiro pour Sen, pour retirer son individualité, mais aussi pour lui donner un pseudo plus court, plus simple à retenir. Et sachez que c'est exactement ce qu'on faisait aux jeunes geisha ou geiko du Japon médiéval. Les onsen ou bains publics, c'était aussi un des lieux du sexe avec des services proposés par les masseuses, et c'est parfois toujours le cas dans ce qu'on appelle aujourd'hui les soplands japonais. On le comprend d'ailleurs à mi-mot quand Chihiro prend l'ascenseur avec un énorme kami blanc en forme de navet et qu'ils arrivent dans un étage feutré où on ne voit que des ombres. Que peut-il bien se passer derrière ces paravents? Seuls les adultes avisés l'auront compris. Je vous laisse maintenant vous reposer les oreilles avec le titre La rivière ce jour-là dans la toile du son.

C'était La rivière ce jour-là, tirée du film d'animation Le voyage de Chihiro, dans la toile du son sur RTR. Le voyage de Chihiro qui s'avère aussi être une tragicomédie sur le travail, vue par un japonais de l'après-guerre. Entre Yubaba et le vieux Kamaji, Chihiro doit se battre et insister auprès de la hiérarchie pour obtenir du travail. Elle arrive comme une petite fille de 10 ans, boudeuse et capricieuse, qui finit par comprendre ce que c'est que le travail. Elle est jetée dans le grand bain, si je puis dire, mais elle est aussi jetée dans la vie collective, dans les contraintes du travail, et elle apprend à prendre sur elle-même. Oui, c'est une fable, mais c'est aussi un récit assez réaliste sur la violence du monde du travail, au Japon comme ailleurs. Et d'ailleurs, à propos de travail, on s'écoute tout de suite Le boulot, c'est tuant, dans la toile du son sur RTR.

C'était le titre Le boulot, c'est tuant, tiré du film Le voyage de Chihiro qu'on écoute aujourd'hui dans La toile du son. Et quand je vous dis que Miyazaki est un ancien qui a grandi dans l'après-guerre, ça se voit puisque cette vision du travail qui est crevant, contraignant, violent, ce n'est pas une critique, non non non mes bons amis, c'est plutôt même une critique de la société moderne qui a perdu ses valeurs traditionnelles, qui a oublié ses anciens dieux et qui a oublié surtout la valeur émancipatrice du travail. Chihiro incarne ses anciennes valeurs de volonté, de persévérance, de travail et d'accomplissement par le travail, et je vous l'ai dit, ancienne génération. Mais les anciennes générations ont aussi du bon, notamment lorsqu'elles défendent des valeurs de respect de la nature et de l'écologie. Et d'ailleurs, on va tout de suite écouter l'esprit qu'il évoque très bien, l'esprit dans la toile du son.

Et c'était le morceau L'Esprit dans la toile du son sur RTR, le thème de l'arrivée de l'esprit putride dans le voyage de Chihiro. L'esprit putride, c'est un énorme truc dégueulasse qui dégouline de partout et dont la puanteur va même jusqu'à faire tourner le riz. Ce gros truc dégueulasse cherche à aller dans le bain et c'est un esprit donc on ne peut pas lui refuser l'entrée. Et Chihiro, évidemment, c'est celle à qui on file le sale boulot de le laver. Et d'ailleurs, elle arrive à le dépolluer. Et elle y arrive comment? Elle y arrive en enlevant un vieux vélo qui était coincé en lui, ce qui lui rend sa forme originelle de grand esprit de la rivière et qui ainsi le libère. Cette scène est clairement tirée d'une histoire que Miyazaki a vécue lorsque, dans ses jeunes années, lors d'une séance de nettoyage d'une rivière avec des copains, il a sorti un vélo entier de la rivière, ce qui l'a à l'époque beaucoup choqué et clairement, on le voit aujourd'hui, beaucoup marqué. Ce message écologique, on le retrouve dans tous ses films, notamment dans son film précédent, Princesse Mononoke, qui est un chef-d'œuvre lui aussi. Allez, on se fait plaisir en écoutant tout de suite le titre qui illustre cette scène, Le Courage de Sen, Le Courage de Sen dans la toile du son.

C'était le courage de scène tiré du voyage de Chihiro dans La Toile du Son. Et effectivement, on peut dire que Sen, donc Chihiro, est bien courageuse de subir tout ça à son jeune âge. Et d'ailleurs, le courage des femmes, c'est aussi un des thèmes qui reviendra dans la plupart des films de Miyazaki, avec des femmes travailleuses qui font tout le boulot et dont l'épanouissement passe par le travail. La troisième partie du film, d'ailleurs, se passe hors des bains, avec une scène superbe d'un voyage en train dont on écoute d'ailleurs tout de suite le thème. Ça s'appelle La sixième station et c'est toujours composé par Joe Hisaishi et c'est toujours dans La Toile du Son.

Et je le laisse jusqu'au bout parce qu'il est trop beau. C'était la sixième station, un thème de Joe Hisaishi pour le film Le Voyage de Chihiro de Hayato Miyazaki. Eh ben tiens, Miyazaki, parlons-en un petit peu. J'ai parlé de l'habitude pas cool de Miyazaki de ne pas écrire ses scénarios en entier et d'être très exigeant avec ses équipes. Et en effet, si cet homme est clairement un génie, tout génie a une face sombre. Déjà, c'est un homme qui passe 99% de sa vie au travail, un homme qui a des standards de qualité extrêmement élevés et qui s'attend à ce que tout le monde ait les mêmes, et qui le fait comprendre à ses équipes avec un manque d'empathie et une brutalité qui est très connue dans le milieu. Miyazaki, c'est un génie à l'ego énorme et un contrôle fric qui rend tout travail sous ses ordres extrêmement intéressant mais épuisant. Ce côté bourreau de travail, ça s'est aussi ressenti sur sa vie de famille, puisque Miyazaki

dit lui-même qu'il a été un père absent qui a laissé la tâche d'élever ses enfants à sa femme, à tel point que Goro, son fils, explique sans aucun problème qu'il a dû regarder les films de son père pour mieux apprendre à le connaître. On enchaîne avec la destination finale du train duquel Chihiro et ses amis descendent, ce qui l'attend donc à la 6e station. Le morceau s'appelle « La maison au fond du marais » et c'est dans la toile du son.

C'était La maison au fond du marais du compositeur Joe Hisaishi. Et tiens, parlons-en un peu aussi de Joe Hisaishi. Bon, je n'ai rien d'aussi tristouné à vous apprendre sur ce compositeur qui travaille avec Miyazaki sur ses films depuis Nausicaa, la vallée du vent, donc en 1984. Il a eu le prix de l'Académie japonaise en 2002 avec la récompense de meilleure musique et on le comprend. Et d'ailleurs, je vais arrêter de parler et je vais vous laisser écouter non pas une des musiques de Joe Hisaishi, je vous ai bien eu, hein? Non, non, non, on va écouter la seule musique qui n'est pas composée par Hisaishi dans le film et la seule chanson du film d'ailleurs avec Always With Me, écrite et chantée par Yumi Kimura dans La Toile du Son.

Kimura dans La Toile du Son, toujours sur RTR. Évidemment, quand il sort en 2001, le film Le Voyage de Chihiro est un immense carton au Japon, puisque jusqu'en 2020, il a été le plus gros succès de l'histoire du cinéma japonais, avec 23 millions de spectateurs. Il a remporté 275 millions de dollars au box-office mondial et plus de 230 millions juste au Japon. Et il est arrivé premier en nombre de spectateurs devant Titanic. Eh oui! Mais depuis, il a été détrôné par le film d'animation Demon Slayer en 2021, sorti de confinement où les gens se sont évidemment rués pour retourner dans les salles obscures. Et à propos de retour, oh là là, qu'est-ce que je suis forte! On va écouter le retour toujours tiré du film Le Voyage de Chihiro.

0: l'amour de Joe Hisaishi tiré du voyage de Chihiro est toujours dans la toile du son. Je disais que le voyage de Chihiro a été un carton au Japon, mais à l'international aussi, puisqu'il a gagné une pelletée de récompenses. Oscar du meilleur film d'animation, Ours d'or du meilleur film en 2002 au Festival de Berlin, prix du public au Festival international du film de San Francisco, prix du meilleur film asiatique au Hong Kong Film Awards en 2002, et plein d'autres encore que je n'ai clairement pas le temps de tous vous lister. On se quitte avec Reprise de Joe Hisaishi pour ce magnifique film d'animation que je vous encourage à aller voir de tout mon cœur. Si vous ne connaissez pas encore, que vous ayez 7 ou 177 ans, que vous connaissiez le Japon ou pas du tout, que vous aimiez le cinéma d'animation ou pas du tout, c'est un chef-d'œuvre. Et si vous n'êtes pas d'accord avec moi, déjà venez vous battre, mais surtout venez me le dire sur Instagram, sur l'Instagram de Radio Temps Rodez à RTR_Radio Temps Rodez ou sur Facebook Radio-Temps Rodez. C'est tout pour moi aujourd'hui. Merci d'avoir écouté la toile du son. Je vous laisse avec plein d'autres super musiques de la programmation unique de votre radio favorite. Et n'oubliez pas, arrêtez de jeter vos vélos dans la rivière. À bientôt sur RTR. 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
3: En août 2025, dans The New Yorker, la journaliste Kelly Fassané se demandait pourquoi la critique musicale n'est plus aussi mordante. Plusieurs hypothèses sont possibles. Une hypothèse certainement pessimiste voudrait que les journalistes sont achetés ou attendent de l'être et ne soient donc plus devenus que des agents publicitaires. Une hypothèse peut-être plus optimiste voudrait que la presse musicale soit entrée dans une ère de bienveillance généralisée et a fini par s'être lassée de blesser les artistes. Alors qu'en disent les critiques elles et eux-mêmes, celles et ceux qui prennent la plume pour parler des concerts et des disques, ont-ils le sentiment de l'adoucir? C'était la médiathèque musicale de Paris, Christiane Edapierre, que Métaclassique reçoit trois critiques, membres de l'association Presse Musicale Internationale qui fête ses 40 ans en 2026. Gilles Charlassier, Jean-Guillaume Lebrun et Chloé Rouge se prêteront à quelques blind tests de critiques.

0: le Quatuor Alban Berg dans un extrait de la Cavatine, le final du 13e Quatuor opus 130 de Beethoven, dont un critique qu'on a pu consulter ici à la médiathèque musicale de Paris, Armand Paginel, écrivait dans la revue Disque à l'été 1948 que ce final porte la curieuse mention manuscrite de Beethoven, Muss es sein, le faut-il, puis à deux reprises, es muss sein, il le faut, et il se demandait, s'agit-il d'un des fréquents conflits qui opposaient Beethoven à sa cuisinière ou d'un conflit philosophique, voire métaphysique? Est-ce que vous avez une hypothèse, Jean-Guillaume Lebrun?
1: Là-dessus, non, pas vraiment, parce que je pense que la critique a peut-être pris des détours un petit peu différents depuis Armand Paginel. Mais c'est peut-être l'exemple d'une critique qui se pose des questions qu'elle devrait pas forcément se poser. En tout cas, on peut le voir comme ça.
0: Pourquoi elle ne devrait pas se la poser, la question du sens de l'œuvre?
1: Du sens, oui, mais tout dépend aussi des présupposés qu'on y plaque. C'est-à-dire que si on part de l'idée qu'une musique est forcément liée à la sphère domestique, très bien, mais dans ce cas-là, c'est peut-être un présupposé qu'il faut exprimer dès le début.
0: Ça veut dire, vous le pensez aussi, Gilles Charlassy, qu'il faut arriver à expliciter ses préjugés ou ses présupposés sur l'œuvre avant de juger des interprétations, par exemple?
2: Alors, je vais tout de suite mettre un pavé dans le lac. Je ne suis pas certain que. Enfin, ce que j'avais en ma connaissance dans cette mention manuscrite ne concernait pas la cavatine du 13e, mais le deuxième mouvement du 16e quatuor de Beethoven, où il y avait une vraie interrogation, Es muss sein. Je ne sais pas, je sais que pour ce qui est du 16e quatuor, cette interrogation est relayée par Kundera dans Les Testaments trahis, si ma mémoire est bonne, à moins que ce soit un autre recueil, mais il me semble que c'est Les Testaments trahis, je suis presque sûr. Cela dit, ça ne serait pas la première fois qu'un critique ou musicologue, je dirais, caviarde de plus ou moins consciemment des sources. Alors, caviarder, je veux dire par là, comment dirais-je, transforme une source d'un état initial, on va dire, d'un état connu, un nouvel état connu, qui est celui que le critique, ou enfin que la critique a institué. Mais je vais rejoindre, alors voilà, bon, pour ce petite parenthèse, je ne voudrais pas faire de hacuisterie, hein, mais je pense que c'est d'autant moins relevant, pour employer un mot, pour un anglicisme, que d'une part, ce sont des sources secondaires, et que il n'est pas certain que cela offre un éclairage très pertinent sur l'expérience que l'auditeur peut faire de la partition elle-même.
0: Alors ça, c'est une vraie question, Chloé Rouge. Est-ce qu'il faut connaître tant que ça l'œuvre ou simplement témoigner de l'écoute, qu'il faudrait alors faire peut-être encore plus ignorante qu'elle n'est pour pouvoir véritablement rendre compte de son interprétation, par exemple?
3: Oui, c'est sûr, je pense qu'il y a deux choses à la fois. Il y a une connaissance de l'œuvre qui peut être évidemment plurielle, c'est-à-dire qu'on peut connaître l'œuvre par la partition, mais on peut connaître une œuvre par des enregistrements, si on ne parle pas de musique contemporaine de création. Et donc je pense que c'est cette pluralité et variété qui, dans la critique, amène justement des points de vue différents et une façon de se confronter à l'œuvre qui n'a rien à voir. On peut écouter une œuvre dans le métro, on peut l'écouter au concert, on peut l'écouter de plein de manières différentes. Et donc, la connaissance de l'œuvre, elle peut passer par justement différents médias. La partition, alors, je pense que ça dépend du statut des critiques. Il y a des critiques qui seront ou qui sont musicologues, d'autres qui ne le sont pas, d'autres qui sont musiciens ou d'autres qui l'ont jamais été. Donc je pense qu'on fait tous son expérience avec ça. Et des fois, il y a, bah là, dans le cas présent, Es muss sein, qu'est-ce qu'on va chercher? C'est-à-dire il faut avoir effectivement déjà creusé un petit peu l'histoire de l'œuvre, peut-être le manuscrit ou autre chose. Je pense pas que ce soit un prérequis, mais si on l'a en tête, c'est sûr que ça va donner une vision différente à la critique.
0: Mais quand Khelefa Saneh nous dit que la musique s'est adoucie, alors elle le constate sur la presse plutôt pop, mais on fait le constat progressivement pour la critique musicale classique. Est-ce que justement la charge pédagogique que prend la critique n'est pas une des bonnes raisons de son adoucissement?
3: C'est sûr qu'il y a une idée de médiation, ça c'est évident sur le sujet, et cette médiation, peut-être que c'est ça qui adoucit la critique finalement, parce qu'on est là pour amener quelque chose à l'auditeur d'une façon qui est forcément subjective. C'est sûr qu'on peut évidemment se dire, on écrit quelque chose et puis on essaie que ce soit universel, en réalité ça l'est jamais vraiment. Donc cet adoucissement, je pense qu'il est effectivement récent, Et il vient aussi du fait que la plupart des critiques ne sont plus ou ne sont pas des compositeurs. Au 19e siècle, au 20e siècle, il y a des critiques qui sont compositeurs. Et donc, ils n'ont pas du tout le même rapport à ce qui se passe.
0: On va consacrer un petit blind test tout à l'heure à cette question critique ou compositeur. Gilles Charlassier, est-ce qu'il faut rogner son mordant justement pour pouvoir se faire pédagogue ?
2: Alors, je ne sais pas s'il faut rogner son mordant. Toujours est-il que, pour rejoindre ce que disait Chloé Rouge, la bienveillance que l'on peut retrouver dans la critique rejoint aussi la bienveillance qui est également à l'œuvre dans l'approche pédagogique aujourd'hui. Pour reprendre un autre versant de la question, le rapport entre le chef et les musiciens, parce que c'est un autre rapport pédagogique aussi. Aujourd'hui, un chef comme Toscanini serait complètement radié des programmations.
0: A-t-on encore des dents, Jean-Guillaume Lebrun ?
1: Oui, je pense que les critiques ont encore des dents. Après, je ne sais pas s'ils savent exactement à quel endroit ils doivent mordre. C'est peut-être ça la question. Après, ce n'est pas l'instrument principal aujourd'hui de la critique. Les dents, on va d'abord utiliser les oreilles, je pense. Enfin, en tout cas, pour ce qui est de la critique de concert ou même la critique de disque. Mais on peut convoquer aussi d'autres organes. C'est-à-dire que...
0: À savoir le cerveau ?
1: On espère, mais justement le cerveau, c'est un peu le chef d'orchestre de tout ça, donc on le lit parfois dans des critiques, ou des critiques qui peut-être n'en sont pas tout à fait, mais qui, à vouloir faire cet effort pédagogique, vont chercher des informations là où on peut en trouver, et il n'est pas rare de trouver des critiques qui s'imprègnent beaucoup des livrets qui nous sont distribués à l'entrée des salles de concert, Finalement, là, le sens qui est utilisé, c'est celui de la lecture. Alors, pas forcément la lecture de partition, mais la lecture de textes. Gilles parlait tout à l'heure de documents secondaires, de propos rapportés, disons. Et peut-être que ça aussi, ça peut limer un petit peu les dents des critiques. Mmh. Puisque si on se met dans les pas de quelque chose qui est déjà formaté comme une médiation, on n'a plus grand-chose à apporter. Peut-être que je dirais aussi sur cette question de mordre pour la critique. Gilles disait très bien que c'est tout un rapport dans la société, notamment dans l'éducation, tout un rapport de médiation plus bienveillante. Et peut-être que la critique aujourd'hui cherche à se construire un petit peu contre la critique qui mord, parce que finalement, ça c'est le modèle des plateaux de télé où tout le monde s'interpelle sans vraiment s'écouter. Et quand même, les critiques ne vont pas faire ça.
0: Mais c'est une chose de vouloir sortir de la culture du clash, c'en est une autre de prendre plaisir à lire des critiques qui faillotent.
2: Non mais de toute façon, vu l'âge moyen des critiques, beaucoup ont un râtelier.
0: Alors on va écouter quelques critiques, je vais vous en lire pour une sorte de blind test débutant ou confirmé, puisque Jean-Guillaume Lebrun, vous nous disiez que fallait-il une compétence quand même pour se poser en position de critique. En voici une première. Des profondeurs grondent, une paroi se fissure, et là-haut, quelque chose chante, poignant, intense, victorieux. Délivrance de l'énergie, le chant, chez Furtwängler, à la tête épique. Son métier était la musique pure, Beethoven, Bruckner, mais sa vocation, de toute façon, l'immense. Il n'était pas fait pour ces duos d'amour qui donnent de l'importance à des passions triviales.
1: C'est beau, hein, c'est lyrique.
3: C'est verbeux. Je dis c'est verbeux.
1: Oui. Après, la question, c'est peut-être de savoir si ces propos-là créent chez le lecteur une image. Si ça crée une image, pourquoi pas ? C'est là aussi qu'on va voir que selon la façon dont on écrit, selon la façon dont on parle, on va s'adresser à des publics différents qui vont complètement délaisser certaines proses et qui vont accueillir d'autres. Et c'est là que certains préfèrent quand ça mord et d'autres préfèrent quand ça caresse.
0: Débutant ou confirmé, Gilles Charlassier ?
2: Alors, c'était la question. Oui, je pense que c'est un confirmé. Pour deux, le premier, c'est de la mauvaise poésie, je ne trouve plus le mot de poète raté. Hein, le début, c'est quand même c'est très mauvais. En revanche, dans la deuxième partie, il y a quelque chose d'incantatoire qu'on trouvait chez toute une génération de critiques, qu'on ne trouve plus tout à fait aujourd'hui, mais qu'on trouvait chez une génération de critiques. Donc, c'est tout à fait. C'est au moins un critique qui a 30 ans de métier.
0: Une date ?
2: Entre 50 et 80. Je fais un peu large parce que je ne suis pas
0: connu. C'est 79. C'était dans Opéra International et c'était André Tuboeuf à l'occasion du 25e anniversaire de la mort de Furtwängler. Oui. Quant à Mrs. Quickly, son nom ne ment pas, elle est rapide à répandre les nouvelles, mais on ne va pas s'en plaindre car l'entendre colporter des potins est un vrai plaisir. Sa voix, avec ses accents légèrement plus mûrs et un soupçon d'espièglerie, donne envie de l'écouter déballer les commérages pendant des heures sans jamais s'ennuyer.
2: Ça c'est plus difficile à dire par contre. C'est plus difficile à dire parce qu'il y a quelque chose de plus direct qui est plus contemporain.
0: Oui.
2: Ça c'est dans les 10 dernières années. Hein. C'est une critique d'un sur un site. Ça, c'est une critique de site.
0: À quoi vous le reconnaissez que ce serait sur un site plutôt que sur du papier ? Ça c'est un critère intéressant. Vous pensez que ça a changé le style ?
2: Oui, c'est très hétérogène ce qu'on trouve sur les sites parce que on a aussi des critiques sur le site qui se, des critiques onanistiques si je me permets ce mot-là. Mais en fait, il y a aussi une grammaire qui est moins construite. Je suis navré de dire ça, la grammaire est beaucoup plus transparente. Bon, elle est aussi plus efficace, hein, c'est pas un problème.
0: Elle est plus rapide. Ouais.
2: Plus rapide n'est pas forcément un signe du web, mais il y a une sorte de côté de plus rapide au sens de plus... Elle est plus efficace au sens où elle ne développe pas d'arrière-plan intellectuel. Voilà, je crois que je vais plutôt le dire comme ça.
0: Chloé ?
3: Je dirais débutant aussi, justement parce que là, ce qu'on a entendu place pas du tout la voix dans un écosystème, dans quelque chose qui existerait déjà ou quelque chose qui n'existe pas. Là, c'est simplement le plaisir de taper parce qu'on veut taper et qu'on a entendu une sorte de castafiore qui tiendrait pas la route.
4: J'avais l'impression que c'était plus élogieux.
5: La critique, elle est gentille, voyons.
1: Le problème, c'est qu'on ne sait pas trop si c'est élogieux ou pas. Donc
0: ah oui,
1: c'est de la critique qui tournicote, mais sans qu'on sache trop où ça mène. Ce qui serait intéressant aussi, on ne va pas le voir là, mais ce qui serait intéressant, c'est de savoir si tout l'opéra est développé de cette façon-là, parce que ce serait pesant. Et si ce n'est pas le cas, qu'est-ce qu'il advient du reste et qu'est-ce qu'il advient de la musique, parce qu'on ne l'entend pas tant que ça ici.
2: Alors, au fil de ce qu'on dit, je pense avoir la source.
0: Ah
2: je
0: bon, peux me dire.
2: Allez. Je pense avoir la source.
0: C'est
2: au lyrics. C'est une critique sur le lyrics.
0: Pas du tout. C'est Classiqueo.
2: Oh bah c'est pareil.
0: C'est la première. Oui,
2: c'est
0: vrai.
2: Le même machin.
0: C'est la première critique d'Alexandre Valette à propos du Falstaff de Verdi à Bastille en 2024.
2: Oui, donc c'est un débutant.
0: Il nous explique ce que cette œuvre provoque en lui plus qu'il la joue de façon que nous ressentions ce que lui et elle peuvent nous dire. Elle prend alors l'allure d'un voyage épique et mouvementé, allant du tragique, du grotesque au pimpant, pour finir par une course effrénée après un arrêt sur image ostentatoire juste avant la conclusion. On n'a rien compris, mais on a toujours écouté, intrigué, parfois ému, toujours intéressé même, quand on se demandait bien pourquoi l'interprète recomposait, plutôt remodelé devant nous, une sonate dont on est certain qu'il ne la jouera pas de la même façon la prochaine fois.
2: Alors, ça, je pense qu'il faudra une deuxième lecture pour comprendre vraiment l'entrelac syntaxique et lexical de cet aperçu extrêmement, je n'en doute pas, sur des abîmes de profondeurs intellectuelles.
1: Je pense que ça plaide pour prendre un petit peu de temps après les concerts, pour digérer un petit peu avant d'écrire.
0: Oui, c'est vrai.
3: Là, dans le cas présent, la première phrase est merveilleuse. Effectivement, on tourne totalement en rond et on dit pas grand-chose, finalement.
1: Mais ça a le mérite de nous montrer la profondeur de l'esprit du critique, puisque là, on est au milieu du cerveau à un moment où ça se court-circuite un petit peu.
0: Oui, Alors, est-ce que vous pouvez donner la date ?
2: Entre deux...
0: Parce que c'est intéressant qu'il y ait cette idée de génération.
2: Autour de 2015 à quelques années près.
0: Ouais.
1: Et sur Internet aussi.
2: Oui,
0: c'était Alain Lompèche en 2020 dans Backtrack à propos d'un récital d'Emile Naoumoff à la salle Gaveau et à propos plus précisément de la sonate Deutsch 960 de Schubert. Alors vous disiez Chloé tout à l'heure que les compositeurs font des critiques peut-être plus mordants que les critiques, disons. Effectivement, on peut se rappeler de Poulenc sur Beethoven. Je n'aime point du tout Beethoven, dont à mon sens la musique est une maladie, un moyen d'expression de douleur physique. Le dit Beethoven qui disait que Rossini aurait été un grand compositeur si son professeur l'avait suffisamment rossé. Le dit Rossini qui disait Monsieur Wagner a de beaux moments mais de mauvais quart d'heure. Le dit Wagner qui traitait de Rossini de marchand de poissons napolitain. Berlioz sur Chopin, il a été mourant toute sa vie. En retour, Chopin sur Berlioz. Berlioz compose en répandant l'encre de sa plume sur le manuscrit et en abandonnant la suite au hasard. C'est le compositeur, pour le coup, Michel Petrosian, qui récemment, sur son compte Facebook, a recensé toutes ses amabilités. Il y en a aussi au XXe siècle, Stravinsky sur Vivaldi. Vivaldi n'a pas écrit 450 concertos, mais 450 fois le même concerto. Prokofiev sur Stravinsky, c'est du Bach avec plein de fausses notes. Toujours Prokofiev, mais cette fois sur Debussy, c'est de la gélatine, de la musique absolument invertébrée. Debussy qui, lui, disait sur Grieg, on a dans la bouche le goût bizarre et charmant d'un bonbon rose qui serait fourré de neige. Le même Debussy qui traitait Saint-Saëns de vieil alligator empaillé et le dit Saint-Saëns à propos duquel Messiaen se demandait comment est-il possible d'écrire aussi bien de l'aussi mauvaise musique. Je vous vois rire, donc c'est quand même plaisant les critiques de Degling.
1: Bien sûr, oui, oui. Ça fait envie.
0: Alors pourquoi
1: hein.
0: s'en passer ?
2: Il y a quelques... Là, on entre aussi de plein pied dans une sorte de salon imaginaire, pas très policé hein, quand même, hein, où comment dire, il y a une sorte de dialogue, de creuset, du crépage de chignon et d'ego. Mais il y a quelque chose de très vivant dans cette manière de voir cette histoire de la musique, si j'ose dire, à travers ses protagonistes, se construire. Se construire, je dirais, de manière positive, parce que à travers certaines critiques, on peut aussi voir les regards, les dynamiques esthétiques de chacun des compositeurs, et aussi une bonne petite dynamique de mauvaise foi, parce que certains ne sont pas tous de bonne foi, je crois.
1: Et puis... Là, sur ces critiques de compositeurs, déjà, ils sont compositeurs. Donc, ça leur donne peut-être une façon de parler d'égal à égal. Alors, il y a plusieurs choses dans ce qu'on a entendu là comme critique. C'est que c'est quand il s'agit de désacraliser la musique du passé, c'est peut-être plus difficile aujourd'hui parce que déjà, ça a été fait. Si Stravinsky déboulonne Vivaldi, on n'a plus besoin de le faire. Et aujourd'hui, ça pourrait passer pour de la cuistrerie. Et puis, de toute façon, d'une certaine manière, on s'en fiche, c'est peut-être plus sectorisé aujourd'hui aussi. Et c'est que si on est compositeur ou si on est critique de musique d'aujourd'hui, qu'est-ce qu'on va aller regarder Vivaldi, d'une certaine manière. Et puis, s'il s'agit de porter le regard sur les autres compositeurs, ça peut être un échange fructueux entre compositeurs, justement. Mais si un critique se permet ça, il va devoir... beaucoup plus argumenté, je pense. Après, on pourrait aussi, puisqu'on parle de la critique portée par les compositeurs, voir ce qu'il en est de la critique des compositeurs sur les interprétations. Et peut-être qu'on aurait des surprises, peut-être que finalement, là, comme ils sortent de leur parole d'égal à égal, ils ne sont peut-être pas si brillants que ça. J'aurais pu citer certains... compositeurs reconnus, quand ils font simplement de la critique de disques, c'est pas très fameux.
0: Chloé Rouge.
3: Oui, ce qui est passionnant dans ces critiques de compositeurs, c'est que pour eux, c'est une façon de se positionner. C'est-à-dire qu'on ne peut pas prendre tout ce qu'ils disent à la lettre. C'est-à-dire qu'ils le pensent sûrement, mais n'oublions pas que c'est compliqué pour les compositeurs 19e, 20e siècle d'avoir une place dans les théâtres, dans les opéras. Et donc, c'est aussi une façon, en désinguant, entre guillemets, le collègue d'à côté, qu'il soit de la même esthétique ou pas de la même école, de se positionner, de prendre de la place dans l'espace public, dans l'espace médiatique, de se faire reconnaître. Et c'est aussi un autre endroit pour, en creux ou en négatif, montrer ce qu'est sa musique, sa propre musique, avec ce qu'elle n'est pas. C'est-à-dire, je critique Stravinsky parce que je suis Debussy ou l'inverse. Ça va montrer tout ce que moi, j'essaye de faire et tout ce que lui fait et qui est mal, finalement. Donc, il y a vraiment ce positionnement qui est un petit peu particulier et qui donne une sorte d'idée d'un discours d'escorte, d'exégèse parfois. Il ne faut pas oublier aussi qu'il y a des compositeurs qui ont des critiques, qui sont leurs amis, et qui vont prêcher la bonne parole, c'est-à-dire qui vont faire l'exégèse d'une œuvre de l'ami compositeur pour que ça paraisse dans la presse. Et à partir de ce moment-là, ça sera la parole divine sur ce qu'il y a sur l'œuvre.
0: En complément promotionnel, finalement.
3: Absolument.
0: Ouais.
2: Le critique ami peut aussi jouer de manière inversée en faisant une critique absolument assassine pour justement que ça fasse le buzz aussi.
3: Absolument.
0: Ce qui reste un complément promotionnel.
2: Oui.
0: Mais dialectisé, quoi. Alors, je vous lis une critique, compositeur ou critique. Son chef entraîne ses musiciens en un ballet ondoyant au gré d'une accentuation rhétorique en petites touches mordantes. Une merveille est de voir comment les musiciens du continuo se renvoient les accords comme en un jeu de ping-pong et en variant les modes d'attaque, les contrebasses passent en pizzicati étonnamment rapide à plusieurs reprises.
3: Critique.
2: Le critique, ça c'est vraiment du pisse critique.
0: Eh bien, c'est une compositrice. C'est Suzanne Giraud qui écrivait dans Res Musica dans les premiers mois de l'existence du site. C'était en 2002 à l'Opéra de Massy pour le compte donc, de Res Musica, oui. À propos de la Verite Ultimento de Marcello, donnée par l'ensemble Matheus dans la mise en scène de Christian Gagnon. Alors là, j'ai une critique très particulière à vous soumettre qui développe une théorie liée à la natation pour pouvoir parler de l'opéra comique. On appelle passade, dans les écoles de natation, l'opération au moyen de laquelle un nageur fait passer entre ses jambes le nageur qui se trouve devant lui, et appuyant la main sur sa tête, le pousse brusquement au fond de l'eau. C'est précisément ce qui se pratique dans un temps immémorial à l'opéra comique et au théâtre lyrique. À peine un baigneur avec sa ceinture de sauvetage, sans laquelle il surnagerait pas, parvient-il à monter sa tête au-dessus du courant qu'un autre lui donne la passade. Le malheureux qui la reçoit disparaît aussitôt, il se remonte quelquefois à demi-mort, s'il a une bonne haleine, mais c'est rare, pour l'ordinaire, il est noyé du coup. Le public se divertit fort de ces facéties nautiques, sans le spectacle des passades, les écoles de natation seraient sans doute peu fréquentées. Cela s'appelle varier le répertoire. À l'opéra, où l'on ne donne pas de passades et où les ouvrages, quand ils ne coulent pas au fond tout seuls, de rares naufragés, et flottent tranquillement comme des bouées dans un port, on tient seulement à maintenir le répertoire.
2: Ça, c'est pas une critique
0: C'est une introduction d'une critique d'un spectacle, quand même. Juste après, il va être question véritablement.
2: Oui. Alors, c'est une critique qui. Je pense que c'est un texte. Après, je peux. On voit la première à quel point c'est difficile, en fait, de distinguer compositeur et critique. Oui. Mais j'opterai quand même pour une critique de compositeur, mais surtout une critique qui a. Je dirais, on est pratiquement à un siècle.
0: Ce serait 1920, quoi.
2: Oui, entre 1900 et 1940, allez, pour faire large.
0: Chloé.
3: Si, alors, sur la date, je me prononcerai pas. Je dirais compositeur aussi, parce que c'est pas rare de trouver... Je pense que les critiques aiment bien aller dans le vif du sujet directement. Là, il y a une espèce de rond de jambe, justement, sur ce qu'est le paysage un petit peu musical, notamment de l'opéra à ce moment-là.
0: Là, c'est une critique du milieu et de son fonctionnement, encore plus de l'œuvre dont il va être question.
3: Voilà, c'est
2: et
3: ça.
2: Et comment lui aussi, je pense, le vit. Ou elle, hein, je sais pas.
1: Alors moi, je ne suis pas spécialiste de natation, donc je n'ai pas vraiment d'avis là-dessus. Mais c'est, je dirais effectivement, plutôt un compositeur. Comme je rejoins Chloé sur la façon d'entrer assez lentement dans le bain, je dirais plutôt un compositeur.
0: Alors, c'est un compositeur, mais qui a véritablement une carrière critique. Il s'agit de Berlioz. Et on est encore un siècle plus tôt. On est en 1828 dans le Journal des débats. Et ensuite, il va avoir un paragraphe sur la harpe d'or de Félix Godefroy. Mieux que les morceaux choisis pour se présenter aux victoires dont le choix est toujours guidé par des critères extérieurs pour flatter les goûts du public, ce concert permet aux artistes de se révéler un peu mieux. Le déroulé initialement prévu, qui alignait de manière assez convenue différentes facettes de l'amour en musique, a heureusement été laissé de côté, l'ordre retenu étant finalement celui qui convenait le mieux aux uns et aux autres.
2: C'est critique, évidemment.
3: Critique aussi, je pense, oui.
1: Oui, critique qui ne sait pas trop ce qu'il va dire.
0: C'est Laurent Burie dans Concert Classique sur le concert des révélations des victoires de la musique en 2020. Alors à présent, des critiques qu'on a pu trouver dans le fond de la médiathèque musicale de Paris, Christine Edapierre. On sait que la présence de l'accordéon dans un ensemble est regardée par les musiciens sérieux comme une tâche sonore qui apporte toujours, disent-ils, un grain de sel de vulgarité. C'est salé.
2: Oui, et faut dire aussi ces critiques.
0: Bah oui, on reste sur critique au compositeur.
1: Moi, je dirais un accordéoniste.
2: Non,
3: c'est difficile. Je dirais spontanément critique. Mais parce que je veux dire, un compositeur aurait essayé de défendre l'accordéon, mais c'est pas vrai du tout, parce qu'il y a beaucoup de compositeurs qui n'ont pas une haute opinion de l'accordéon.
2: Donc, moi, je veux dire que c'est compositeur, pour faire un peu balance. Non, mais je pense que c'est difficile. Difficile.
0: C'est André Guiter, donc critique, à propos de Guy Lippertz pour un disque paru chez Polydor, et c'est dans Musique et Radio, le numéro 419 d'avril 1945, qu'il écrivait cette considération. Une dernière critique, toujours sous cette catégorie compositeur ou critique, de tous les instruments si pénible à entendre, le plus laid est peut-être encore le violoncelle. Ce son écrasé donne la douloureuse impression d'être dans un pressoir. On sent un poids sur sa poitrine dont on voudrait rejeter au loin l'oppression.
2: Ça, c'est un compositeur qui n'aime pas le violoncelle. Et ça arrive.
3: Je dirais compositeur aussi.
1: Oui, compositeur.
0: Mais vous faites par déduction parce que j'ai fait critique juste avant.
2: Non, parce que...
3: C'est alors, pas le bingo.
2: Non, alors je peux donner un indice très simple. Oui. Il parle de l'instrument dans la... Comment dire, dans la gestation même de l'écriture. Pour lui, écrire pour violoncelle, on sent que écrire pour violoncelle, c'est une torture. C'est la colonie pénitentiaire de Kafka pour lui. Donc.
0: C'était une compositrice, c'était Armande de Polignac qui écrivait dans le Mercure musical tout ce développement sur le violoncelle en 1905. Et voici une mélodie d'Armande de Polignac qui est interprétée par Fiona Magone, la mezzo,
2: et
0: Celio Onetto Bensaïd au piano, et surtout pas de violoncelle pour chanter le héros blanc.

0: ce qui est quand même assez amusant, c'est que la ligne mélodique aurait pu tout à fait être transcrite pour violoncelle.
1: Pour violoncelle. Oui. Chloé Rouge, vous écrivez dans Backtrack, qui est un site où on met des étoiles. Il se trouve que dans l'article qui nous a servi de point de départ pour l'émission, il est rappelé que Rolling Stone, le magazine pop, a fini par troquer en 2022 son système de notation sur 5, donc un peu par étoile, pour de simples étiquettes, Irvis, donc à écouter, ou bien Instant Classic, un classique immédiat. C'est-à-dire qu'on bascule complètement dans la logique de la recommandation, comme si on renonçait à une logique de classement pour le coup. Alors dans Backtrack, les étoiles, c'est 5 étoiles, c'est exceptionnel, 4 étoiles, c'est excellent, 3, c'est mitigé, 2, c'est décevant, 1, c'est médiocre. Vous, quand vous écrivez, vous hésitez à dire que c'est médiocre ou exceptionnel, c'est-à-dire l'emploi des 1 et des 5 étoiles doit être un peu malaisante?
2: Absolument. Alors moi, je dois dire que je pense pas en étoiles. Ça, c'est clair et net. C'est quelque chose qui m'a un petit peu déstabilisée quand je suis arrivée à Backtrack, pour être honnête. Et c'est quelque chose que j'apprécie pas forcément. Et je comprends par contre l'outil que ça peut être pour le public d'aller vers l'un ou l'autre des articles si on connaît, enfin si on sait déjà un peu ce qu'on cherche ou au contraire si on ne sait pas ce qu'on cherche. Alors personnellement, je n'hésite pas à dire que c'est médiocre, quoique je n'ai jamais mis d'article avec une seule étoile dans mon souvenir. Je crois que je suis allée à deux, ce qui pour moi était déjà compliqué, on va dire. Mais ce système de notation, quelque part, personnellement, c'est pas ce qui m'intéresse. Moi, ce qui m'intéresse, c'est l'appareil critique, c'est-à-dire ce que j'ai pensé du concert, qu'est-ce que j'en ai tiré, est-ce qu'il y avait des points saillants, des points positifs à mettre en avant, ou au contraire des choses qui m'ont choqué. Parce que de toute façon, c'est une prise de vue à un instant T de quelque chose. Alors moi, je fais beaucoup de critiques de musique contemporaine, donc je pense que ça a un petit effet historique, c'est-à-dire d'être là à l'instant T, de ne pas se poser la question forcément de l'analyse de toute l'œuvre, mais voilà, de documenter quelque part. Et c'est vrai que ces étoiles, dans ce cas-là, ça, c'est ce que je fais à la fin, quoi. À la fin, il faut que je mette un nombre d'étoiles, mais je ne pense pas ma critique pour un nombre d'étoiles particulier. Je la pense entre guillemets, dans l'absolu, quoi, pour ce qu'elle est.
3: Je serais très embêté pour mettre des étoiles. Autant je peux comprendre sur la critique de disque, par exemple, puisque c'est un produit commercial, c'est un guide d'achat qu'on va faire. Donc on peut mettre un diapason, deux diapasons, un diapason d'or, de platine, de tout ce qu'on veut. Par contre, pour un concert, pour un événement passé, pour une œuvre, par exemple, en musique contemporaine, mettre une étoile, ça pas forcément un grand sens. C'est passé et le but, c'est pour le critique, c'est d'expliquer ou enfin de dire ce qu'on a pu en analyser ou ce qu'on pense devoir en dire. Le réduire à une étoile, bon, ça rejoint les problèmes peut-être qu'on a de notation à l'école. Finalement, si c'est pour mettons sur 20, ça dit pas grand-chose de ce qui se passe.
2: Et surtout, ça lisse beaucoup de choses, ce que j'ai pas dit, mais 5 étoiles, de quoi on parle en fait? Est-ce qu'on parle de l'interprétation? Est-ce qu'on parle des artistes? Est-ce qu'on parle de l'œuvre? Est-ce qu'on parle du compositeur ou de la compositrice? Ça, c'est très compliqué. Donc là, on a quelque chose qui lisse un petit peu.
3: Et puis, je pense aussi que à partir du moment où on a choisi, alors je ne sais pas dans quel ordre ça se fait, si, parce que moi je mets pas d'étoile, mais si on commence par l'étoile ou si on commence par le texte, mais je pense que si on a dans l'idée qu'on va mettre une étoile, on va orienter le texte dans des engages en règle. Et si on a envie de mettre 5, on va peut-être gommer toutes les aspérités parce que ce serait plus cohérent. Donc peut-être aussi que ça renforce, alors peut-être le mordant, ou peut-être on ripolline tout pour que ce soit bien, bien joli. Mais je pense que mettre une note comme ça va forcer un petit peu ce qu'on voudrait dire.
0: De toute façon, c'est un argument plus ou moins marketing des revues, des sites, etc. Donc bon, mes deux consoeurs et confrères ont, enfin, je vais pas dire grand-chose de bien supplémentaire, mais je dirais que ça a une utilité, on va dire plus ou moins, ou d'appel d'offres ou de commercial, peu importe, mais pose problème effectivement si ça doit se substituer. Après, si c'est un truc complémentaire.
1: On dirait qu'il y a comme une espèce de dilemme moral. On parlait de cette question de bienveillance qui est devenue quasi implicite. Il y a sur les critiques une espèce d'injonction à la bonne foi, mais quand même à l'intérieur de cette bonne foi, il peut y avoir plusieurs orientations. Soit on vire vers l'hypocrisie pour sauver à peu près la bonne foi, soit on se fait complètement martyr à devoir quand même faire un exercice de vérité potentiellement cruel. Je vais vous soumettre quelques critiques, reste à savoir donc si vous les classez plutôt côté hypocrite ou plutôt côté martyr. Œuvre poignante dont l'intensité tient pour beaucoup à la raréfaction du matériau, elle est une sorte d'invocation funèbre, célébration dans la mort d'un au-delà indéfini.
0: C'est assez, comment dire, ça appartient, cette phrase appartient à ces critiques un peu chargées qui mettent beaucoup beaucoup de choses dont on ne sait pas si c'est tout à fait sincère ou si c'est du mascara pour masquer qu'on s'est vraiment emmerdé au concert.
1: Donc vous savez pas si c'est.
0: C'est très ambigu parce que le début pourrait en fait une sorte de presque de célébration de ce dépouillement qui pourrait être finalement un dépouillement un petit peu pauvre mais qui pourrait être touchant. C'est très ambivalent, mais je ne vais pas me prononcer. Allez, je vais laisser mes confrères me prononcer.
3: Moi, je trouve ça très cohérent. J'ai envie de dire que c'est très sincère.
1: Oui.
2: J'aurais beaucoup de mal à le dire, un petit peu comme Gilles. Oui, moi, ça me paraissait sincère aussi.
1: Alors Jean-Guillaume, est-ce que vous vous reconnaissez dans cette phrase ?
3: Mais tout à fait.
1: Ah oui, c'est pour ça que vous dites que c'est sincère, puisque c'est effectivement votre phrase à propos d'un récital Gérard Griset de Julie Fuchs à l'Athénée en 2015. Vous vous êtes reconnu 10 ans après ?
3: Oui, c'est en fait quand on écrit des critiques, si on les fait, je ne vais pas dire sérieusement, c'est pas le mot, mais en s'investissant un peu, oui, ça nous marque nous-mêmes. Faut pas oublier que le but. Quand j'écris des critiques, c'est de marquer un petit peu le lecteur et de lui faire partager un concert où il a été, éventuellement, partager mon opinion dans ce cas-là, ou lui faire partager ce concert où il n'aurait pas été. Donc oui, c'est des phrases que je tourne et retourne. Alors je vois que j'ai pas convaincu, en tout cas sur cet extrait-là, mes amis de la presse musicale internationale. Mais j'y trouve de la cohérence, mais c'est normal. Mais effectivement, je voyais très bien de quel concert il s'agissait et je savais très bien que c'était ma façon parfois un petit peu tortueuse d'écrire, mais c'est bien, c'est un bon révélateur pour moi aussi.
0: Oui. Je pense qu'on aura d'autres exemples tortueux, mais ça dit aussi quand même quelque chose, c'est que c'est une critique faite pour être lue, pas pour être, enfin pour être, on va dire, lue par soi et pas pour être entendue. Ah oui. C'est aussi ça aussi, parce que la phrase est quand même assez sinueuse, on va dire. Donc, voilà.
1: La symphonie qui avait été choisie pour l'ouverture de la première partie est en mi bémol. Elle contient de grandes beautés, particulièrement dans l'adagio et le final. Cependant, j'avoue que j'ai éprouvé quelque étonnement qu'on l'eût préféré à la symphonie en sol mineur.
0: Là, c'est une critique nettement plus ancienne, hein, je pense, c'est une archive. Elle est en fait... Je la chute, dit son hypocrisie.
2: Je suis sur hypocrisie aussi. Grande beauté, c'est on évacue le sujet quelque part. On dit que c'est beau et puis on passe rapidement à autre chose.
3: Bah, c'est beau et on aurait préféré une autre. Donc oui, c'est très très hypocrite. Là.
1: Ah oui, c'est Fétis en 1828 à propos d'un concert à l'École royale de musique à Bruxelles. La production aurait pu se confronter à quelques hésitations stylistiques si la mise en scène n'avait su imposer une ambiance théâtrale assez homogène pour fluidifier le passage des scènes quasi pucciniennes où l'héroïne désespère de son effroi désastreux et les moments plus bouffons autour de la secrétaire du consulat, rabat-joie qui exulte en cachette de la mauvaise foi que ses caprices semblent exciter, à laquelle Béatrice Dupuis donne un air de super nanny.
0: Je vois qu'on a beaucoup de critiques qui sont un peu, on va dire, chargées syntaxiquement. Non, hypocrite aussi.
2: Je suis pas sûre. Je suis pas tout à fait sûre de l'hypocrisie là-dessus.
3: Ouais, là, j'ai pas d'avis. C'est moi qui suis hypocrite. Là.
2: C'est très analytique, finalement. Donc,
1: C'est une de mes dernières critiques dans Opéra Magazine à propos du spectacle Le Consul de Menotti de l'orchestre Padlo au théâtre Roger Barre à Herblay en 2014 dans une mise en scène de Bérénice Collet.
0: Et alors, donc ?
1: Et alors, j'ai arrêté la critique pas longtemps après. Parce que justement, c'était une activité qui finissait par me peser à devoir donner un jugement comme ça. Je préférais faire parler les autres et dialectiser entre eux. Une dernière, donc, hypocrite ou martyr. Ce n'est évidemment pas du meilleur Beethoven, mais rien de ce qui touche les grands compositeurs ne laisse indifférent un bon discophile. Pour ma part, j'aime mieux entendre ces morceaux que, je l'avoue à ma honte, j'ignorais plutôt qu'une édition supplémentaire de symphonie archi-connue.
0: Ça, c'est une critique, c'est une rareté, un truc qui est ressorti des machins, qui doit avoir une critique d'une vingtaine d'années, 20-25 ans. Peut-être 30, je ne sais pas. La dialectique hypocrite martyr est un peu difficile, mais alors, je vais lui mettre une petite touche de martyr à ce brave homme.
2: Oui, je trouve qu'il y a la sincérité et il y a quelque chose de... C'est difficile de faire la part des choses, visiblement, pour la personne qui écrit, entre les grandes œuvres du répertoire et puis des choses qui pourraient être un peu mineures. Donc là, on se trouve dans quelque chose qui est mineur, mais qui pourrait avoir de l'intérêt. Je ne pense pas que ça soit trop hypocrite.
3: Alors, est-ce que c'est récent? En tout cas, là, j'y vois pas mal de bienveillance. On en parlait tout à l'heure. Donc, c'est... effectivement, là, on est sur une critique où le critique se livre un petit peu, il découvre... d'une certaine manière, une part d'ignorance. Et finalement, ça peut aussi être quelque chose de profitable pour le lecteur.
1: C'est une critique qu'on a trouvée ici, dans le fond de la médiathèque musicale de Paris, dans le guide des concerts du 22 mai 1953. C'est une critique de Pierre Guiton à propos du disque Beethoven de Jean-Pierre Rampal et Robert Véron-Lacroix, dont je vous propose un extrait.

0: Au passage, on peut se demander si le plaisir de la découverte n'ampute pas un peu l'objectivité du jugement sur l'exécution musicale. Ça doit vous arriver assez souvent, Chloé Rouge, en musique contemporaine.
1: Alors, je pense que c'est une question d'horizon d'attente. Est-ce qu'on arrive avec une attente particulière parce qu'on connaît le compositeur ou la compositrice et qu'on projette des choses, ou est-ce qu'on y va quelque part sans rien projeter et en se disant qu'on aura l'oreille vierge de ce qui va se passer? Je préfère être un petit peu dans plutôt dans cette dynamique. Mais oui, c'est vrai, il y a toujours quelque chose d'excitant à la découverte, un côté curieux, c'est pour ça qu'on y va, se demander comment ça va se placer dans le répertoire, dans le catalogue d'œuvres d'un compositeur ou d'une compositrice, et ce qui va advenir finalement lors du concert. C'est toujours de toute façon un moment, entre guillemets, enchanté, parce qu'une création, c'est quelque chose de très fort, à la fois pour le compositeur ou la compositrice qui est dans la salle et qui va l'entendre véritablement pour la première fois, même si il y a eu des répétitions, etc. Et pour le critique, quelque part, il y a effectivement la même chose. Mais pour autant, mon travail de critique, en ce sens, il garde tous les critères que j'ai en tête habituellement. Après, c'est des points de repère dans l'œuvre, des points saillants que j'aurais envie de mettre en valeur ou pas. Donc, le fait que ce soit une création, quelque chose de jamais entendu, c'est pas pour autant que je vais faire plus de descriptions ou que je vais être plus gentil, parce que voilà, y a pas de raison particulière de faire ça.
0: Jean-Guillaume.
2: Le plaisir effectivement de la découverte pour la création a aussi le mérite d'empêcher une démarche qui serait purement comparatiste, ce qu'on est forcément amené à faire par exemple sur la critique de disques pour des œuvres du répertoire où il faut essayer d'intercaler cette œuvre enfin cette interprétation entre deux autres. Et c'est vrai que pour la création, ça facilite un peu le travail des critiques, c'est que la page est vierge et on peut y aller plus librement.
3: Pour la création contemporaine, parfois, quand on arrive au concert, on a des notes de programme, des notes d'intention. Ce qu'on trouve aussi, des notes d'intention, pas forcément que pour la musique contemporaine, même pour des productions. Voilà. J'aurais tendance à dire, surtout pour nous critiques qui sommes, là je vais parler un peu en termes de nous, qui sommes, on va dire, des auditeurs, spectateurs, on va dire, un peu plus aguerris. En général, j'essaie d'arriver avec une virginité auriculaire, tout simplement parce que pour pouvoir appréhender l'œuvre, que ce soit la création musicale, que ce soit le spectacle, la production, avec, comment dire, avec le moins de bagages possible, pour pouvoir aussi mesurer.

0: style, j'ai l'impression, quand on écrit de la critique, et je me suis demandé s'il pouvait vous arriver d'inventer un peu ce que vous entendez pour le plaisir de l'écrire. Ah oui, Gilles, vous acquiescez sans vouloir le commenter. Chloé?
1: Ah oui, moi j'ai la réaction inverse. Absolument pas.
0: Ah
1: Non,
0: oui.
1: non. Moi, ce qui m'intéresse, c'est pas moi, c'est ce qui s'est passé sur scène, c'est ce qui s'est passé
0: Oui, mais
1: pendant.
0: vous devez produire un texte quand même, et forcément, il y a un certain plaisir dedans auquel vous faites peut-être quelques concessions à la rigueur de l'écoute, je sais pas.
1: Personnellement, j'essaye toujours au mieux de décrire au mieux ce que j'ai entendu. C'est-à-dire que effectivement, il y a un enjeu sur les termes et sur la façon de construire un discours, notamment descriptif. J'essaie d'en faire, surtout sur la musique contemporaine. C'est quelque chose qui est pas aisé parce qu'il faut donner une image de ce qui s'est passé avec des repères que n'ont pas forcément tous les lecteurs qui vont lire cette critique. Gilles?
2: Si je me permets, alors j'ai un peu de manière très gourmande acquiescé. Cela dit, lorsque il ne s'agit pas non plus de complètement fabuler. Néanmoins, lorsque l'on écrit, alors pour ma part, je vois une position un petit peu différente de Claude, c'est que lorsque l'on écrit, de toute façon, on réinvente ce qu'on a écouté, puisque c'est de la mémoire. Donc, de toute façon, ce que l'on va transcrire, ça va être le souvenir d'une expérience musicale.
0: Argument froustien.
2: Ah ben, je suis désolé, hein. Là, oui, évidemment, mais bien sûr, mais c'est évident. Là, je pense c'est-à-dire que ce que l'on décrit n'est pas ce qui a été, n'est pas ce qui s'est passé, c'est le souvenir de ce que l'on a vécu. Alors, voilà, là, je fais du Proust quasiment dans le texte.
3: Et
0: Jean-Guillaume.
3: c'est effectivement, là, je rejoins Chloé, c'est que c'est plus le langage qu'on va contraindre, quitte à faire des phrases. On a eu un exemple tout à l'heure de phrases un peu tortueuses, oui, parce que il faut essayer de trouver l'agencement des mots qui va permettre de rendre compte, et là Gilles a raison, de rendre compte d'un souvenir. En tout cas, quand on parle de critique de concert, pour le disque, on peut remettre 3 secondes en boucle pour bien entendre un pizzicato, mais pour le concert, on ne peut pas le faire. Donc effectivement, on va jouer sur la mémoire. Oui, c'est proustien, et dans le sens aussi où c'est vraiment, on va essayer par le langage d'approcher ce dont on se souvient. Alors, on essaie de se souvenir.
1: Et je crois qu'il y a quelque chose de très simple qu'on n'a pas dit et qui est moins fort, je pense, pour la critique de théâtre ou la critique littéraire, c'est que on passe quand même, enfin, on change de média quelque part, parce qu'on a la musique d'un côté et ensuite on a le texte. Et je crois que c'est aussi là-dessus que des fois on peut avoir des problèmes ou en tout cas des petites batailles avec des interprètes qui comprennent pas ce qu'on dit, parce qu'on fournit avec des mots, même pour un compositeur, on fournit avec des mots quelque chose qui a été exprimé autrement. Et ça, c'est toujours difficile, même dans le placement.
0: J'imagine qu'il y a des phrases sur lesquelles vous êtes stylistiquement peut-être plus attentionné, à savoir la première et la dernière. Je vous propose un petit blind test, accroche ou chute. N'aurions-nous ni le temps ni les moyens de jouer nous-mêmes ces pages essentielles de Schubert qu'un duo de pianistes promis à un avenir brillant nous permet enfin de les écouter et avec quelle joie?
3: C'est une accroche, ça.
4: Chut.
0: Ah oui, vous êtes carrément pas d'accord.
1: Ça me donne le temps de la réflexion. Je dirais chute aussi.
0: Mais pourquoi?
1: C'est une bonne question.
0: Et en quoi ce serait une bonne accroche alors?
3: Je ne dis pas qu'elle est bonne, mais c'est une façon de présenter le fameux duo, d'entrer dans la critique sans encore dire trop de choses. C'est un peu le paillasson, on s'essuie un peu les pieds avant de pouvoir dire des choses. Enfin, ça partirait un petit peu comme ça.
0: C'est une chute
3: Voilà.
0: d'une critique de Edith Walter, un disque Schubert, donc dans la revue Harmonie, dans le numéro 1 de novembre 1964, qu'on a pu consulter
3: C'est le numéro 1, donc c'est bien une
0: ici.
3: accroche.
0: C'est
3: Je peux être de
0: l'accroche.
3: mauvaise foi aussi.
0: Absolument. Il est entendu que les opéras bel canto sont rétifs à la mise en scène, quand bien même nombre de productions témoignent du contraire.
3: Oui, pour moi, c'est une accroche aussi, mais pour la même raison que le précédent était finalement une chute.
0: Ah oui.
2: Bon, c'est une très mauvaise accroche. Alors, je vais dire pourquoi c'est une très mauvaise accroche. Je me permets. C'est une très mauvaise accroche pour une raison très très simple. C'est que lorsqu'on écrit sur le web, quand on écrit de toute façon, nos propos vont être cités, déformés, etc. Et évidemment, dans cette accroche-là, c'est ce qui est absolument redoutable et ce qui est le signe d'une plume pas tout à fait expérimentée, c'est que la première phrase dit quelque chose, mais qui était en fait une concessive.

0: faut jamais, jamais, jamais, et je dis bien jamais commander par une concessive, parce que le lecteur, les lecteurs vont vous faire dire le contraire de ce que vous avez voulu dire, puisqu'en fait, le deuxième segment de la phrase qui est quand bien même des exemples qui disent le contraire. Donc voilà. Je sais qui est l'auteur. Hein,
1: ah d'accord, c'est vous. Mais en 2011, donc peut-être erreur de débutant. C'était,
0: c'est bien ce que je disais.
1: C'est ça, c'était pour un opéra de Bellini au TCE.
0: C'est ça, en novembre 2011.
1: Je lis la suite quand même. Si la souplesse de la direction orchestrale déploie un tapis idéal pour les chanteurs, elle confond sans doute ductilité et inconstance des tempi, faute d'avoir une vision consistante de la dynamique de l'œuvre.
0: Ah oui, c'est sûr. C'est encore la même. Oui, c'est la même chose. Oui, je sais. On parle de Pido, là.
1: On va pas faire le blind test verbeux, pas verbeux. J'en viens à une dernière accroche ou chute. La horde de snobs devait, semble-t-il, faire quelque exploit ce jour-là pour protester contre l'eau sucrée de la musique. Les séances houleuses dont j'ai bien des fois été témoin allaient-elles réapparaître?
0: Ah, ça, c'est très ambivalent.
1: Accroche ou chute?
2: C'est difficile. Au début, on pourrait dire chute, et à la fin, je dirais accroche. La dernière phrase, la dernière oui. Avec une question qui ouvre finalement après une critique, pourrait me faire dire accroche. Mais
3: ce serait beau comme une chute aussi. Ça me rappelle les épisodes de Tintin à la télé, où vous le saurez à l'épisode suivant, et il y a un peu de ça.
0: Oui, c'est la version 91, attention, bien à ce qu'on dit.
1: Ça, c'était 1914. Également une critique qu'on a trouvée ici dans l'écho musical. C'est René Julien à propos d'un concert, des concerts l'amoureux. Alors, il pose la question des snobs.
0: C'est une accroche, ça ?
1: C'était une accroche, pardon, oui. Il pose la question des snobs, question qui occupait beaucoup les années 1910, mais qui continue d'occuper quand même un peu les années 2020. Vous faites attention, parfois, à ne pas être trop condescendant dans vos écrits ?
0: Alors, non, je plaisante.
1: Je vais vous soumettre des cas et vous allez me dire. Quand les exécutants seront moins préoccupés de la note et n'auront plus que le souci de dégager le rythme de valse qui s'y poursuit sans interruption, ils seront bien près, je crois, des intentions de M. Ravel. Simple question d'assimilation, mais c'est le sort des œuvres nouvelles de ne se laisser pénétrer que lentement quand elles possèdent en elles de quoi acquérir droit de cité.
0: Qu'est-ce que c'est condescendant ?
1: Ah oui, vous trouvez ?
0: Ah oui, moi je trouve ça affreusement condescendant.
1: Parce que ça donne une leçon ?
0: Oui, il y a un côté très ex cathedra du sachant du sachant qui veut non seulement expliquer aux musiciens ce qu'ils doivent faire, et même à l'auditeur, mon pauvre chéri, t'es pas encore, il va falloir du temps pour que tu t'imprègnes cette partition pour que tu la comprennes.
2: Oui, il y a une façon en fait de mettre en avant le compositeur tout en dépréciant les exécutants, et je rejoins totalement Gilles là-dessus. C'est particulier, ouais, c'est très moralisateur. C'est pas du tout quelque chose que j'aurais en tête d'écrire un jour.
1: Ouais.
3: Oui, ça renvoie à la question qu'on posait un petit peu au début. Est-ce que c'est une critique de compositeur, ça, ou je ne pense pas, enfin je n'espère pas. Et est-ce que, oui, donner des leçons comme ça, là on a vraiment envie de lui dire, prends la baguette et vas-y.
1: C'était un certain Eugène Kouls à propos des concerts colonnes du 24 octobre 1925 dans Le Monde musical. Des interludes instrumentaux, notamment une longue danse aux couleurs chatoyantes, continuent à apporter reflet et marbrage à cette pâte à gâteau imprévisible, même si la deuxième partie tend malheureusement à lisser le champ des possibles vocaux à travers une écriture plus redondante.
0: Je pense que c'est le genre de chef-d'œuvre de prose qui mérite d'abord d'être lu plusieurs fois pour en comprendre tous les entrelacs,
1: tous les rouages,
0: c'est pas une prose à rouages, c'est une prose à cordage. Donc je sais très bien ce que c'est. J'ai reconnu tout à fait, ça parle de Chirine, je crois, c'est ma mémoire, c'est une critique de Chirine. C'est un chef-d'œuvre de Charabia.
2: La métaphore de gâteau est très surprenante au milieu de tout ça.
1: Pourtant, les métaphores culinaires, elles sont fréquentes pour parler de musique.
2: Oui, elles sont fréquentes. Après, il y a des façons plus ou moins bonnes de les utiliser. Là, en l'occurrence, ça donne une image assez précise de ce que ça peut être, tout en étant effectivement un petit peu condescendant. Enfin, je trouve que ça reste négatif et ça permet de faire une articulation avec la deuxième partie de la phrase sur le fait que ce soit pas très réussi.
3: Oui, moi je trouve ça très très condescendant et vraiment c'est le genre de choses que je ne goûte pas du tout.
0: Non, mais c'est la mauvaise pâtisserie, hein, c'est dégueulasse. Hein.
1: C'était une critique de Thibaut Vic pour Opéra Online à la création de Chérine, en effet, de Thierry Escatch à l'Opéra de Lyon en 2022. Une dernière, la mise en scène de l'opéra, malgré la bonne volonté de tous les techniciens, a manqué terriblement de fantaisie et de poésie. Encore une fois, la tâche imposée aux décorateurs et aux costumiers était au-dessus des forces humaines. Matérialiser un drame lyrique dont les personnages sont des fauteuils, des tables, une bouilloire, un service à thé, la cendre du foyer, des chats, des écureuils, des grenouilles, des libellules et un méchant petit garçon en travesti, faire chanter, marcher et danser des meubles, des animaux et des personnages, des tapisseries, donner un corps et un visage à des impondérables, voilà évidemment une commande inexécutable, mais un tel effort nous impose le devoir de rendre hommage au courage malheureux.
0: Bon, c'est la création de l'Enfant et le Sortilège, ça je pense. Donc évidemment, ça nous ramène à quelques décennies derrière. C'est pas si condescendant que ça. Et c'est en... alors le début, j'ai cru le début, le début, c'était le début de la phrase, c'est très plat. Et il y avait un côté, je me suis dit, c'est encore une critique de jeu, une mauvaise critique de web. En réalité, le développement, l'enflement de la description donne finalement, c'est pas très très gentil pour Monsieur Ravel, mais c'est plus ambivalent que ça. Et comme je dis, l'enflement de la description donne quelque chose de beaucoup plus nuancé.
3: Alors j'ai l'impression que ce n'est pas si méchant pour Ravel que pour Colette. Et,
1: c'est-à-dire la librettiste.
3: Librettiste de L'Enfant et les Sortilèges. C'est vrai que c'est un projet un petit peu particulier, cet opéra. Et même Ravel lui-même a un peu hésité au début. Mais là, on est plus... Est-ce qu'on est encore sur de la critique musicale ou est-ce qu'on est sur un conseil qui serait peut-être un petit peu condescendant vis-à-vis des compositeurs sur qu'est-ce que vous allez faire de ce truc-là? On est plus sur de la critique littéraire finalement. Et c'est plus un... On parlait tout à l'heure de compositeurs qui critiquent les autres compositeurs. Là, on serait presque plus sur un poète qui en critique un autre.
0: En fait, c'est un, le sens... on a l'impression de... T'as fait ce machin, alors moi je me serais pas lancé là-dedans.
2: Chloé. Ce que je trouve amusant, c'est que l'énumération, la description à la fin donne une bonne idée de ce qu'était la mise en scène. Donc quelque part, il y a quelque chose de réussi, même
1: ah oui,
2: si
1: fait le job descriptif,
2: voilà, ouais. ça fait le job descriptif et on même si on sent que pas tout à fait convaincu. Il y a autre chose, c'est que alors ça, c'est récemment comme avant, les techniciens sont jamais vraiment mis en avant, et pourtant on commence là-dessus dans cette critique. Les costumiers, le décor, c'est des gens qu'on mentionne en passant, et des fois ça permet d'esquiver un petit peu le sujet. C'est-à-dire qu'on va dire, bon bah ils ont fait tout ce qu'ils ont pu, mais ça marchait pas, donc pouf, on esquive le sujet parce qu'on a parlé des techniciens, tout en pensant les mettre en valeur, alors que c'est peut-être pas comme ça qu'il fallait le faire.
1: Eh bien, c'était un nom important de la critique. C'était quand même Émile Vuillermoz qui, en effet, faisait la critique de L'Enfant et les Sortilèges de Ravel dans Excelsior en 1939, donc après la mort de Ravel. Ouais. Il me reste à vous remercier, Chloé Rouge, merci Gilles Charlassier et merci Jean-Guillaume Lebrun, tous les trois membres de la presse musicale internationale qui fête ses 40 ans en 2026. Et merci à la médiathèque musicale de Paris, Christiane et Diapierre, d'avoir accueilli non seulement l'enregistrement de cette émission, mais aussi les recherches en amont dans ces fonds. Et on va se quitter avec un extrait, donc évidemment, de L'Enfant et les Sortilèges. Kaëlic Bauchet joue le petit vieillard Clémence Poussin, l'enfant, dans une production de 2019 à l'Opéra de Lyon.
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